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1: Béton.
2: Romain.
1: Baisse d'énergie ? Morale à plat ? Béton Roman vous propose à la carte son potage supplétif. Centrale atomique.
3: Centrale atomique !
4: Un effort. Que je change ma conduite. Mais à aucun moment tu réfléchis en fait. Même en les entendant, en les voyant agir, tu remarques rien. C'est comme ça, on les stoppera pas, qu'est-ce que j'y peux ?

0: Et tu voudrais que je recule, toi, que je me rétracte. Et qu'est-ce qui te prend à la fin? Bon sang, ce sont leurs préjugés, leurs jugements après tout.
1: Mais s'il te plaît, regarde-toi. Qu'est-ce qui t'arrive? Qu'est-ce que t'es en train de faire? Tu parles pour les manipuler, tu profites déjà d'eux. C'est pathétique, tu trouves pas? Est-ce que c'est vraiment ça la bonne méthode, Hector? Ces gens, ils vont partir. Est-ce que tu les comprends un tant soit peu? T'es sûr de voir encore les vrais enjeux de tout ça? Non mais je te connais, sans le vouloir, vraiment, tu pourrais... Comment être l'irréparable? Mais au fond, qu'est-ce que tu préfères? T'attends quoi, au juste? Tu veux continuer d'intervenir, c'est ça? Mais arrête de jouer, c'est fini, tout simplement. Allez, oublie.
0: Simona, il faut qu'on arrive à s'accorder, eux et moi. Ils doivent m'accepter. Ouvre un peu les yeux. Mais si, je te le dis. Réfléchis-y. J'aurai besoin de toi.

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1: 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Bienvenue dans Club Gwyn, l'émission musique et club culture qui part à la rencontre de celles qui façonnent nos dance floors. Après plusieurs années sur Fréquence Paris Pluriel, puis Radio Campus Paris, c'est sur Station Station qu'on vous retrouve un mois sur deux pour cette nouvelle saison et on est ravis.
2: Oui, et Serena, tu dis où ? Parce que derrière Club Gwyn, il y a plusieurs personnes. Déjà, il y a un duo de choc, nous, donc Serena et moi-même, Inès. On se connaît depuis bientôt 10 ans et en plus d'être voisines, on fait de la radio ensemble depuis presque aussi longtemps. On dit souvent qu'on se complète bien et je pense que c'est vrai. Mais ce n'est pas tout, car depuis peu, nous avons été rejointes par Alex et par Miel, à qui on fait un coucou. Pour cette première émission, on va entrer dans le vif du sujet, en explorant ensemble les liens qui existent entre nos identités lesbiennes, queer et nos pratiques du DJing, de la production musicale et notre fréquentation du monde de la nuit. Un vaste sujet qu'on est heureuse de pouvoir traiter avec notre invité, l'artiste transdisciplinaire Cherie B. Diamond, qui est avec nous aujourd'hui. Bonjour Cherie B. Diamond.
3: Bonjour.
2: On est heureuse de te recevoir, ça n'a pas été facile. Ça a été une épopée de venir à Station Station, mais on est heureuse que tu sois là.
3: Je pense que les transports parisiens, c'est pas une surprise et c'est une épopée.
2: Et justement, en plus de participer à cette discussion, tu nous feras l'honneur d'un petit mix de 20 minutes dans quelques instants.
3: Et oui, tout à fait.
2: Mais avant ça, place aux luttes.
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4: Pour cette nouvelle saison de Club Gwyn sur Station Station, nous avons décidé d'ouvrir chaque émission avec un moment dédié aux luttes, car ça nous a paru essentiel en ces temps politiques particulièrement durs. C'est aussi une façon de rappeler que les musiques électroniques et la club culture ont, en partie, des racines politiques. La techno, par exemple, a été créée par des personnes noires subissant la pauvreté de la ville de Détroit, qui était en pleine désindustrialisation. La house music est née à Chicago, dans un club accueillant des personnes queer, noires et latino, face à une société raciste et queerphobe, etc., etc. Et dans ces cas-là, se retrouver, créer, était une manière de résister pour les minorités opprimées. Aujourd'hui, le 15 octobre 2025, nous avons eu envie de vous faire écouter un poème de Doha Al-Kalout, poétesse palestinienne, car plus que jamais, il faut garder nos yeux grands ouverts sur Gaza et ne pas cesser d'en parler. Ce poème est traduit en français par Nada Yafi, qui a sorti le recueil « Que ma mort apporte l'espoir, poème de Gaza » aux éditions Libertalia en 2024. Cet extrait sonore est issu d'une soirée organisée par Mediapart le mercredi 9 juillet 2025 à la Bellevilloise à Paris.
5: La guerre et nous en images. Après une mort brève, la télévision a pu être réanimée pour nous diffuser une liste de noms qu'une arme tenue par une main insouciante aura tout simplement rayé. Et pour nous retransmettre, de crainte que nous puissions l'oublier, ce moment où la mémoire est saccagée et nous faire part en même temps des éplorations de capitales et de villes. Le rouge est notre couleur, un martyr, un blessé, un carnage, une attaque, et cette ligne en bas de l'écran, fugace et honteuse déploration de notre disparition. Les papiers sont notre mission. Nous collectons de quoi prouver nos patronymes menacés d'oubli, nos actes de naissance, pour ne pas confondre nos âges. Et si jamais nous restons en vie, nous nous rappellerons que notre âge véritable est celui de 4 guerres et que notre survie est un miracle. Les voix sont lourdes de blâme. Nous interpellons les dieux tout l'au-delà. Les voix sont des questions qui tournent sans cesse. Vous voilà qui marmonnez et les regards se tournent vers vous. Vous cherchez une seule réponse à la question. Quand donc la maison s'arrêtera-t-elle de tourner? Le calme n'est qu'une simple alerte cruelle, une embuscade que l'on connaît trop bien. Et l'on récite les versets qui viennent à l'esprit et l'on tend l'oreille si l'on entend ce qu'on a survécu. Sinon, une simple dépêche, voilà ce qu'on est devenu. Les chiffres sont le cauchemar du réveil, le marteau sur les doigts, le décompte de tout ce que la vie a pu habiter et que la mort a surpris par une porte dérobée. Cesser le feu, sortir de la guerre, entrer dans une autre, la guerre nous pénètre de part en part, et dans notre intérieur, elle se trouve une sœur, faite du même feu, qui ne s'est jamais éteint. La guerre n'est pas sortie de nous.
4: C'était un poème de Doa Al-Kalout que vous pourrez retrouver ce vendredi 17 octobre 2025 à 18h à un événement lecture qui s'appelle « Voix de Palestine, mémoire et espérance » à la Villa Gilet à Lyon. Et nous, toutes nos pensées vont au peuple de Gaza et de Palestine.
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2: Alors aujourd'hui, on va parler des connexions qui existent entre nos identités lesbiennes et queer et nos pratiques artistiques. Pour introduire cette discussion, on a invité l'artiste Cherie B. Diamond et on a décidé de faire les choses un petit peu à l'envers, puisqu'on va commencer par le set que tu nous as préparé et ça nous donnera l'occasion d'en discuter après. Voilà. Donc pour te présenter un petit peu brièvement, tu mixes, tu produis de la musique et ce depuis plusieurs années. Tu participes à créer des espaces de fêtes libres où la musique et la danse sont, selon tes mots, des vecteurs de guérison. J'espère que je ne me trompe pas. Je cite le portrait qui a été fait par Girls Don't Cry que vous trouverez sur YouTube. C'était une très belle interview d'ailleurs. Donc on a pu te voir mixer à pas mal de soirées, notamment Feu, la soirée La Coucou, qui était une super soirée. J'adorais la programmation. Tu as mixé aussi à la What For Me il y a quelques années, au Schlag Festival il y a peu. Donc on est trop contente de t'écouter. Et puis ben, on va se lancer.
8: Merci beaucoup.
2: Merci à toi.
8: Merci à vous.

0: Club Gwyn, après le set de Cherry B. Diamond, on va laisser Cherry B. Diamond s'installer à sa place. Et avant de reprendre la discussion, on va écouter Denise, qui a pris la plume et le micro pour nous raconter son premier souvenir de club. D'abord, il faut poser le décor. Tout commence en 2017, à Paris. Denise vient d'entrer dans la vingtaine et elle se remet péniblement d'une rupture.
1: Cher Club Gwyn, en ce mois d'octobre, le retour des soirées d'automne me rappelle ma toute première expérience de la nuit queer parisienne, il y a maintenant 8 ans. Je te raconte ? J'avais 21 ans, je venais de me séparer de mon premier amour et je commençais tout juste à me remettre de cette peine de cœur. Je sortais avec mes amis, mais mes expériences en club n'étaient vraiment pas fameuses. J'ai vécu plusieurs excursions dans des boîtes du 9e arrondissement, dont mes souvenirs se résument à échapper aux avances insistantes, voire agressives, de tous les hommes qui nous entouraient, tandis que tout ce que je voulais, c'était danser avec mes amis. Une dernière aventure a achevé de me faire détester ces lieux. Nous nous étions fait agresser et insulter par plein de mecs parce que nous voulions rester entre nous. Après cette nuit infernale, j'ai fini par me convaincre que les clubs, c'était vraiment pas pour moi. Mais ça, c'était avant que ma meilleure amie ne m'emmène avec elle dans les soirées queer. De la musique, des rencontres, des gens qui dansent. Tout pour me faire comprendre que ce que je détestais, c'était pas les clubs, mais les hommes qui les fréquentaient. Une soirée en particulier est chargée de souvenirs très forts qui ont participé à façonner ma personne et mon identité aujourd'hui. C'était un événement organisé par et pour les personnes trans, la Chimel Trouble, à la Gaîté Lyrique pour l'édition 2017 du festival Loud and Proud. L'intitulé de ce festival avait beaucoup résonné en moi. À l'époque encore timide dans l'affirmation de ma sexualité et de ma personnalité, je me souviens avoir ressenti une sorte de renaissance ce soir-là. Entre les murs de la Gaîté recouverts de miroirs, les écrans illuminés tout autour du dance floor et l'énergie magnétique du public, j'ai dansé avec Inès, dansé et dansé encore. J'avais choisi de porter un body à travers lequel on pouvait deviner ma peau, c'était tout nouveau pour moi. J'avais un peu peur et pourtant je me suis sentie si belle, en sécurité au milieu de cette foule qui me ressemblait et finalement parfaitement à ma place. Là où les autres soirées m'avaient laissée démunie, dégoûtée, en colère, la nuit queer m'avait redonné confiance, envie et fierté. Aujourd'hui, des années plus tard, je sais bien que la vie queer nocturne n'est pas parfaite et qu'il peut s'y produire des violences comme partout. Et sans l'oublier, je suis reconnaissante de leur existence qui permet à de jeunes queers de se découvrir, s'amuser et s'affirmer. Enfin bref, de connaître des renaissances comme celles que j'ai vécues à mes 21 ans. Voilà, Club Gwyn, ce que je voulais te raconter.
0: Merci Denise pour ce joli souvenir de club. Et d'ailleurs, n'hésitez pas, vous qui nous écoutez, à nous envoyer vos souvenirs de club, qu'ils soient heureux, drôles, émouvants. Voilà, écrivez-nous sur Instagram ou bien par mail à clubgwyn@gmail.com.
2: Alors, Cherry B. Diamond, merci encore d'être ici. On est ravis à Club Gwyn. Ton DJ set était trop cool. Merci beaucoup. Et du coup, on va directement rentrer dans le vif du sujet. On va parler, on va s'intéresser à ta façon de construire tes DJ sets. Donc, pour commencer, question toute simple. Comment tu as construit le DJ set que tu nous as proposé cet après-midi ? Est-ce que tu peux nous dire quelques mots sur ce que tu nous as proposé ?
3: Alors aujourd'hui, en fait, j'ai fait déjà une sélection en fait, qui était vraiment sur un thème, en fait, le thème et de l'amour et de nos identités queer, plutôt lesbo-queer, on va dire ça. Et après, je pense qu'on est tellement plus, enfin là par exemple... Je vous parle d'un niveau où je suis aussi non-binaire, où je suis aussi intersectionnelle. Enfin, il y a tellement de choses en fait, d'identité qui se mélangent. Mais voilà, l'idée, en fait, en tout cas, c'était de composer en fait, à partir de quelque chose en fait, qui créerait en fait, un égrégore, sans que ce soit dans la salle de fête. Mais en tout cas, voilà, au final, on puisse en fait, rendre un hommage en fait, à toutes les belles âmes en fait, qui composent, qui écrivent, qui défendent... qui défendent l'art musical, en fait, et qui, justement, en fait, sont toutes, en fait, liées, en tout cas, par une identité queer.
2: Ce que tu veux dire, c'est que tu as sélectionné les artistes que tu as passés en fonction de ça.
3: Oui, parce qu'en final, l'idée, en fait, c'est que pour aujourd'hui, en fait, je m'étais un petit peu proposée, en fait, à quelque chose, en fait, de l'ordre de rendre hommage, rendre visible. Par exemple, j'ai mis Sentimental Rave, je pense que vous connaissez bien. Et voilà, enfin, je pense que j'ai été une personne très fan dès ses débuts. Et voilà, là, c'était un mix, en fait, avec qui s'appelle Fantôme avec Grandy. Et au final, enfin, il y a aussi, en fait, Dark Starbuck. C'est pareil, en fait, c'est toujours en fait un univers en fait très punk, lesbienne, très butch, très, enfin voilà, il y a toujours des mélanges en fait. Et finalement, c'est pas forcément des univers qui se sont croisés en fait suivant les époques et ainsi de, voilà, suivant les époques. Et justement, c'est parfois pour moi en fait le fait de pouvoir mixer en fait, c'est souvent en fait cette idée en fait justement de pouvoir réunir tout le monde en fait dans la même pièce en fait et de dire ben voilà, on est tous ensemble, on va tous s'éclater ce soir.
2: Bah, trop bien, merci pour cette sélection. Et oui. Moi, ce que j'ai remarqué en t'écoutant et aussi à des soirées, c'est que tes DJ sets sont très hybrides. On y entend de la techno, de l'hyperpop, j'ai entendu du cloud rap, parfois du métal, de la musique de jeux vidéo et bien d'autres genres musicaux encore. Et je trouve que tu agences tout ça de manière très fluide. Et ce constat nous permet d'amorcer notre premier grand thème, qui est le lien entre identité lesbo-queer et pratique du DJing. Du coup, tu avais parlé à Inès au téléphone de queer tinkering. Donc pour les auditeuristes, on va un peu expliquer ce que c'est. Du coup, tinkering veut dire bricoler en anglais. Et queer tinkering, en gros, l'idée, c'est une façon queer de bricoler la musique et le son. Et une manière d'expérimenter, de détourner les technologies musicales et aussi la façon de performer pour créer des formes d'expression moins normatives ou non normatives. Du coup, c'est une pratique de détournement, c'est-à-dire détourner des logiciels, samplers ou du matériel, platine, pour en faire des outils d'affirmation queer. Par exemple, il y avait eu il y a quelques années un article publié sur Pitchfork qui s'appelait, alors attention mon accent anglais, « How Sophie and other trans musicians are using vocal modulation to explore gender ». Et du coup, cet article montrait comment Sophie et d'autres musiciens, musiciennes transidentitaires utilisent la modulation vocale avec des effets, autotune, vocodeurs, de manière politique et créative pour explorer le genre autrement en inventant des voix, par exemple, non genrées. Du coup, toi, est-ce que tu t'inscris dans cette pratique de queer tinkering, de détournement queer, des machines et de la performance? Et si oui, de quelle manière?
3: Oui, bah justement, je pense que... merci déjà pour ce petit récapitulatif. Je trouve qu'il est vraiment très bien posé, en fait. Ça installe un petit peu l'idée. Justement, je pense qu'avec Inès, en fait, je lui parlais aussi de LSD, XOXO, qui, en fait, j'étais partie en Norvège en 2018 et je découvrais LSD à cette époque-là. J'avais mixé aussi. Et c'était une salle, en fait, super noire de monde. Et justement, tu parles d'appareils modulaires. En fait, voilà, il y avait vraiment plein de machines. Et à l'époque, en fait, LSD était très dans l'expérimental. Et en fait, c'est grâce à, bah, du coup, à LE que j'ai découvert, en fait, justement, cette pratique-là, en fait. Parce que finalement, en fait, c'était vraiment un détournement, mais insensé. Enfin, c'était absolument, mais incroyable. Enfin, vraiment, enfin, au départ, je me suis dit, ah, mais c'est parce qu'ils sont norvégiens. Et après, quand je rentrée à Paris, je me suis rendu compte qu'en fait, non, c'était vraiment une technique, en fait, c'était vraiment une approche, en fait, différente de la musique. Et effectivement, aujourd'hui, par exemple, on a Arca qui a complètement qui a développé ce concept-là, on l'entend dans sa musique et ainsi de suite. Mais c'est vraiment cette idée, en fait, de récupérer des boucles, des samples, de fabriquer, en fait, à partir de... d'expérimentation, enfin vraiment, enfin c'est pas, enfin pour moi ce qui m'a plu en fait c'est que bah justement je pense que j'avais pas fait de solfège ou enfin de choses comme ça et en fait je me suis rendu compte en fait que on pouvait aussi créer de la musique en fait et avoir notre propre langage parce que finalement en fait on n'était pas limité en fait à quelque chose en fait de déjà très structuré en fait, enfin voilà et donc du coup je pense que effectivement, cette technique-là, on l'entend de plus en plus. Peut-être que des fois, on met pas ce terme-là, mais effectivement, je pense que pour beaucoup de personnes en fait qui viennent ou qui venaient par exemple d'univers où justement elles étaient que par exemple dans le arabe, dans le R&B, dans ceci ou dans cela ou que dans la techno, je pense que justement faire du tinkering ou en entendre, je pense que finalement en fait ça nous permet en fait d'avoir une culture musicale qui est beaucoup plus ouverte, qui est beaucoup plus. En fait, on se décloisonne, on se dégenre, on se déconstruit et pour moi, ça, c'est politique. Voilà.
2: Bien sûr. Bah, justement, en écoutant tes DJ sets, en soirée ou ici, je les trouve toujours, mais c'est très positivement que je dis ça, très désarçonnant.
3: Waouh.
2: Parce que tu mélanges tellement de choses. En plus, tu les mélanges de manière très fluide. On ne les voit pas arriver. Plein de genres différents. Moi, ça m'a fait penser à quelque chose que j'ai lu. Alors, dans un livre, tout en anglais, je suis désolée, Beyond Unwanted Sound, Noise, Affect and Aesthetic Moralism. Malheureusement, il faut citer les titres, sinon c'est pas bien. De la musicologue Mary Thompson. En fait, elle parle de la musique noise et bruitiste. Et justement, elle explique que le bruit et le désordre sonore que produit ce genre musical sont des espaces pour repenser la musique hors des standards établis de représentation et d'écoute, et que ce désordre crée quelque chose de transgressif qui transforme aussi la manière dont le public écoute et ressent la musique. En fait, ça ouvre à des expériences sensorielles un peu nouvelles. Donc, quand on ne connaît pas la musique noise, voilà, vous pouvez aller voir sur Internet. Mais voilà, c'est vraiment très étrange et ça sort des sentiers battus. Et je trouve que tes DJ sets, ils créent un peu ça. En fait, une sorte de désordre sonore par moment, qui est très agréable, hein, mais désarçonnant par sa structure et le mélange des genres. Et là, je me suis dit, ça pourrait être du queer tinkering, parce que déjà, comment tu construis tes sets, c'est pas linéaire, c'est pas straight, c'est pas standard, donc c'est queer. Et du coup, notre expérience esthétique d'écoute, elle est queer aussi, parce qu'on est désarçonné, et tu nous intègres pas dans un truc linéaire, straight. Et donc voilà, à la fois l'écoute et ce que tu produis, c'est queer. Et pour moi, je me suis dit, ça pourrait être du queer tinkering. Qu'en penses-tu ?
3: J'en pense du bien. Non, je vous entends. Oui, non, en vrai, je suis complètement d'accord. Après, je pense que il y a aussi un fond de culture, en fait, où je suis attachée clairement, en fait, à la musique noise et à l'expérimentation. Enfin, je pense que j'ai toujours été queer, par exemple. J'ai toujours, mais finalement, je pense que avant qu'on trouve en fait notre famille, au final, on va découvrir, par exemple, la musique goth, la musique ceci, la musique cela, l'univers noise. Là, en ce moment, je suis dans le live coding. C'est une expérimentation en fait entre la musique, la mathématique. Enfin voilà. Donc, j'ai toujours en fait baigné dans tous les cas dans une approche en fait qui est complètement curieuse. De la musique, en fait, déjà juste du son et de la sensorialité. Pour moi, il y a vraiment quelque chose, en fait, qui est universel. Et donc, voilà, je pense qu'effectivement, là, tu parlais d'approche, par exemple, qui se rapproche de la noise. Je viens aussi un petit peu de cet univers-là. Mais c'est vrai que, en fait, c'est très délicat. Parfois, on a l'impression que quand on est dans l'univers de la noise, on rencontre que des gens de la noise. Mais quand on est dans l'univers queer, en fait, on peut mettre de la noise. On peut mettre après du dancehall. Et il n'y a pas de souci. Voilà. Donc, du coup, je trouve que voilà, c'est vraiment, finalement, pour moi, une espèce de développement de qui on est vraiment, de qui on aime rencontrer, avec qui on aime se rassembler, et qui font que au final notre culture elle va parler en fait, et elle va parler à d'autres, ou sinon elle va simplement éveiller la curiosité. Je pense que nos discussions à chaque fois s'enrichissent parce que justement en fait il y a quelque chose en fait de mais attends, t'écoutais Sophie toi aussi? Mais oui, moi aussi.
4: En même temps, qui n'écoute pas Sophie? Personne ne devrait avoir honte. Mais justement, en parlant des modèles, des gens qu'on écoute, moi, en préparant l'interview, je repensais à cette autrice, je ne sais pas prononcer son nom, c'est Hélène Giannettini ou Giannettini, qui sait?
2: Alors là, il faut m'appeler, parce que pour l'italien, le corps, c'est Giannettini.
4: Giannettini.
3: Bravo.
4: Donc, elle a écrit un bouquin qui s'appelle « Un désir démesuré d'amitié ». Et en fait, dans ce bouquin, elle parle du fait que les personnes queer doivent un peu recomposer leur généalogie, des généalogies alternatives, des liens, pas du sang justement, mais voilà, recomposer un peu leurs ancêtres finalement. Et moi je me suis demandé, quels sont les artistes gwyn, queer, qui ont ou qui composent aujourd'hui ton arbre généalogique, l'arbre généalogique de Cherie B. Diamond?
3: Oh, c'est beau. Alors bon, je pense que je pense que c'est un peu triché, parce que par exemple là j'ai vraiment mis par exemple des artistes du cœur. Parce que justement, je me suis dit, ça va faire un petit appui en fait pour qu'on puisse simplement avoir une idée en fait plus palpable en fait et qui nous parle au corps. C'est un peu drôle. Là, on va dire que je parlais de Sentimental Rêve parce que forcément, c'est un peu la référence. Ouais. Qui est-ce que je peux avoir en fait là? C'est vrai que j'ai faut que je trouve un petit peu des noms. Parce que finalement, j'ai l'impression que, par exemple, je ne vais pas me dire, cette personne, elle est lesbienne ou elle est queer ou elle est non-binaire, je l'écoute. Mais pour moi, en fait, c'est un ressenti, en fait. C'est un ressenti du fait que, par exemple, on l'entend en soirée queer, que finalement, elle défend nos valeurs, qu'elle s'engage, qu'elle est politisée, qu'elle va avoir un... Enfin, pour moi, c'est tout un univers, en fait. Donc, pour moi, je pense qu'il y a énormément d'artistes. Par exemple, je pensais à Crystal Mess, qui va pas forcément avoir le label, alors que finalement, elle emporte complètement toute l'identité. Et pour moi, justement, je pense que c'est un peu ce truc-là, en fait, qui fait que, justement, en fait, c'est intéressant d'avoir des modèles, je pense surtout au début, des modèles d'identité queer, mais je pense que finalement, en fait, après, voilà, quand on est vraiment musicien, en fait, on est déjà passionné de musique. Et c'est vrai que finalement, les valeurs en fait, des artistes qu'on porte, ça peut un peu. C'est un peu c'est un petit peu flottant entre eux. Ils ne sont pas forcément queer, ou ils sont complètement queer, en fait, ou ils sont complètement lesbiennes. Mais au final, je les aime parce que voilà, ils sont nous, en fait, et ils nous parlent, en fait.
4: Oui. Moi, j'ai noté des réponses me concernant, ouais. Même si on n'a pas posé la question. Mmh. Mais les personnes qui font partie de mon arbre généalogique, c'est marrant parce que ce n'est pas des personnes queer, en fait. Enfin, c'est les personnes qui m'ont donné envie de mixer. Alors, il y a une personne queer, mais j'en ai mis deux. La première, c'est Louise Chen, qui est DJ un peu... Pas à la retraite aujourd'hui, mais elle mixe moins. Mmh. Et elle mixe...
2: Retraite.
4: Ah, mais elle le dit. Ah non, mais elle a dit, ah, oui, je prends vrai. Ma retraite, d'accord. Et tout, j'élève mon enfant, blablabla. Mais je crois qu'elle revient un peu. Mmh. Et elle...
2: C'est vrai qu'on pouvait partir aussitôt à la retraite en étant DJ, entièrement DJ.
4: Je sais pas. Mais, et donc, ce que j'aimais bien chez elle, c'est qu'elle avait justement passé dans certains de ses sets, surtout au début, de la musique R&B pop. Wow. Et moi, quand j'ai découverte et que j'ai vu qu'elle faisait ça, c'est la première fois que je voyais quelqu'un qui passait ça, et de manière hyper astucieuse, hyper réfléchie, agencée. C'était en même temps de la pop mainstream, en même temps de la pop pas du tout mainstream. Moi, j'ai adoré. Et la deuxième personne, c'est Violet Indigo, qui est une DJ productrice basée à Rouen, je crois, et à Paris, et qu'on a déjà interviewée dans Club Wind, d'ailleurs, au tout début. C'était la première interview. Voilà. Est-ce que, Serena, tu voulais parler un peu de tes ancêtres à toi ou alors pas du tout?
2: Je pourrais en parler après.
4: Après, ouais. Ah ben bah oui, enfin... effectivement.
5: Il y avait tout ce microcosme aussi autour du peuple, les artistes, les équipes au bar, etc., qui étaient un peu des personnes qu'on ne pouvait pas atteindre, qu'on ne pouvait pas toucher, tu vois. C'était un peu des stars pour nous. Et c'est vrai qu'au fur et à mesure, on avait besoin un petit peu de... Enfin, moi, en tout cas, j'avais besoin un petit peu de m'approcher de ce milieu-là, parce qu'en tant que musicienne, j'avais envie, au fond de moi, je rêvais d'être DJ, mais je n'osais pas trop le dire, je n'osais pas trop l'assumer non plus. Bah, c'est vrai de voir des modèles, comme DJ Chloé, DJ Jennifer Cardini, Sextoy, de voir des meufs hyper bien qui déchirent, qui font vraiment de la bonne musique et qui sont hyper à l'aise derrière les platines. Ça a vraiment ouvert quelque chose et c'était vraiment un modèle pour moi, quoi.
4: Alors, on vient d'écouter un témoignage de la DJ organisatrice de soirées lesbiennes, notamment dans le collectif de Barbiturix.
2: Qui s'appelle Rag.
4: Qui s'appelle Rag, j'allais le dire. Qui s'appelle Rag.
2: On vient d'écouter...
4: Mais alors, on se moque des gens qui présentent en direct. Ok, trop bien.
3: Bravo Rag.
4: Bravo Rag. Et c'était un témoignage qu'elle a fait pour les... L'exposition clubbing au Grand Palais Immersif, voilà.
3: J'ai juste quelque chose à rajouter, en fait. J'ai entendu sa référence à Jennifer Cardini. Et j'avoue que, justement, en fait, il y a beaucoup de références, en fait, dans des bibliothèques queer lesbiennes, en fait, de toute l'époque, en fait, qui ont couvert, je ne sais pas moi, 80 à 2000. Enfin, vraiment, genre, les très débuts, en fait, en France et surtout à Paris, en fait, des clubs culture qui étaient basés, en fait, dans le centre de Paris, qui s'appelait Le Pulp, par exemple. Et c'est vrai que Jennifer Cardini, en fait, est un peu des précurseuses, en fait, dans cette époque-là. Mais il y avait aussi Chloé. C'est un peu, genre, des teams, en fait. Et voilà. Et au final, je trouve que c'est intéressant, au final, qu'il y ait des noms, en fait, comme ça, qui soient un peu remis à l'honneur. Parce qu'au final, c'est aussi grâce à ces personnes-là, finalement, que nous, en fait, on a plus de liberté, en fait. Et je trouve qu'il y a quelque chose, en fait, d'intéressant, en fait. Même si, finalement, par exemple, moi, j'ai beaucoup fait de recherches sur qu'est-ce qui existait, par exemple, à part, par exemple, le pulp, sur est-ce qu'il y avait, par exemple, des luttes un peu plus... ouverte, par exemple.
4: Un peu moins blanche et un peu moins pas intersectionnelle, tu veux dire ?
3: Effectivement, je pense qu'on parle de ça. on parlait de ça et au final, je me suis rendu compte qu'en fait, il n'y en avait pas. Et j'ai vraiment chercher, hein, vraiment chercher pourquoi il n'y en avait pas, en fait. Et c'est simplement que, je pense que jusqu'à très récemment, en fait, il y avait quand même beaucoup de racisme, simplement. Et que finalement, dans pas mal de clubs parisiens, par exemple, il y avait en fait une discrimination à l'entrée. Il y avait, par exemple, un quota de personnes noires, par exemple, qui avaient le droit de rentrer ou pas. Enfin, voilà, il y avait plein de choses. Et je trouve que ça aussi, c'est important, finalement, pour les personnes qui seraient peut-être curieuses et qui se sont toujours posées la question comme moi. Voilà, finalement, c'est un petit peu, voilà, enfin, cette chance en fait que finalement on a aujourd'hui d'ouvrir en fait la voie en fait et d'avoir un peu nos espaces en fait qui sont beaucoup plus ouverts, beaucoup plus inclusifs, où on peut se retrouver en fait et simplement apprécier la musique en fait et en même temps ne pas se sentir un peu trop écarté. Mais ouais, je trouve qu'en tout cas, c'est intéressant de parler de cette époque-là. Mais finalement, enfin, il faut parler de cette époque-là dans toute sa...
4: Je suis d'accord. Oh, oui, je suis d'accord.
3: Dans toute son entièreté.
4: Ouais, ouais. Mm-hmm.
2: Oui, tu fais bien de préciser ça. C'est très intéressant. Après, tu as eu ces informations. Est-ce que c'était précisément au Pulp qu'il y avait ces quotas ou
3: non,
2: en pas, règle générale?
3: Non, pas du tout. C'était
2: voilà,
3: vraiment
2: c'est
3: une...
2: Pas forcément. Donc, ce serait intéressant de leur demander
3: non,
2: même...
3: Non, le Pulp, je pense que... Ah, bah, vas-y.
2: Bah, comment leur soirée était organisée et est-ce qu'elles trouvaient qu'il y avait une forme de mixité ou pas du tout, tu vois ce que je veux dire?
3: Complètement.
2: Est-ce que c'était très blanc ou est-ce que
3: Je pense que le Pulp laissait entrer vraiment les personnes qui avaient une identité je sais pas, c'est l'époque on disait déjà LGBT, mais voilà, en tout cas une certaine identité, ça j'en suis sûre. Mais je parle vraiment de la France en fait, entre même déjà dans les années 30, en fait, il y avait déjà des bars, il y avait déjà des clubs. Et au final, enfin, il y a eu tellement de discrimination à tous les niveaux. C'est-à-dire que finalement, déjà, même les femmes, à la base, c'était des femmes, en fait, qui avaient, vous savez, le costard trois pièces.
4: Oui.
3: Voilà, donc
4: oui,
3: c'était vraiment ces femmes-là, en fait, qui étaient les femmes lesbiennes, OK. Et sinon, voilà, les autres, elles étaient déjà, en fait... Il y a toujours eu, en fait, finalement, des clivages. Il y a toujours eu des écarts. Mais je trouve que ce qui est intéressant, c'est de voir, en fait, comment ça progresse, en fait, tout ça. Comment est-ce que, finalement, on se laisse toujours plus de place toujours, et on se donne toujours plus de droits.
2: Ouais, c'est super intéressant. On note pour un prochain d'émission.
4: Oui, oui.
2: Vraiment, merci beaucoup pour ce point. Du coup, on voulait passer à est-ce que l'identité lesbo queer t'amène au DJing? Donc moi, c'est mon cas parce que adolescente, donc je savais que j'étais pas straight. Et du coup, j'ai eu à la fois un coup de foudre pour les musiques électroniques. Je commençais par la house music. Et à la fois, je pense que je suis allée dedans au DJing. Parce que j'étais pas straight, parce qu'il y avait toutes ces références dont tu as parlé tout à l'heure, Chloé, Jennifer Cardini, Miss Kitty, Hélène Alien. Mmh. Et du coup, ça faisait une représentation de femmes DJ que j'imaginais lesbiennes, même si elles ne sont pas toutes lesbiennes. Donc voilà. Et aussi parce que le monde hétéronormatif ne m'attirait pas du tout. Pour moi, c'était un monde vecteur de violence, de normativité qui ne m'intéressait pas. Je n'épousais pas du tout tout ce que ce monde nous proposait. Donc ça a été un peu un refuge et une manière pour moi d'aller vers les marges, l'underground, un truc contestataire dont tu as souvent besoin à l'adolescence aussi. Et puis, quand on réunit un peu des trucs d'histoire, je ressentais assez rapidement, profondément en moi, sans m'être énormément intéressée à tout ça, parce que j'étais une ado et j'avais d'autres choses à faire aussi, c'était que c'était un refuge pour les personnes queer et qu'on avait une histoire liée à ça, que les clubs étaient un refuge, que la nuit était un refuge par rapport au jour hyper queerphobe et plein d'autres, discrimination et violence. Et vraiment, ça a été tout ça inconsciemment qui a joué et je me suis mise à mixer. Pour moi, c'était l'endroit où je devais être pour être mieux, wow, en tout cas. Et du coup, voilà pour ma petite histoire. Et je me demandais pour toi, Chérie Diamond, du coup, qu'est-ce qui t'a amené au DJing?
3: C'est une très bonne question. En tout cas, c'est vraiment magnifique cette façon finalement que tu as eu de trouver ta place, en fait. Enfin, et c'était même pas finalement par défaut. Au final, tu l'as vraiment trouvé par tâtonnement. Et je trouve ça vraiment magnifique. En fait.
2: Merci, c'est gentil.
3: Qu'on se croise comme ça, parce qu'au final, je pense que c'est un peu des rencontres en fait, qui nous y amènent. En fait. Enfin, voilà.
2: De ouf, il y a eu des rencontres aussi, à fond.
3: Ouais.
2: Et
3: donc, pour moi, je pense que ce qui m'a amenée, en fait, je pense qu'on parle donc de la passion de la musique, hein, ça c'est OK, mais je pense qu'il y a des collectifs en fait qui m'ont vraiment inspirée. En fait, il y avait Filles de Blédard. Je pense que ça doit vous parler, en fait, qui m'ont donné un peu la première chance, en fait, de mixer, en fait. C'était à la Java. Et je mixais, en fait, un petit peu, mais j'avais plus, en fait, l'habitude d'utiliser plein de machines, en fait, des Korg, enfin, vraiment, enfin... plein de choses. Et j'étais vraiment la personne qui mixe, en fait, mais dans les squats. J'étais vraiment dans ces zones-là. Et au final, il y a eu ces premiers événements, en fait, donc Filles de Bléda.

0: Évoluer ensemble, je pense que ça a vraiment été quelque chose, rigoler, enfin vraiment flirter, enfin vraiment plein de choses, enfin voilà. Et je trouve que finalement, c'est un peu pareil que toi, je trouve qu'il y a beaucoup de bienveillance en fait dans ces endroits-là et qui font que finalement on tâtonne un petit peu, mais je pense que pour qu'on y reste, c'est que vraiment on s'y sent bien et que justement on sent en fait qu'on peut vraiment être nous-mêmes et que voilà, c'est quelque chose en fait qui sera éternel.
1: C'est beau. Et toi, tu te rappelles du premier moment où tu t'es dit je vais passer le pas, je vais mettre un mixé ou je vais prendre mes corgs ou.
0: Oui.
1: Ces moments-là.
0: Oui, oui, oui. Alors là, vraiment, je pense que 100%. Alors, bon, c'est assez drôle, en fait, parce que vraiment, je pense que c'était en 2012. 12, hein. Et en fait, il y a Azealia Banks. À l'époque, on ne savait pas encore c'est dans sa tête où ça se situait. Mais je crois qu'on va là.
1: Pas trop noise ou voilà, des ordres sonores.
0: Mais... Voilà, j'étais toute jeune, enfin vraiment, voilà. Et je découvre, en fait, ce personnage-là. Enfin, voilà, c'était vraiment l'époque un peu si punk et tout ça, machin. Voilà, justement, j'ai un peu remis les cheveux bleus du mood. Mais, et voilà, et donc du coup, j'écoute ce truc-là, et en fait, bon, moi, je fréquentais beaucoup la scène goth, voilà, enfin, noise, metal, tout ce que vous voulez. Et du coup, je sais pas comment ça se fait, en fait, ce jour-là, en fait, j'écoutais donc Azealia Banks, en fait, c'était 2&2, et à côté de ça, en fait, bon, bref, il y avait un son un petit peu industriel, en fait, qui passe en même temps, et je les entends en même temps, et je me dis... Ouais, ça sonne trop bien. Et en fait, je sais pas pourquoi. Je me dis, il me faut. Attends, qu'est-ce qu'il faut ? Qu'est-ce qu'il me faut ? Qu'est-ce qu'il me faut ? Et voilà. Et au final, en fait, je vais sur le bon coin. Je vais vous dire vraiment tout ce qui m'est arrivé. Je vais sur le bon coin et je trouve en fait une annonce absolument pas possible. Enfin, vraiment, le mec, il se trouve je sais pas où. Il vend sa machine, voilà. Et moi, du coup, je lui dis, mais bien sûr, je viens aujourd'hui. Et le mec, en fait, j'avais pas remarqué qu'en fait son annonce, elle était à Toulouse. Moi, j'habitais à Paris. Et au final, j'y suis allée dans la journée.
2: Mais non, à Toulouse ?
0: Oui. On avait rendez-vous sur un rond-point.
2: Mais c'est un délire.
0: Et ouais, c'est un vrai délire. Et encore, enfin, je vous dis, le mec, je suis arrivée, je lui dis, ouais, moi, pour moi, c'est l'histoire de ma vie. Je lui dis, ouais, alors comment ça marche et tout. Je lui dis, bah alors ça marche comment et tout, ça marche bien et tout. Enfin voilà. Et le mec, il est déjà en train de rentrer dans sa voiture en mode, ouais, non mais oui, ça marche. Et au final, moi, je me retrouve, le gars, il est déjà parti dans son rond-point alors que moi, je suis toujours sur l'autoroute là, sur le rond-point. Et je suis avec ma machine et je me dis, ça y est, c'est bon, on est parti. Et voilà. Et au final, je pense que Azealia Banks, en fait, c'était vraiment une très bonne entrée parce que au final. Enfin, je pense qu'à l'époque, en fait, je l'imaginais un petit peu comme une personne un peu queer et ainsi de suite. Mmh. Et voilà. Et au final, en fait, ça m'a donné en fait justement ce premier pas, en fait. Et au final, c'est pas grave hein, qu'elle le soit pas ou que finalement, enfin, elle soit dans un mood absolument complètement toxique. mais au final, c'est pas très grave parce qu'au final, ça, c'est sa personne et je pense qu'elle a tellement souffert à son niveau.
1: Mais ouais.
0: Voilà. Je pense que voilà. Enfin, je pense qu'on parle pas beaucoup du traumatisme, en fait.
1: On
0: finalement.
1: On se demandait en vrai. Il y a Pierre.
0: Ouais,
1: c'est
0: mais on peut même s'en moquer.
1: Public
0: hein.
1: Numéro 1, quoi.
0: Je pense qu'on peut s'en moquer parce que, enfin, après c'est le truc en fait, c'est que on parlait justement de la zone safe. Mais pourquoi on parle beaucoup de la zone safe ? Parce qu'en fait, on a tous des traumatismes extrêmes à tous les domaines en fait, justement qui sont reliés en fait justement au rejet en fait de la société, en fait de nos identités. Enfin, je pense que à part clairement les gays qui sont dans le marais et qui sont complètement aujourd'hui accepter, enfin, je trouve que même finalement Drag Race, RuPaul, je trouve que finalement c'est devenu quelque chose de complètement ok, voilà. Alors que finalement, si maintenant nous, par exemple, en tant que identité queer, mais plutôt lesbienne et ainsi de suite, voilà. Je trouve que finalement, voilà, il y a ce truc là où finalement c'est quand même, voilà, je trouve que pour Azealia en tout cas, c'est quand même compréhensible là où elle se trouve, mais je lui souhaite du courage.
1: Ok, bah on note, ça a commencé par Toulouse et un rond-point.
2: Ouais,
1: on
2: voilà.
1: A
0: tous le ghetto.
1: Au début.
0: Moi, le ghetto.
2: J'adore ce genre d'anecdote. Bah,
1: il nous reste une minute.
2: Bah oui, on va dire en vrai. C'était très intéressant. On n'a pas pu s'arrêter.
1: Oui, on avait encore beaucoup de choses à dire, mais pourquoi pas. On verra comment.
2: Oui, on verra comment.
1: Voilà. Faire un épisode 2, pourquoi pas. On te réinvite la prochaine fois dans 2 mois et on continue notre discussion. Pourquoi pas en vrai. Hein.
0: Avec grand plaisir, vraiment.
1: On dit au revoir.
0: Bon, en tout cas, merci pour l'invitation et à bientôt.
2: Et bah ouais, merci à toi d'être venue. On est super contente d'avoir recommencé à faire des émissions de radio avec Club Gwyn, ça nous manquait. On se dit donc à la prochaine émission qui aura lieu le mercredi 10 décembre. Et on voulait aussi remercier toutes les personnes qui avaient participé à l'émission. Merci à notre invité Jérémy Diamond. Merci à Alex qui était en studio avec nous. Merci à Serena et merci à Jules qui est à la technique. Merci à Miel qui est de loin. Et puis merci à moi-même, évidemment.
0: Bravo.
2: Voilà. Est-ce que tu as un mot à rajouter pour dire au revoir,
1: non.
2: Serena?
1: Non. Pas du tout.

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1: 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Bienvenue dans Club Gwyn, une émission diffusée une fois tous les deux mois sur Station Station et dans laquelle on parle de club culture et de musique avec un prisme lesbien et queer. En plus de Station Station, cette émission sera diffusée sur Radio Campus Paris qui nous permet également d'emprunter ses studios. On se retrouve aujourd'hui pour parler de l'accessibilité ou du manque d'accessibilité des lieux festifs queer en compagnie de deux invités. Lydie Raher, tu luttes depuis plusieurs années pour les droits des femmes et des minorités de genre handicapées au sein du collectif anti-féministe Les Dévalideuses. En quelques années, vous avez produit un gros travail de vulgarisation autour du validisme, qui est une discrimination subie par les personnes handicapées, mais aussi autour de la culture creep dont on aura l'occasion de reparler pendant l'émission. Vous avez organisé des événements festifs comme la soirée Creep and Queer à la Flèche d'Or sur laquelle on reviendra tout à l'heure. Bonsoir Lydie.
2: Bonsoir. Bonsoir.
1: Avec nous également, Arty, musicienne et fondatrice de Peak Noise Club, un espace en ligne d'apprentissage et de transmission autour du son, par et pour les personnes queer, handi, femmes, neuroa, racisées et appris libre. Salut Arty, merci d'être avec nous au téléphone.
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2: Alors, avant de rentrer dans le vif de notre thématique, Lydie, est-ce que tu peux nous présenter le collectif Les Dévalideuses dont tu fais partie, vos actions et vos engagements ?
5: Oui, donc le collectif a été créé en 2019 face à l'invisibilisation des femmes et minorités de genre handicapées dans le milieu féministe et dans enfin voilà c'est on s'est rendu compte en fait que les femmes et minorités de genre handicapées sont beaucoup plus victimes de violences sexistes et sexuelles. Or, le féminisme mainstream n'en parle pas du tout. Donc, c'est parti de là. Okay. Voilà.
2: Et avec ce collectif, justement, vous avez organisé des événements. Notamment, moi, j'ai vu passer la Creep and Queer. Je ne sais pas s'il y a eu plusieurs numéros, mais il y a eu un événement à la Flèche d'Or, c'est ça, en 2024. Est-ce que tu peux revenir sur cette expérience d'organisatrice de soirée? Pourquoi, comment est née cette soirée? Et voilà, qu'est-ce que c'est que d'avoir organisé une soirée queer accessible pour et par les personnes handi?
5: On a organisé une seule soirée pour l'instant parce que ça demande énormément de travail. Et il faut savoir que dans la cohorte des dévalideuses, on est une dizaine de personnes et nous sommes répartis dans toute la France. Donc c'est vrai qu'il est ça demande beaucoup d'énergie en fait de s'organiser comme ça à distance et c'est vrai que nous aussi ça pose question de tout centraliser à Paris. Néanmoins, c'est quand même

0: plus simple aussi de centraliser les choses à Paris. Et donc, on a eu l'idée d'organiser cette soirée parce que face au... Enfin voilà, dans le collectif, nous sommes plusieurs personnes queer et on a réalisé que les espaces festifs n'étaient pas accessibles. Et effectivement, les personnes queer investissent énormément les lieux festifs. Et donc, on s'est dit, mince, on n'a pas notre place. Et donc, l'idée a germé comme ça de créer une soirée creep and queer. Et c'est parti d'un échange avec des copains du collectif Les Monts et Merveilles. Je ne sais pas si vous connaissez.
1: C'est un collectif sexpositif.
0: Ouais, c'est ça. Et donc voilà, c'est parti comme ça. On a organisé une visio. Je me souviens, moi j'étais à Bruxelles en vacances, donc voilà, avec l'ancienne présidente Céline des Dévalideuses et puis Lou du collectif. Et puis au début, on a eu du mal un peu à s'apparter dans tous les sens. On savait pas trop que faire. Et puis dès qu'on a pensé à la Flèche d'Or, parce que c'est vrai que c'était pas simple de trouver déjà un lieu festif accessible pour les personnes en situation de handicap moteur, rien que ça. Mmh. Alors, enfin, l'accessibilité, c'est pas que le handicap physique, hein, mais voilà. Donc, on s'est dit, ah ben voilà, la Flèche d'Or. Et c'est vrai que les échanges ont mis il y a plusieurs mois qui se sont écoulés entre le premier échange avec une personne qui travaille à la Flèche d'Or et puis après le temps un peu de maturer le projet. Et donc, on voulait. Que ce soit une soirée à la fois accessible pour le public et en même temps une soirée où il y avait uniquement des artistes creep. On voulait vraiment promouvoir cette culture creep. Et voilà,
1: est-ce que tu peux juste définir, si possible, le terme creep?
0: Ah bah oui, pardon, parce que moi je baigne dedans. oui, c'est tellement obvious pour moi. Mais donc le mot creep, en fait, ça vient du mot cripple anglais, qui veut dire boiteux, tordu, estropié. C'est le même mécanisme de retournement du stigmate que pour le mot queer. Donc ça signifie qu'il existe une fierté handy. Voilà, c'est issu, je vais pas vous faire un cours d'histoire sur l'histoire des luttes handy, mais en fait c'est un mélange en fait grosso modo du modèle social du handicap et du modèle queer en fait, et donc ça a donné le modèle, enfin le modèle creep en fait.
1: D'accord.
0: Donc voilà.
1: Et donc vous avez investi la Flèche d'Or pour faire creep and queer.
0: Voilà.
1: Et comment ça s'est passé justement l'organisation? Qu'est-ce que vous avez mis en place matériellement pour que ça se passe bien et que ce soit accessible pour le plus de personnes possible?
0: C'était pas gagné parce que en fait on a constaté que la scène n'était pas accessible et c'est un vrai sujet. Déjà il y a peu de lieux où les spectatrices handi peuvent accéder, mais en plus presque aucune scène n'est accessible en fait. Et donc c'est vrai que c'était un peu compliqué parce qu'on s'attendait, on espérait que la Flèche d'Or nous aide un petit peu, mais on sait très bien que financièrement aussi la situation était compliquée pour eux. Donc on avait un peu d'argent nous de notre côté, donc on a loué une plateforme pour un manteau, un montant de 900 euros. Ouais. Voilà. Et après, une fois la question de l'accessibilité PMR réglée, il y avait toutes les autres questions, et notamment l'accessibilité sensorielle pour les personnes malentendantes et les personnes sourdes. Et pareil, on aurait dû avoir une traduction en LSF. Finalement, ça ne s'est pas fait. Okay. Mais on a quand même réussi à avoir de la vélotypie. Donc, la vélotypie, c'est un système de transcription écrite en fait sur un écran en direct. Donc, ça permet de lire les mots qui sont prononcés.
1: D'accord. Et j'ai une petite question par rapport à ça. Est-ce que il y avait des DJ sets aussi, de la musique?
0: À la fin, il y avait Folle et Fée qui nous a fait
1: Folle et Fée. Oui. Ok. C'est un duo, c'est ça?
0: En fait, à la base, c'est un trio.
1: Ok.
0: Et donc là, il y avait chat. Et... Oh, j'ai oublié le... la honte. C'était pas Yuri, c'était la troisième personne. Voilà.
1: Okay. Et par contre, le DJ set, il n'était pas, comment dire, retranscrit.
0: Non. Okay. Mais en fait, les perfs étaient retranscrites.
1: D'accord.
0: Quand il y avait du lip sync. Ouais. En fait, en amont, nous, on avait, parce que je faisais partie des performeuses, on avait transmis en fait le texte des paroles. Et donc, j'ai un ami qui est informaticien, il a bidouillé un truc sur l'IA. Et donc, à chaque fois, il y avait le texte qui était généré. Okay. Parce que du coup, en fait, on a pu payer la Vélotipi seulement pour les interventions, parce que on voulait que ce soit aussi un événement militant. Donc, on a invité divers collectifs comme les Divines, Gras Politique. Et d'autres collectifs. Et donc là, il y avait la Vélotipi, mais juste pour une heure, on en a eu pour 900 euros. Donc on ne pouvait pas du tout financer davantage d'heures de Vélotipi. Donc voilà, avec ce système de bidouillage, on a réussi à sauver les meubles. Mais, ouais. Et c'est là qu'on s'est rendu compte qu'en fait, c'était archi compliqué d'organiser un événement qui soit accessible à tous les types de handicaps.
2: Justement, avec les dévalideuses, vous proposez un outil en ligne qui s'appelle Accessibiliser un événement pour le public porteur de handicap. Et moi, je me demandais, est-ce que tu peux nous parler un petit peu de ce manuel, comment vous l'avez construit, et est-ce que vous avez des retours de collectifs, d'événements qui se sont saisis de cet outil?
0: Oui, et là, justement, on a refait un autre exemplaire qui va sortir. Et donc, on a travaillé avec plusieurs personnes, parce qu'effectivement, en fait, on se dit entre nous, on est validiste des handicaps qu'on n'a pas. Et donc, c'est très compliqué d'avoir une expertise sur l'ensemble des types de handicaps. Par exemple, sur la surdicité, le fait d'être sourd aveugle, ça, c'est très spécifique, chaque handicap. Donc, c'est vrai que tous seuls de la cordeau, on n'aurait jamais réussi à produire un tel guide.
2: Donc vous avez travaillé avec d'autres personnes pour produire ce guide, c'est ça? Et est-ce que vous avez des retours de collectifs se sont saisis?
0: Justement, il y a pas beaucoup de personnes qui s'emparent de cet outil, de l'ancienne version. et même des fois, on trouve ça un peu gonflé, parce qu'il y a des institutions qui ont des gros moyens, des institutions culturelles qui s'emparent de l'outil. Et du coup, on se dit, c'est un travail gratuit qu'on fournit, et c'est vrai que c'est chouette que cet outil circule et c'est fait pour, mais c'est vrai qu'on aimerait bien aussi des fois que les institutions qui ont des moyens.
2: Et toi, est-ce que tu trouves qu'il y a des lieux ou des soirées qui sont vraiment accessibles ou OK en ce moment à Paris ou en Ile-de-France à un niveau accessibilité?
0: Déjà, il n'y a aucune soirée qui est 100% accessible. Comme je vous l'ai dit, nous, notre soirée, je pense, c'était la plus accessible qui a été organisée à Paris. Et parce que c'est chouette, on a du coup des personnes qui sont venues, notamment des personnes neuroas, qui nous disent on s'est jamais senti aussi safe dans une soirée, parce qu'on avait réussi à faire par exemple un coin calme. Ça, c'est quelque chose qui est rarement pensé dans les soirées. Et donc c'est vrai que les soirées là actuellement organisées par des personnes valides sont rarement totalement accessibles. Déjà, l'enjeu de l'accessibilité PMR, c'est la cata. Il y a 2-3 semaines, on a été invité à un premier festival artistique organisé au Shakirai par ça s'appelle Accès Rêve. Je ne sais pas si ça vous dit quelque chose. C'est un collectif tout jeune, c'est la première édition. Et donc, elles ont organisé un festival. Et donc, on a été invité pour prendre la parole et pour tenir un stand. Et c'est vrai qu'ils avaient fait tout un travail. Ils avaient fait quand même beaucoup d'efforts. Mais voilà, dans le collectif, il y avait une personne concernée. Ouais. Donc ça joue.
2: Ça
0: en fait,
2: tout.
0: Il faut toujours qu'il y ait une personne concernée. Et même quand il y a une personne concernée, comme je vous disais, on est validiste des handicaps, handicaps qu'on n'a pas.
1: J'ai une question aussi, parce que j'ai entendu que vous aviez aidé la Cité Fertile aussi à être plus accessible. Ça, c'est des choses que vous faites aussi
0: Alors là, c'est parti d'un incident. En fait, c'était pour... Je ne sais plus combien. C'était un événement organisé par nous toutes en juillet 2023. 2023. Et en fait, je m'étais rendue avec des potes en voiture. Et il se trouve que sur le site de la Cité Fertile, en fait, il y a des places handicapées, mais il faut passer le barrage de sécurité. Et en fait, moi, on m'a dit, vous ne semblez pas handicapée, on ne vous laisse pas passer. Et donc, en fait, il y a eu une agression validiste. Le ton est monté avec mes amis. J'étais avec une amie Andy, sourde aveugle, mais handicapée invisible, et puis une autre copine valide. Et donc, le ton est monté. Et au final, des agents de sécurité sont sortis de là. En fait, il y a un petit cabanon. En fait, c'est très particulier parce que la Cité Fertile est située sur un terrain qui appartient à la SNCF IMO. Donc, il y a d'une fois le personnel de sécurité de la Cité Fertile plus les agents de sécurité du terrain côté SNCF IMO. Enfin, c'est tout un micmac. Et bref, les agents de sécurité de la SNCF IMO sont sortis et ont commencé à me dire « Partez de là, vous n'avez rien à faire là. » Moi, j'ai sorti mon téléphone et il se trouve qu'une des personnes a voulu m'arracher mon téléphone. Et bref, c'était très, très choquant. Et au final, au bout d'une heure, on a quand même pu se garer, mais moi, j'étais traumatisée et je me suis dit « Je ne vais pas laisser passer ça. » Et donc, j'ai écrit un mail et donc, au final, on a réussi à trouver un accord. L'idée, c'était qu'on les forme et qu'il y ait avant une petite séance de médiation et qui nous rémunère. On a été payé 500 euros pour la formation. Donc on a formé à la fois les agents de sécurité et le personnel de la Cité Fertile.
1: D'accord.
0: Okay. Mais c'était une forme de réparation en fait. Ouais. Mais je suis plutôt contente qu'on en soit sorti par le haut de cette manière. Et effectivement, depuis, il y a des améliorations. Même si, voilà, des fois, il y a une table de ping-pong comme ça sur les places PMR. Mmh. Donc il faut toujours veiller au grain, mais c'est bien mieux qu'avant.
1: Avant, ouais. Justement, en parlant des lieux. Il y a pas mal de lieux à Paris qui sont queer et qui ne sont pas accessibles, notamment PMR, et qui ne le sont pas parce que voilà, quand ils ont acheté ou quand ils ont eu ce lieu, c'est pas une priorité, mais c'était pas une pensée qu'ils avaient peut-être en achetant le lieu, c'est venu par la suite. Donc, pour mettre le lieu aux normes, il faut dépenser beaucoup d'argent. Donc, par exemple, il y a Violette & Co. Oui. qui a estimé les travaux à 55 000 euros. Et La Clé aussi, le cinéma La Clé, qui a estimé les travaux à 1 million d'euros, en sachant que les institutions ne sont pas très, très friendly envers les lesbiennes, oui, mais aussi envers Violette & Co. en ce moment.
0: Oui, oui, oui.
1: Donc je me demande, est-ce qu'il y a moyen d'outrepasser un petit peu les institutions et les subventions, de faire des choses aussi un peu en DIY par nous-mêmes pour rendre les lieux accessibles?
0: Bah, moi, c'est ce que je pense. Enfin, par exemple, j'ai un de mes meilleurs amis qui est queer, qui est activiste au collectif queer de Redon. Donc, comme c'est un très proche ami, il a bien conscience de ses problématiques, de la violence que ça génère, en fait, le fait d'être exclu physiquement d'un lieu. Et donc, lui, par exemple, il y a un tiers-lieu voilà, qui n'était pas accessible et que le collectif queer de Redon voulait occuper pour organiser des événements, tout ça. Et donc, lui, il s'est dit, non, on boycotte le lieu tant que rien n'est fait pour l'accessibilité. Mmh. Et au final, au bout de quelques jours, il y a eu un petit financement, tout ça. Et donc, il y a de l'argent qui a été débloqué pour organiser un chantier participatif. Mmh. Et je me dis, les lesbiennes sont hyper douées avec les outils. Donc, franchement, enfin, peut-être c'est hyper utopiste, mais je crois vraiment à ça. Et je trouve ça très beau, en fait. Mais il faut juste avoir l'idée. Et je pense qu'en trouvant des astuces, il y a peut-être moyen de faire un festival ou un concert, je ne sais pas, pour récupérer des fonds, parce qu'effectivement c'est énorme les sommes voilà, Violette & Co, 55 000 euros enfin voilà, mais en même temps je trouve qu'on peut pas mettre de côté la violence que ça génère vraiment d'être exclu de ces espaces-là, donc ouais.
1: C'est une trop bonne idée, le chantier participatif. Moi, je connais combien de personnes qui travaillent dans le bois, qui travaillent dans la métallurgie, la serrurerie, etc. Mais vraiment, j'en connais des tonnes et je me dis, mais on pourrait grave mutualiser nos forces et faire des trucs.
0: Mais oui, oui, oui. Il y a plein de talents dans la commune, donc il faut
1: les utiliser.
0: Ouais, ouais, ouais.
1: Je voulais aussi te demander. Donc justement, il y a cette idée d'argent, de dépenser de l'argent pour rendre les lieux plus accessibles. Mmh. Et je trouve que souvent, quand on parle d'accessibiliser les lieux, il y a cette idée de dépenser de l'argent, de on n'a pas l'argent, il nous manque les fonds, ça va être une très grosse dépense, etc. C'est souvent sous le prisme de la perte qu'on envisage un peu d'accessibiliser les lieux.
0: Ah oui.
1: Et je me dis, mais justement, je voulais parler de deux collectifs que j'ai découverts en préparant cette émission, qui sont des collectifs. Il y en a un qui s'appelle Remote Access et l'autre Creep Rave Collective. Ils sont en Amérique du Nord, ils sont à Toronto et à New York, qui eux font des événements accessibles le plus possible, qui sont, alors c'est des personnes concernées à chaque fois, qui font des espèces de raves accessibles, des creep raves comme ils les appellent.
0: Trop bien.
1: Et mais qui mettent en place plein de petites stratégies pour que ce soit le plus accessible possible sans forcément avoir beaucoup de d'argent. Et ce qu'elle raconte, c'est que bah déjà ça apporte un public vraiment éminemment plus diversifié, que les gens se sentent hyper bien, et que ça crée même des espèces de d'étincelles de créativité, de en fait ça nourrit même l'aspect créatif, l'aspect festif de la soirée, de penser à l'organisation d'une soirée avec ce point de vue aussi d'accessibilité.
0: Bah oui, parce qu'une soirée accessible aux personnes handicapées, c'est une soirée qui est accessible à tout le monde, qui est beaucoup plus confortable pour tout le monde. Par exemple, je pense à un espace accessible pour les personnes neuroatypiques, plutôt calme, où on n'est pas trop stimulé sensoriellement. Bah, tout le monde apprécie, en fait. Donc vraiment, il faut le voir sous cet angle-là. Et puis, nous aussi, on voit, enfin, les activistes anti-validistes, on voit aussi le handicap sous un spectre, un peu comme le genre. Enfin, et donc, à un moment donné, on est tous amenés être un peu plus ou moins handicapé. Donc ouais, il faut pas le voir comme rendre accessible à une soirée, c'est juste agir en faveur d'une petite minorité. Non, c'est vraiment pour le plus grand nombre.
1: Oui. Et aussi, je me dis, au niveau de l'argent, effectivement, ça doit, il y a des dépenses qui doivent être faites, mais rendre accessibles les événements, c'est aussi un moyen de... Alors, c'est pas mon prisme principal quand je dis ça, je dis pas qu'il faut faire de l'argent à tout prix et tout, mais c'est aussi un moyen de gagner un peu plus d'argent, parce qu'il y a des publics qui vont être amenés à venir et peut-être à payer, alors qu'ils seraient pas venus, ils se seraient dit que c'était pas pour eux, etc.
0: Oui, après, nous, là, justement, j'avais oublié de le mentionner en parlant de la soirée Creep and Queer, la jauge avait été abaissée.
1: D'accord.
0: Parce qu'effectivement, quand il y a trop de monde, du coup la soirée n'est plus accessible. Ouais. Enfin, rien qu'en fauteuil, on peut pas circuler. Ça devient tout de suite assez oppressant pour les personnes. Donc, je sais pas si en soi ça va apporter plus d'argent de rendre une soirée accessible financièrement, mais après ça apporte d'autres richesses.
1: Oui, mais alors pour le coup, je suis tombée sur un autre collectif qui mettait en place des live streams des soirées qui aussi avaient lieu en direct sur les lieux et qui mettait en place donc des accès live stream avec un prix beaucoup moins cher que le billet de départ, mais donc qui permettait aussi d'avoir ce public-là présent à distance et qui payait aussi leur place, mais bon moins cher.
0: Ah voilà. Oui.
1: Et enfin, je voulais te demander. Je voulais parler de la notion de creep time, justement.
0: Ah oui.
1: Parce que j'ai l'impression qu'en envisageant la fête sous l'angle de l'accessibilité, ça bouscule un peu les normes qu'on peut avoir sur qu'est-ce que c'est que faire la fête, qu'est-ce que c'est que d'aller danser, d'aller en rave ou je ne sais quoi. Notamment parce que on peut s'imaginer que faire la fête, c'est aller sur le lieu de la soirée, c'est aller dans un club, c'est y aller très tard, c'est rentrer très tôt le matin, c'est tenir, c'est être endurante.
0: Ah oui.
1: Ça impose un certain rapport au temps et à l'énergie.
0: Oui.
1: Moi ça me fait penser donc à la notion de creep time, et je voulais savoir si tu pouvais nous parler de cette notion là et nous dire comment elle vient questionner les normes festives actuelles.
0: Ah oui, oula, comment être synthétique. Donc pour résumer le creep time, en gros c'est quoi? C'est le rapport au temps des personnes linéaires, c'est-à-dire le rapport au temps des personnes handicapées, et du coup on s'extrait de la linéarité du temps, en fait. Et par exemple du fait de l'inaccessibilité des transports, du fait de la fatigabilité, du fait des douleurs, on peut être amené à prendre beaucoup plus de temps pour faire telle ou telle tâche et à devoir aussi anticiper. Par exemple, il y a la spoon theory, la théorie des cuillères. Par exemple, donc ça consiste à... ça consiste à évaluer, à anticiper le temps en mesurant... Par exemple, on se réveille le matin, on dispose de 10 cuillères, tandis qu'une personne valide va disposer de 30 cuillères.
1: D'accord.
0: Se lever, prendre sa douche, c'est 3 cuillères. Enfin voilà, au bout d'un moment, arrivé en fin de journée, il faut faire des choix. Donc c'est vrai que sortir ou pas, enfin voilà, il faut anticiper. Et oui, effectivement, en fonction des types de handicap, c'est vrai que le milieu, durer toute la nuit, enfin moi je sais que c'est très compliqué pour moi, je suis une véritable marmotte, j'ai besoin de 9 heures de sommeil par nuit, donc c'est vrai que c'est pas forcément simple. Néanmoins, je pense qu'il y a moyen d'adapter aussi, de peut-être danser moins tard, organiser peut-être des soirées un peu plus tôt, enfin voilà, mais
1: Oui. Ok. Et aussi, on a parlé de, voilà, de financement, de lieux, de matérialité, de choses comme ça. Mais il y a aussi, au-delà de l'aspect logistique, de l'accessibilité, il y a aussi comment on est reçu dans les espaces festifs, queer, notamment quand on est une personne handy, puisque le validisme imprègne aussi les désirs. Et on associe souvent le fait de sortir en soirée lesbienne au fait de séduire des gens, de se faire séduire, de dater, etc. Les personnes handy donc, sont souvent exclues, mais pas, enfin, les personnes handy, les personnes trans, racistes, sont souvent exclues de ces dynamiques de séduction.
0: Oui.
1: Est-ce que c'est pour toi la fête, le fait d'organiser des soirées qui sont accessibles, ça peut un petit peu déjouer ce, en tout cas lutter contre l'invisibilisation, la désexualisation des personnes handy, et le fait qu'elles puissent aussi ben, draguer et tout ça quoi, en soirée queer et lesbienne.
0: Oui, bah oui, je pense effectivement le fait d'être exclu du champ de la désirabilité, c'est vrai que le fait de ne pas pouvoir accéder, de ne pas fréquenter les mêmes liens, ça joue effectivement.
1: Ouais.
0: C'est la première étape. Mais même, je pense, même si l'ensemble des soirées étaient accessibles, je pense qu'il y aurait quand même un travail de fond à faire parce que, par exemple, les personnes trans, les personnes racisées, elles peuvent accéder à ces lieux, mais elles sont quand même fétichisées, elles sont quand même. Elles subissent des violences dans cette sphère. Voilà, des relations intimes, amoureuses. Donc, mais effectivement, c'est une première étape de rendre ces lieux-là accessibles et de fréquenter les mêmes lieux. Enfin, moi, je l'ai vu personnellement. Souvent, je suis la seule avec un handicap visible, physique. Et c'est vrai que les interactions, des fois, sont un peu complexes. Mais c'est parce que, en fait, je suis la première lesbienne queer, enfin, la première personne queer que mes interlocutrices que je rencontre pour la première fois en fait rencontre. Donc c'est vrai que ça crée des situations assez cocasses, voire violentes. Mais ouais.
1: Il y a une personne que, il faudra que je mette toutes les références parce que je ne me souviens pas du nom, mais une personne dont j'ai lu un texte qui est écrit en anglais et qui disait que dans son club idéal, donc c'est une personne qui est handy, dans son club idéal, déjà il y aurait des toilettes adaptées, il y aurait des toilettes qui permettraient aussi de faire du sexe dans les toilettes pour tout type de personnes.
0: Ben oui.
1: Mais aussi il y aurait des discussions au début des soirées. Vraiment des discussions qui confronteraient le validisme, la transphobie de chaque personne avant de commencer à danser. Vraiment des discussions dans le club, dans le lieu. C'est un peu une idée que cette personne avait émise.
0: C'est trop trop chouette. Et c'est vrai que pour la petite histoire, moi c'est des choses que j'ai essayé d'engager. Par exemple, je suis une personne queer tardive. Avant, j'avais une vie d'hétéra. Et c'est vrai que moi aussi j'ai essayé d'engager ce travail de pédagogie dans le cadre de mes relations intimes. Mais c'est hyper casse-gueule. Enfin, c'est hyper violent en fait. Je pense que ce serait un bon truc. Mais justement, lors de la soirée Creep and Queer, en amont de la fête, on avait organisé des ateliers autour du consentement, autour des fantasmes. Voilà, c'était déjà, on avait déjà réfléchi à ça un petit peu. Mais je pense que ce serait vraiment quelque chose des initiatives à reproduire.
1: À développer. Merci beaucoup pour tes réponses très intéressantes. Est-ce que, Serena, tu as quelque chose à ajouter, à demander à...
2: Non, non, c'était très intéressant. On va pas ça. Je m'imaginais un club qui se mettrait comme ça en début de soirée à discuter du validisme, de la transphobie, du racisme. C'est vrai qu'il s'agirait donc de s'asseoir et de réfléchir plutôt que de consommer tout de suite à peine arrivé. Incroyable. Pourquoi pas, mais
1: une utopie.
2: Une utopie comme ça.
1: Ouais.
2: Bon, bref, c'était là. Je déconne. Bon, à moitié, mais. Alors, on va passer à Artie. Est-ce que tu nous entends, Artie ? Elle est au téléphone, donc c'est... Allô ?
3: Oui, allô. Ah, super. Est-ce que vous m'entendez ?
1: Oui, on t'entend.
2: Ok, donc,
3: super.
2: Oui, merci d'être là. Et du coup, on merci va passer à donc à toi et à ton initiative Pink Noise Club, qui du coup est plutôt la partie accessibilité à la création pour les minorités, les personnes minorisées. Du coup, Artie, tu es productrice, chanteuse et guitariste du groupe de rock expérimental et indé Psychotic Monks, qui a été formé en 2015. Tu es aussi à l'origine donc de Pink Noise Club, qui est un espace en ligne sous forme de live stream mensuel, qui est dédié à l'apprentissage et aux pratiques sonores, c'est-à-dire enregistrement, MAO, mixage, production, etc. Donc, tu présentes cet espace comme pensée par et pour les personnes qui sont souvent exclues des milieux de la musique pour, je cite, pratiquer en dehors du validisme, du racisme, de la queerphobie, de la transphobie et de la misogynie. Du coup, est-ce que tu peux revenir sur la création de Pink Noise Club. Qu'est-ce qui t'a donné envie de créer cet espace et nous expliquer l'importance de lancer cette initiative en mixité choisie?
3: Oui, tout à fait. Déjà, est-ce que vous m'entendez bien? J'ai bien positionné le micro là?
2: Moi, j'entends bien.
1: Oui,
2: très bien. Oui. On entend bien, oui, merci.
3: Ok, super. Merci. C'est compliqué et je vais peut-être pas me taper un tunnel sur tout ça, mais en gros, j'ai été pendant presque 10 ans en tournée avec mon groupe, parce que c'est un groupe dont le modèle économique est vraiment basé sur les concerts. Donc en fait, on a vraiment fait que ça. Et j'ai fait ma transition en cours de route. Et donc là, suite à ça, nous on est arrivé à un stade en fait avec ce groupe où on se rendait compte que si on prenait pas nous-mêmes en main notre santé mentale, personne le ferait, cette industrie le ferait pas. Donc on a décidé de faire une pause, ce qui a été compliqué à négocier avec les partenaires pros, etc. Mais du coup, c'est une décision dont on est fier et qui a été pas facile à prendre, mais qu'on a fini par prendre. Et donc, suite à ça, moi, je me suis retrouvé en mode, OK, là, ça fait 10 ans que ma vie, c'est la tournée, et que genre j'ai fait ma transition sur la route, quoi. J'ai dû apprendre sur la route ce que c'était que être une femme, être une personne queer, être une personne neuroa. Parce que oui, ma transition, ça a aussi été un mécanisme qui a déclenché en fait plein d'autres mécanismes, et j'ai découvert que je masquais pas seulement mon genre, comme beaucoup en fait de personnes queer ont dit qui en fait font leur transition et ont se rendent compte qu'elles ont des handicaps, des manières de fonctionner différentes et qu'elles étaient en train de masquer en fait depuis très longtemps, enfin voilà. Et donc du coup, moi je me suis retrouvé dans cette pause à pas trop savoir quoi faire en fait, parce que en dehors de ce groupe qui a beaucoup de sens pour moi, qui est un espace qui m'est thérapeutique et tout, je savais pas trop quoi faire. J'ai été approché par une amie qui s'appelle Sarah, qui est DJ, qui travaille dans le collectif We Make Noise, qui est un collectif qui donne en fait des ateliers en physique, donc des ateliers en mixité choisie, pour tous les publics qui sont minorisés par la société. J'ai trouvé ça incroyable et ça m'a fait énormément de bien de pratiquer dans un espace où ça sera jamais 100% safe, mais en tout cas on masque pas en fait nos identités dans cet espace, et c'est même central en fait dans nos pratiques. Entrer dans une pièce ou dans un espace de travail avec d'autres personnes qui savent, même si toutes les expériences sont différentes, mais qui savent quand même ce que ça fait qu'être minorisé dans ces processus, je trouve que ça change tout. Donc du coup, ça a été pour moi une révélation, et j'ai rejoint ce collectif, donc We Make Noise, j'ai fait quelques formations où j'étais du coup en équipe pour aller apprendre, enfin pour aller transmettre sur la MAO, etc. Dans d'autres villes et tout. Et en fait, j'ai trouvé ça génial, mais je me suis vite je me suis dit que il y avait une grosse limite à ça. C'est que même quand on arrive à se déplacer dans des endroits pour créer ponctuellement un espace de formation, bah il y a que les personnes qui peuvent se déplacer dans cet espace qui ont accès du coup à ces formations. Et donc du coup, je me suis dit en fait l'idée de Pinkness Club, c'est de faire d'essayer de créer un endroit sur Internet qui soit le plus accessible et le plus safe possible, même si c'est pas possible, mais en tout cas qui cherche à tendre vers ça, pour que pas seulement les gens qui habitent à Paris ou en Île-de-France ou qui peuvent même se déplacer, parce que des fois les ateliers ils ont lieu dans ta ville, mais c'est pas possible pour toi de te déplacer. En fait, l'idée c'était vraiment de faire venir les formations, l'espace chez les personnes en fait. Et j'ai fait ça aussi parce que, je sais très bien que par exemple, moi, il y a plein de choses qui m'intéressent, plein d'espaces de formation ou d'endroits auxquels j'aimerais accéder, mais où je vais pas parce que juste c'est trop difficile pour moi psychologiquement. Donc voilà, c'était l'idée c'était ça. L'idée c'était un peu de créer un espace où on puisse se retrouver et qui soit pensé et mis à jour le plus souvent possible pour rendre l'accès à cet espace le plus facile en fait pour des personnes qui galèrent. Et ce, même financièrement, quoi. C'était un peu, c'était, ça, c'est le, c'est un gros point de friction, je trouve. C'est du travail et il faut, quand on propose ce genre d'espace, il faut pouvoir avoir le temps de le faire bien. Et donc, du coup, il faudrait que ça soit rémunéré. Mais en même temps, il y a un moment, j'ai connu dans ma vie des moments où, genre, juste, je pouvais pas manger parce que je pouvais pas parce que ma carte bancaire était bloquée je sais qu'il y a des gens qui voudraient accéder à ces espaces mais qui peuvent pas aussi parce que juste elles ont pas l'argent en fait donc c'était important aussi que ça soit pris libre je pense qu'il y a encore énormément de choses à faire pour que l'espace soit vraiment accessible. Je pense notamment, moi je maîtrise pas la langue des signes. Je découvre le streaming, donc des fois il y a des sons forts qui débarquent parce que juste techniquement je gère pas et que tout d'un coup il y a un truc fort qui se passe. Donc pour les personnes qui sont sensibles particulièrement à ça, ça peut être compliqué. Enfin voilà, il y a une marge d'amélioration qui est énorme, mais j'étais en mode en fait il faut un point de départ et let's go quoi. Et donc du coup au début je me suis dit en fait je vais faire des live streams, ça sera genre quand je peux, parce que c'est important aussi que moi je me sente pas obligé non plus. Parce que ça peut vite être une grosse pression et tout, mais pour l'instant ça va et j'en fais deux par mois. Donc du coup l'idée c'est les gens qui veulent accéder à ces espaces peuvent soit se connecter en direct au live stream et donc voir en direct. Enfin c'est il y a un programme du coup que j'ai commencé à réfléchir. C'est pareil, enfin l'idée de tout ça c'est vraiment d'essayer de faire en sorte que ça soit pas le moins hiérarchique possible en fait, et donc du coup que le programme et les choses vues puissent se changer aussi en fonction des besoins des personnes. Il y a tout un formulaire que j'ai mis en place pour que les personnes puissent dire après les live streams, genre, est-ce que il y a un truc que je peux améliorer pour que Yel se sente plus incluse ou un truc auquel faut que je fasse plus attention. Enfin voilà, je sais que des fois c'est pas facile de quand on s'est pas senti incluse de faire en plus le geste, enfin le mouvement de dire ce qui n'y a pas été. Mais en tout cas, voilà, au moins c'est possible. Et voilà, l'idée c'est qu'on construise ça, que ça devienne une communauté un peu. On a créé un Discord aussi, sur lequel du coup les gens peuvent venir. Et voilà, c'est encore hyper, c'est un bébé ce projet quoi, mais c'est passé rapidement de genre j'ai envie de faire ça parce que j'aime transmettre et que je trouve que ça manque à c'est le truc le plus important que j'ai fait de toute ma vie quoi. Vraiment ça me fait vraiment enfin ça surtout vu l'état de la société actuelle et tout ça me sauve de ouf. Et voilà, et un truc aussi qui était important avec ce projet c'est que c'est un projet de transmission, mais pour moi c'est important que ça soit aussi un projet qui ramène vraiment qui repolitise en fait même juste la pratique pédagogique, parce que en fait la pédagogie c'est pas neutre, même si on aimerait nous faire croire ça, c'est politique et c'est pas pour rien que la plupart des personnes queer, des personnes handy, des personnes racisées et tout, se retrouvent très rapidement exclues en fait des systèmes pédagogiques mainstream, j'ai envie de dire straight, parce que en fait c'est des systèmes qui sont pensés comme un colonialisme des corps et des esprits quoi. Et donc du coup dès que on n'a pas un mode de fonctionnement qui correspond à cette espèce de violence autoritaire qu'est le système scolaire par exemple actuel, en fait juste puis c'est un cercle vicieux quoi, c'est-à-dire que on se retrouve à se dire ok en fait j'y arrive pas, donc c'est qu'il doit y avoir un truc qui marche pas chez moi, etc., alors que en fait c'est tout le contraire quoi, c'est juste apprendre que c'est pas chez nous qu'il y a un truc qui va pas, que c'est juste que les choses n'ont pas été pensées pour nos particularités, enfin voilà.
2: Oui, c'est ça, en fait. Donc, tu critiques le fait que ce soit une industrie qui soit faite par et pour les mecs 6-7 blancs valides. Et justement, tu articules cette critique sur plusieurs niveaux. Et du coup, c'est vraiment très intéressant. Moi, j'ai appris beaucoup de choses en lisant tes posts Instagram et aussi j'ai participé à un live stream. Donc, je vais t'expliquer un peu tout ça. Mais tout d'abord, le premier point que je trouve intéressant dans cette réflexion autour de l'inaccessibilité envers nos communautés, c'est l'accès à la pratique. Tu dis que l'apprentissage de la MAO et du son peut être très décourageant à cause des logiques dominantes dans la production musicale. Et ces logiques, c'est un vocabulaire technique hyper compliqué, des outils présentés comme compliqués, donc tout ça, c'est excluant. Une création qui est un peu centrée sur la pureté du son, un matériel qui est souvent coûteux. Du coup, tout ça, ce sont des standards bourgeoises, des standards d'hommes cis blancs privilégiés et qui participent à exclure beaucoup de personnes de la création. Et toi, pour lutter contre cette idée, par exemple, tu rappelles sur Instagram et aussi au cours de tes live streams qu'on peut enregistrer du son simplement avec un téléphone et un micro d'ordinateur, sans matériel cher ni studio pro. Et je trouve que c'est vraiment quelque chose, moi, personnellement, que j'avais jamais entendu. Et je pense qu'il y a pas mal de personnes qui n'ont jamais entendu ça. J'ai des personnes dans la musique autour de moi. Quand je leur ai dit oui, en fait, il y a un peu une logique de son propre qu'on peut aussi venir critiquer et réinterroger, ces personnes étaient un peu là en mode « Ah ouais, c'est vrai que c'est intéressant, j'y avais jamais pensé. » Donc ça déjà, je trouve que ça fait réfléchir et ça décentre un truc qui est vraiment très hégémonique.
3: Oui, merci pour... déjà, merci d'avoir participé et merci pour ton retour. Je pense que il y a énormément de choses à faire pour décoloniser nos oreilles quoi, parce qu'on a vraiment En fait, ça fait vraiment des décennies que toutes les productions musicales et sonores qui entrent dans nos oreilles sont globalement décidées par une poignée de personnes. Et y a un but politique derrière ça, quoi. Et c'est pas pour rien que la plupart des mouvements et des courants musicaux avant-gardistes, un peu révolutionnaires, punk et tout. Justement, souvent quand on va écouter les premières traces de ça, c'est pas propre du tout en fait. Et voilà. Là, il y a un truc qui est quand même globalement en train de changer, que je trouve intéressant en plus, c'est que avec c'est un des avantages, je trouve, même si y a plein d'inconvénients aussi à ça, quoi, mais aux technologies actuelles, c'est que ça, c'est vraiment, enfin maintenant tout le monde a un ordinateur ou un téléphone. Là où il y a dans les années 80, dans les années 90 par exemple, c'était pas le cas. Donc c'était moins vrai, c'était encore plus un monopole à l'époque. C'est-à-dire qu'à l'époque, pour faire la MAO, fallait vraiment connaître la personne qui pouvait t'amener dans un studio ou dans un truc. Alors après, ça a jamais empêché les personnes précaires de pratiquer, les personnes minorisées aussi. Mais voilà, c'est aujourd'hui vraiment, on a tout en fait pour faire de la musique dans un ordinateur avec des logiciels. Ou même juste avec son téléphone, en fait, juste en enregistrant des choses et en les superposant, par exemple, il y a des artistes entières qui font toute leur discographie comme ça.
1: Comme
3: Et ce
1: qui, par
3: qui,
1: exemple? Comme quels
3: eh
1: artistes?
3: bien, il y en a pas mal. Je pourrais vous envoyer une petite liste, mais moi, celle que j'aime beaucoup citer à chaque fois, c'est Moor Mother, qui est une artiste américaine, afro-américaine, qui est une de mes artistes préférées. Justement, là, je suis en train de préparer un post, un carrousel pédagogique sur elle, parce que elle, vraiment, en plus, c'est une rare personne minorisée qui a réussi à entrer dans des formations patriarcales, coloniales de la musique, parce que elle a une pratique instrumentale très technique, mais en fait, elle a volontairement fait des albums entiers où le son est pas propre. Où le son est hyper brut, pas corrigé, pas nettoyé, et où c'est clairement une volonté politique en fait de se positionner en mode bah pourquoi on a l'habitude d'entendre un son comme ça? Pourquoi est-ce que quand on entend certaines fréquences qui sont pourquoi est-ce qu'on va les trouver pas très agréables? Alors il y a nos oreilles, notre cerveau, mais il y a aussi ce que la culture nous a habitués à entendre. Et ce qui est d'autant plus violent aussi, c'est que la plupart des productions propres, entre guillemets, d'aujourd'hui, mainstream, etc., c'est des productions qui s'inspirent, qui partent et qui ont été construites sur des pratiques moins propres, sur des pratiques en fait qui viennent de personnes queer, de personnes racisées, qui ont toujours été des précurseureuses dans les courants musicaux et qui ont été effacées en fait. C'est-à-dire que quand on écoute la musique électronique aujourd'hui, c'est assez rare qu'on se dise, OK, ça en fait, ça a été inventé par des queers noirs à Détroit et c'était parce que genre ils avaient que cet endroit-là en fait pour se sentir en sécurité Enfin, c'est assez rare qu'on pense ça. Et en fait, ces processus d'invisibilisation de nos communes, ils sont d'autant plus pernicieux que la musique elle-même est devenue propre, en fait. Là, je pars un peu dans tous les sens. Je ne sais pas si ça
2: très
3: répond
2: clair.
3: À la question.
2: Il faudrait une heure entière d'émission, parce que moi, je trouve ça vachement intéressant. Donc, je pourrais t'écouter parler de ça. Mais oui, donc, en fait, tout ça, ça rend accessible de dire que vous n'êtes pas obligé d'avoir un son propre. Vous n'êtes pas obligé d'avoir du matériel très cher. Souvent, ça, eh bien, ça fait qu'on ne va pas se mettre à la pratique parce que toutes ces choses accumulées de « il me faut de l'argent, il faut que je me renseigne sur tel ou tel matériel ». Tu parles aussi du fait d'aller dans des boutiques qui sont souvent des univers très masculins où il va y avoir un certain nombre de pressions ou de micro-violences. C'est le cas des boutiques d'instruments de musique, comme quand on est DJ, des boutiques tout simplement de vente de vinyle. Moi, ça m'est arrivé d'avoir plein de fois des enjeux d'espace ou qu'on me mansplaine juste dans une boutique de vinyle quoi, pour acheter des vinyles.
3: Non, ouais.
2: Donc la musique, c'est une affaire d'homme quand même. Hein. Donc de Jean-Michel Blanc-Sicette, comme tu dis, ça c'est clair, valide. Donc déjà, de dire ça, c'est important. Moi, j'ai suivi ton live stream et un truc aussi qui m'a marqué, c'est la façon que tu as de présenter de la technique, qui est une façon, en fait, tu humanises vraiment ton atelier. Il y a plein de points, tu contextualises politiquement, socialement. Donc, je pense que c'est aussi des portes d'entrée qui, moi, personnellement, me parlent plutôt qu'un atelier tout technique. Par exemple, l'atelier que j'ai suivi, tu as parlé du midi. Et là, tu as expliqué que c'était un langage technique qui était à l'origine pensé pour des claviers très chers et pour des standards musicaux occidentaux. Du coup, par, comme tu dis tout le temps, des Jean-Michel Sicette Blanc. Et c'est des normes qui sont reproduites dans Ableton, puisque c'est le logiciel qu'on utilise dans tes ateliers. Et moi, bah, j'ai compris du coup que le midi avait une histoire à la fois bourgeoise et ethnocentrée. Et je me disais, du coup, bah, comment ces approches de technique, de langage, façonnent encore les musiques qui sont produites aujourd'hui et celles qui, du coup, vont rester à la marge.
3: Ouais, et bah, c'est compliqué comme question, mais enfin, effectivement, bah, par exemple, pour parler du midi, ou même juste, par exemple, pour parler du synthé. Bah en fait c'est simple, quand on a un synthé devant nous, on a un nombre de touches qui correspondent à des notes, et ça c'est arbitraire, et ça correspond à une norme qui est, je dis pas ça parce que c'est moins bien ou mieux, mais juste c'est une norme qui est la norme occidentale, le rapport tonal occidental à la musique. Donc du coup en fait il y a un moment quand on a 12 notes, quand on ne donne que 12 notes pour faire de la musique, bah forcément la musique qu'on va faire, ça sera marqué par ce prisme-là, alors que c'est en fait quand on dézoome, c'est un rapport qui est minoritaire à la tonalité, aux notes, etc. En fait, il y a plus d'endroits dans le monde où la musique dépasse en fait ce type de normes tonales. Et donc, du coup, en fait, ce qui se passe, c'est que bah, si, par exemple, je suis une personne et que je veux construire un morceau qui n'entre pas dans ce cadre-là, et bah, ça devient de plus en plus possible aujourd'hui. Maintenant, on introduit des gammes différentes et tout, donc les touches. Les notes limitées, ça, c'est plus, c'est moins limité, mais il faut quand même aller chercher dans un menu, il faut quand même le savoir, etc. Donc voilà quoi. En fait, ça reste un truc pensé pour les utilisations minoritaires, alors que pourtant c'est majoritaire dans le monde. Et ça, c'est valable partout en fait. Et je trouve que c'est important parce que dans la plupart des espaces de formation musicale, de MAO et tout, il n'y a personne qui dit ça, quoi. Déjà, c'est toujours les mêmes personnes qui sont en face de nous pour nous apprendre des choses. Et personne ne nous dit ça, quoi.
2: Oui,
3: Alors
2: c'est ça,
3: que
2: hein.
3: juste, ben, c'est ça, c'est juste pour rétablir un peu
2: C'est ça, parce que moi-même, j'ai suivi des ateliers de MIMAO quand même depuis une dizaine d'années. Pas beaucoup, en fait, à chaque fois. J'y retournais plus et j'étais démotivée. Donc, ça raconte quelque chose aussi. Alors que là, je vais continuer à participer à tes ateliers. C'est parce qu'on ne te raconte rien. Bon. C'est hyper compliqué. En fait, tu baisses les bras au deuxième cours, quoi.
1: Même au premier cours.
2: Et c'est des formations chères aussi. Donc tout ça, ça participe vraiment à une accessibilité et merci de faire ça. Tu parles aussi dans cette question d'accessibilité de la pression à la perfection que ce domaine charrie beaucoup et aussi sur le mythe du talent. Tu écris sur Instagram, si tu galères à créer, ce n'est pas parce que tu es nulle ou pas faite pour ça, c'est parce que tu dois faire face à des obstacles invisibles. Car quand on est queer, trans, racisé, handi ou neuroa, on doit gérer tout un tas de choses comme la précarité, l'épuisement, les micro-agressions, etc. etc. Et on voit partout que certaines personnes seraient talentueuses, faites pour créer et d'autres non. Et tu dis que c'est un mythe qui sert à rendre invisibles les réalités matérielles et les mécanismes politiques qui œuvrent dans le fait de créer ou pas. Alors nous, on voulait écouter un petit extrait de la neuroscientifique qui s'appelle Sama Karaki et qui développe largement l'idée que le talent est une fiction. Le talent est une fiction, c'est le titre de son livre qui est sorti en 2023. Et elle cherche à populariser cette notion selon laquelle le talent est avant tout un mythe de droite. Donc, dans un monde obsédé par la réussite et le mérite, cette croyance masque en réalité de nombreuses inégalités et oppressions qui conditionnent l'accès au développement des compétences. Du coup, on va l'écouter tout de suite. Elle prend un exemple qui est lié à la musique et qui est un peu incontournable. C'est l'exemple de Mozart.
4: Il est né non seulement dans une famille de musiciens, mais le père de Mozart avait un projet d'en faire un prodige avant même sa naissance. Et l'année de naissance de Mozart, Léopold Mozart, son père, a publié presque un manuel de comment apprendre la musique aux enfants avec une pédagogie très avancée pour l'époque. Et il était lui-même un musicien reconnu, donc ça veut dire avec un très bon réseau. C'est-à-dire que les musiciens qui venaient boire un café avec papa, ce n'était pas n'importe quel musicien, c'était aussi donc baigné dans un capital culturel. Alors des fois, on dit alors que tous ceux qui sont nés dans ces conditions seraient de Mozart. Non, parce que l'expérience humaine est complexe. Je ne pourrais jamais dire ce qui fait que Mozart serait Mozart, c'est ça, plus ça, plus ça, plus ça, plus ça. Mais je pourrais dire qu'avec ces avantages-là, ça augmente énormément les chances que si Mozart avait une prédisposition, elle aurait tout pour qu'elle s'exprime. Voilà, donc il y a plusieurs facteurs invisibles que nous
5: balayons
4: parce qu'ils ne sont pas aussi séduisants que l'idée que Mozart était un génie avec ces inspirations qui venaient de vide. Même lui-même disait que je ne sais pas d'où vient l'inspiration. J'ai l'impression qu'on me chuchote la musique à l'oreille. Je pense qu'à force d'avoir baigné dans quelque chose, on finit par oublier ce qu'aurait pu être le monde sans l'enfance que j'ai eue, sans l'adolescence que j'ai eue.
2: Voilà, c'était le petit exemple sur Jean-Michel Mozart. Et du coup, c'est bien de rappeler ça, qu'en fait, parfois on se dit « je suis nulle » ou « j'ai le syndrome de la page blanche » ou « là, j'arrive plus à créer ». En fait, on se remet en question et certaines personnes auraient un talent qui tomberait du ciel ou voilà, génétique. Et nous, finalement, non, donc je vais lâcher l'affaire sur ça. Et donc, c'est un mythe qui aide bien aussi à masquer les inégalités à l'accès à la création, à l'espace, aux conditions matérielles qui font aussi qu'on peut se poser, qu'on peut créer. Et c'est bien de rappeler ça, je trouve.
3: Ouais, merci d'avoir diffusé cet extrait. J'ai pas lu son livre, mais du coup, ça m'intéresse de ouf. Ça, c'est aussi parce que, à force d'avoir été vraiment exposé à cette industrie pendant 10 ans, en fait, au bout d'un moment, j'en pouvais plus parce que dès que j'entendais le mot talent, la personne que je voyais, c'était toujours les mêmes. En fait, les personnes qui se disent talentueux, c'est toujours les mêmes et c'est des personnes qui juste, en fait, sont privilégiés. Les personnes confondent, en fait, ce mot, le mot talent et le mot privilège. Du coup, ce qui est compliqué, c'est que, à force, à force de voir ça partout dans les films, dans les récits, dans tout ça, on se met à y croire, même nous. Et ce qui est compliqué aussi, c'est que quand on est des personnes minorisées, comme le poste le dit, des fois, il y a vraiment des jours, par exemple, quand on est handi, il y a des jours juste où on peut rien faire. Et en fait, ce qui est hyper violent, c'est que dans les contextes de pédagogiques qui sont majoritaires, t'es une personne handi, aujourd'hui, tu peux rien faire parce que c'est comme ça, c'est une journée où tu peux rien faire. Enfin, rien faire, encore une fois, ça se discute, mais enfin, voilà, c'est une journée difficile. T'arrives pas à aller à ton cours ou t'arrives pas à ouvrir ta session Ableton ou à te mettre au piano, et en fait, tout de suite, le premier truc qui vient, moi, ça m'est arrivé, c'est de me dire, en fait,

0: communauté. On a été dépossédé quelque part de ce milieu créatif qui est devenu une industrie. Tu expliques que l'industrie musicale et les espaces MAO ont été récupérés par les mecs cis blancs valides et financièrement stables, alors que ce sont les personnes racisées et queer qui ont créé la techno, la MAO, le sampling. Donc ça, c'est important de le dire. Et puis, on renvoie à ton compte Instagram pour se renseigner sur tout ça. Mais ce sont des pratiques qui ont été créées par les marges et qui ont été récupérées, blanchies. Nous, on en a été dépossédés. C'est devenu des formations qui sont devenues extrêmement cher et aussi criminalisé par rapport au sampling. Ça a été criminalisé à un moment donné, le fait de récupérer des petits sons quelque part et de les réutiliser, alors qu'à la base c'était une pratique pour faire de la musique avec trois fois rien. Donc malheureusement il y a ce processus colonial là et qui efface toutes nos existences et qui est de la récupération pure. Donc on peut s'informer sur tout ça sur ton compte. Malheureusement, on arrive à la fin de l'émission. C'était trop intéressant. Oui. On avait encore plein de choses à dire, mais
1: trop bien.
2: Mais ouais, on arrive à une.
1: Oui, ben merci.
0: Merci beaucoup.
1: Merci infiniment.
0: Merci pour ta participation. C'était trop intéressant.
2: Oui.
1: Merci à vous.
2: Alors merci beaucoup à vous les personnes qui nous écoutaient d'avoir suivi cette émission. Merci à nos invités, Lydie Raher et Arti, d'avoir participé. Merci à Maïwenn d'avoir réalisé l'émission, une première et j'espère pas une dernière. Enfin. Et enfin, merci à Radio Campus et Station Station de diffuser l'émission conjointement. On vous dit à juin pour la dernière émission de la saison. Et d'ici là, on vous conseille d'aller suivre le travail de nos invités, donc le travail des dévalideuses et aussi le compte Instagram Pink Noise Club. À bientôt!
0: Salut!
3: Et on va tout de suite écouter un DJ set d'Artificiel pour terminer cette émission en beauté.
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7: On est vraiment trop contentes aujourd'hui de host cette deuxième émission dans laquelle on a le grand et l'immense honneur de recevoir la très grande artiste Mine Les Boutins, mais surtout notre amie. Donc merci de nous faire cet honneur. C'est un petit peu le deuxième moment de cette émission. On va faire venir et accueillir des artistes qui ont collaboré avec nous autour de la pièce que vous avez pu entendre la dernière fois. Et donc je vais vous présenter Mine qui nous accompagne aujourd'hui. Donc Mine Les Boutins est artiste, compositrice et musicienne. Elle est issue d'un parcours mêlant design et art numérique, mais aussi jazz et composition électroacoustique. Et tout son cheminement l'amène à explorer et croiser différents médiums comme la performance, la vidéo, la photographie, les arts visuels, le design sonore, la composition musicale, la programmation et l'installation. Yes, yes, yes. Donc inspirée par ses racines vietnamiennes, mais aussi par les disciplines de soins qu'elle pratique, toutes les œuvres de Mine Les Boutins, qu'elle incarne magnifiquement avec Jingo Coco, peignent des formes hybrides issues de compositions, d'improvisation et de déformation de matière. Donc nous déroulerons tout ça avec vous ce soir.
8: Et oui, donc au programme, on va revenir sur le contexte de rencontre, comment on s'est rencontrés, comment on a commencé à collaborer, sur notre pièce en commun, donc Ma voix multiple qui soulève ses corps qu'on avait entendu lors de la première émission. On va évidemment discuter du thème de la musicothérapie que tu abordes dans ta création. On va d'ailleurs faire un petit atelier en live de musicothérapie, de respiration. Donc ça va être absolument génial, ça viendra dans une deuxième partie d'émission. On va aussi évidemment revenir sur tes inspirations, Mine, sur tes origines vietnamiennes, parce que ça a infusé toute la création. Et on va revenir principalement sur en quoi ta pratique de la musique t'a permis de nourrir, de régénérer, ou voire peut-être te réapproprier ta vietnamité, ce qu'on appelle ta vietnamité. Dans quelle mesure cette réappropriation, elle innerve ta musique? Et si tu vois qu'il y a un avant et un après notre collaboration, en tout cas comment ça a évolué depuis, parce que notre collaboration est date maintenant de un an et demi, on va dire. Donc c'est quand même tout récent. Et comment en fait tu t'es raconté en fait dans cette création, parce que tu prends la voix en tant que Mine Les Boutins, mais tu parles aussi, en tout cas tu composes en tant que Jingo Coco, et on reviendra sur ce personnage là.
9: Oui, pour expliquer un peu le contexte de notre rencontre, donc c'était, on en a assez parlé, je renvoie à la première émission, mais c'était donc pour la clôture, le finissage de l'exposition des Beaux-Arts de Paris, qui faisait une exposition au printemps dernier sur Otto Historias, de la théoricienne chicana mexicaine Gloria Anzaldúa. Et on avait déjà fait des pièces, on avait collaboré sur la musique avec d'autres personnes, où ça s'était bien passé, mais on n'avait pas eu une évidence comme avec toi. On t'a rencontré parce qu'on connaissait ton travail par Instagram. Et quand on s'est rencontrés, on a juste senti qu'ensemble, dans nous, ce qu'on voulait faire, qui était encore en devenir, et toi, ce que tu faisais déjà, Il y avait quelque chose qui résonnait vraiment et je pense qu'on s'est senti... Enfin, c'était assez simple d'ailleurs après le rendez-vous, comme on était en mode « on va travailler avec elle, c'est sûr, si tu étais d'accord ». Mais parce que je pense que c'est par-delà la question artistique, puisque nous, on n'avait même pas d'exigence à cet endroit-là. C'est comment, en fait, nos sensibilités et nos urgences se sont croisées autour de ce projet, qui pour nous aussi a eu beaucoup de sens. Mais pour toi aussi, j'ai l'impression, enfin, quand on en a parlé après... comment ça nous a toutes changé un peu individuellement et collectivement. Et du coup, la question qu'on voulait te poser avant de développer un peu plus sur ta pratique, c'est aussi de savoir comment, depuis ce travail-là, pour nous, on a aussi beaucoup changé. Et c'est de savoir comment ça t'accompagne peut-être encore, soit dans ta pratique, aussi peut-être pour toi, dans ton parcours de vie, disons, plus personnel, enfin, ce que tu veux nous partager sur un peu un retour sur ce qui s'est passé depuis un an et demi. Un retour aux origines, ouais.
0: Et bah déjà, merci pour cette introduction, pour cette invitation. Oh waouh, en fait, ce qui est fou, c'est que c'est pas des choses que je réfléchis au quotidien, mais c'est vrai que maintenant, je me suis réimaginée vous rencontrer, que vous me parliez de votre thème. Et moi, en fait, c'était des choses qui étaient beaucoup trop intimes et personnelles. Je ne mettais pas, par exemple, dans les biographies, quand je parlais de Jinko Coco, je ne parlais pas, en fait, de mes origines. En fait, c'était quelque chose qui était vraiment de l'ordre de mon histoire personnelle, intime, etc., émotionnelle. Mais ce n'était pas quelque chose où je faisais le lien avec pourquoi ma pratique allait comme ça. Alors qu'en fait, c'était une évidence. Et je pense que c'est vraiment en parlant avec vous ce soir-là, quand on s'est rencontrés, que j'ai fait... Alors déjà, oui, le thème résonnait en moi de par l'histoire de ma mère, de ma grand-mère, etc. Mais j'ai vraiment fait genre, ah, c'est peut-être pour ça que le soin, ah, c'est peut-être pour ça que le végétal, ah, c'est... Et en fait, maintenant, je l'ai totalement actualisé, je dirais. Et quand en plus, je suis retournée au Vietnam depuis, donc... Et que aussi, il y a le côté où ma vietnamité, elle s'éloigne de moi dans ma cellule personnelle parce que... Mes grands-parents sont plus là. À l'époque, mon grand-père était encore vivant. Mmh. Et donc, il y a un peu ce truc-là où, tu sais, ça s'éloigne de toi. Et à la fois, c'est tellement un trésor qu'aujourd'hui, je chéris en moi. Et un peu aussi grâce au travail que j'ai fait avec vous. Est-ce que vous m'avez, en soi, apporté des outils et aussi donné cet espace de parole, je dirais. Et donc, c'est rigolo parce qu'aujourd'hui, c'est totalement actuel. Alors qu'en fait, il y a un an et demi, ça n'était pas du tout, quoi. Et qu'aujourd'hui, maintenant, dès que je me vois faire chanter quelque chose ou quand je repense à ce dans quoi j'ai grandi et baigné, c'est-à-dire que mes grands-parents vietnamiens, ils collectionnaient des œuvres d'art. C'était l'Asie dans Paris 14e, mais c'était l'Asie, quoi. Et ça, en fait, c'est complètement infusé dans ce que je suis et dans la manière dont j'utilise... des choses qui n'ont rien à voir, genre un logiciel de création musicale ou un logiciel de code créatif. Mais en fait, maintenant, en fait, c'est que je m'observe différemment, avec cet œil un peu plus ouvert, un peu plus aiguisé. Ça a toujours été là, mais c'est... Mais je pense que c'est grandir aussi, c'est un peu devenir mature, de se regarder soi et en même temps tout en laissant couler les choses, quoi, je dirais. Voilà.
9: Parce que du coup, tu as fait ton... voyage au Vietnam après le travail, et tu y étais déjà allée ?
0: Alors, en fait, j'étais allée quand j'avais 21 ans, donc j'étais partie toute seule au Vietnam, mais j'étais restée que 2 semaines. Mais à cette époque-là, j'avais décidé de partir habiter au Cambodge 6 mois, donc j'avais un peu baigné là-dedans. Et en fait, c'est quand je me souviens très bien que c'est après la performance aux Beaux-Arts, le lendemain, j'étais dans mon lit et j'ai pris un billet d'avion pour le Vietnam sans réfléchir.
8: Ah, c'était le lendemain. Non, il était pas au courant.
0: Je crois que c'était le lendemain ou alors quelques jours après, quoi. Je me suis dit, mais okay. qu'est-ce que je fais là, en fait? Il y a aucune raison que je sois là. Il faut, enfin, c'était un peu cette urgence d'y retourner. En plus, du coup, là, ma grand-mère n'était plus là. Donc moi, vraiment, c'est mon lien au Vietnam. C'est vraiment, c'était beaucoup ma grand-mère quand même. Et en fait, alors je sais plus c'était quoi la question. Oui, j'y suis retournée. Et du coup, enfin ouais, le côté de s'observer, le côté auto-histoire, là, en fait, mon nouveau voyage au Vietnam, donc c'était il y a quelques mois, je suis partie en octobre 2024, oh, il y a un danger, j'étais. Et donc ça n'avait rien à voir de la petite jeune femme, 21 ans, qui allait la première fois, qui allait que pour 2 semaines. Là, j'y retournais, déjà ma grand-mère n'est plus là, mais aussi avec tout ce travail, toute cette étude, et une grande, grande solitude, je dirais, justement, mais qui était une belle solitude aussi, tu vois, j'arrive pas à rencontrer des gens là-bas. Pour moi, tout est profond, tout est des jaillissements émotionnels que je regarde la nature, que je regarde les grands-mères, que je regarde la nourriture. Tout est sujet à me titiller émotionnellement, quoi. Donc c'était vraiment autre chose. Ouais.
8: Et tu dis que tu t'observes beaucoup. Est-ce que tu peux nous dire, est-ce que c'était pas le cas avant? Qu'est-ce que tu remarques? Et du coup, parce que notre thème, c'est quand même l'auto-histoire, comment ça résonne en toi, l'auto-histoire? Est-ce que tu as l'impression de, dans ta musique, te raconter, de fictionner quelque chose?
0: Alors, déjà, je pense que je m'observe depuis toujours. Donc ça, c'est tout propre à l'éducation, à une personnalité d'avoir grandi, d'être un enfant très, très, très, très solitaire. Mon rapport à la musique, c'est que ça aussi. C'est que, bon, j'ai été mise à la musique très tôt, mais j'ai fait du piano pour être seule avec un instrument, et c'était un peu mon refuge. Et aussi, donc moi j'ai à moitié grandi à partir de la fin de l'enfance, j'ai à moitié grandi à la campagne, où j'étais tout le temps toute seule à la campagne, et du coup j'avais quoi? Un piano, un ordinateur, un appareil photo. Donc en fait, ça j'y réfléchis aussi un peu aujourd'hui, et je pensais aussi grâce à vous, grâce à ces questions-là, mais en fait, je ne suis que le fruit de cet environnement-là, d'un enfant très qui a que soi comme matière pour créer, en fait. Et donc oui, je me suis toujours observée, mais là, je m'observais au Vietnam, mais comme j'observais, je contemplais les paysages et les gens et ce que ça venait stimuler en moi, quoi. Enfin, ce truc de... Bon, je pense que toutes les personnes qui sont métisses et qui ont ces questions-là dans leur vie, dans leur famille, ils ont ça. Quoi. Moi, et mes frères et sœurs, ils ont ça aussi. Ils voient une grand-mère vietnamienne, ils ont envie de chialer. Quoi. Enfin, ces trucs-là, ça touche à des endroits intangibles, mais c'est là. Quoi. Et du coup, moi, je dirais que là, au Vietnam, ce qui se passait, c'était que j'étais tout le temps en train de filmer, tout le temps en train de prendre des sons, tout le temps en train d'écrire une histoire. C'est-à-dire que là, la dernière fois que je suis arrivée au Vietnam, c'est comme s'il y avait une histoire qui s'écrivait. Je pense que c'est un peu la suite du travail qu'on a fait ensemble, quoi. C'est que ma voix pouvait commencer à raconter mon histoire. Et cette histoire, elle est seule, parce que j'ai pas cette communication de ces héritages-là avec la génération qui est au-dessus de moi. Et la génération qui est encore au-dessus, elle est plus là. Et de toute façon, elle était très taiseuse. Donc la seule manière que je peux maintenant me donner la parole, c'est dans ma manière de contempler la nature, dans la manière dont j'ai envie de me construire moi-même en ayant, ce truc de respiration, quoi. Je sais pas comment dire. Enfin, moi, j'ai des images dans ma tête parce que j'ai été toute seule 3 mois au Vietnam à filmer des insectes, des arbres et prendre des sons. Donc ça me paraît évident, mais... je pense que c'est pas autant évident pour tout le monde et je pense que j'ai envie de ramener ça en fait. À Paris, c'est un peu compliqué, mais je crois que c'est ce que j'essaie de faire en tout cas.
7: Oui, on voulait te parler justement de ton rapport au temps, à la lenteur, à la contemplation et cette manière très spéciale que tu as de capter le réel en fait, de t'immerger dedans, un devenir végétal. Est-ce que tu peux peut-être nous parler de ça?
0: Alors, ce qui est fou, c'est que la lenteur, c'est, je pense que je suis une fan absolue de la lenteur et du silence en toutes ces choses-là, encore une fois depuis l'enfance et même de l'adolescence. Je sais qu'une de mes grosses références littéraires, c'était Milan Kundera, un livre qui s'appelle La lenteur. Je ne sais pas si vous voyez ce que c'est, mais qui parle de l'homme moderne qui n'est plus du tout dans les vertus de la lenteur et qui du coup est dans l'oubli. Et moi, quand j'ai lu ça, je ne sais pas, je devais avoir 16 ans, je me suis dit, oh mais oui, c'est vrai. Donc déjà, il y a ça. Mais ce rapport-là est philosophique, je l'ai aussi dans la musique. Genre, moi, j'adore la lenteur dans la musique. Quand j'étais à l'école de jazz, j'étais incapable de jouer vite. Ce truc de maintenir un tempo, non, enfin, je ne suis pas comme ça, je ne respire pas comme ça. C'est vraiment viscéral, quoi. Et ça me rejoint dans tout. Sur tous les plans de ma vie émotionnelle, j'ai besoin de lenteur, j'ai besoin de recul, j'ai besoin de regarder un paysage qui défile, j'ai besoin d'observer la nature. La nature, c'est quoi? C'est lent, quoi. Un arbre, c'est un truc qu'on ne pourra pas générer artificiellement. C'est bien de faire pousser des arbres. C'est bien ce qu'est le vivant, en fait. Et d'ailleurs, c'est quelque chose qui manque un peu dans le monde dans lequel on vit, je dirais. Mmh. Donc je pense que c'est aussi une urgence. Quand je parle de lenteur, c'est « Ouah, j'en ai tellement besoin !» Et parce que aussi, j'observe le monde dans lequel je vis, j'observe les gens qui m'entourent et je me dis « Ouah, il y a besoin de quoi ?» De lenteur. et ça vient de choses qui sont de l'ordre aussi de la méditation, etc. Et ça, c'est pas mon côté français et mon éducation en France qui me l'a apporté, hein, je pense. C'est une évidence que j'étais entourée de... Un jour, j'ai compté le nombre de Bouddhas qu'il y avait chez mes grands-parents. Il y en avait 15. Je me suis dit, bon, ok, ça vient pas nulle part quand même que je sois obsédée par ça, en fait. C'est vraiment des obsessions. Et ce qui est rigolo, c'est qu'en fait, dans la manière dont je crée aussi, il y a cette envie de ralentir des sons, forcément. Dans la captation, c'est qu'en fait, je pose le micro et je me tais, quoi. Je me tais et je laisse défiler le temps parce que je suis curieuse, en fait, des sons qui peuvent arriver. Je suis curieuse de tel oiseau qui va passer. Où je me tais parce que j'ai pas envie d'effrayer. Enfin, parce que forcément, tu fais du son, l'insecte va arrêter de chanter. Donc, en fait, c'est aussi ce côté-là de... Il faut se taire et il faut de la lenteur pour que les choses émergent, enfin, les choses qui m'intéressent en l'occurrence. Et de la même manière pour l'image. L'image, c'est aussi, je pose mon appareil et je fais des séquences très très longues. Et ma matière, elle est lente en fait de base. Mais aussi mon processus, c'est-à-dire que moi j'utilise des logiciels donc de code créatif et tout, qui sont utilisés pour faire du vidging, donc pour la musique électronique, pour faire des gros stroboscopes et tout. Et moi je me suis rendu compte que enfin, vraiment, ça, j'ai remarqué il n'y a pas longtemps, hein, parce que je donne des cours aussi de code créatif, et je me suis rendu compte que j'avais envie de partager ça aux étudiantes, de dire « Ah, mais regardez, vous avez un LFO, donc c'est un oscillateur qui va permettre de générer un signal pour créer une déformation, par exemple. » Et moi, je me suis rendu compte que plutôt que d'avoir fait un truc qui tabasse, etc., j'étais en mode « Je vais mettre la fréquence à 0.0001 et je vais regarder ce qui se passe. » Et du coup, je me suis dit « Tiens, c'est quand même marrant de faire ça, quoi. C'est pas, en général, ça que les gens font avec un tel logiciel. » Donc, il y a aussi ma forme d'appropriation des outils qu'on a aujourd'hui, où j'en fais quelque chose, où j'ai besoin de lenteur, et aussi peut-être de se dire que forcément on grandit avec des technologies, etc. Mais moi j'ai envie de retrouver le geste du pinceau, parce que j'ai fait beaucoup de peinture chinoise quand j'étais petite, c'est ma grand-mère qui me l'a appris, et j'avais seulement 5 ans, et il y a ce truc-là où en fait on avait notre encre, qui est un truc où on vient frotter, et puis il faut respirer, et puis il faut penser à son geste, enfin il y a ce truc-là, c'est que de la démarche de lenteur, quoi. Et donc, je pense que je serai toujours lente. Pourtant, je peux être très rapide aussi. Par exemple, dans le travail, il y a ce truc d'efficacité aussi. Hein. Mais la lenteur me fascine et me fait du bien aussi, je crois.
9: Et ce que tu disais sur... ce que je trouve très beau et inspirant aussi et qui constitue la multiplicité des personnes avec qui on a travaillé sur Auto-Histoire, c'est que aussi souvent, dans ce cadre-là, le point de départ des créations, c'est aussi un silence transmis. C'est-à-dire qu'il y a aussi une sorte de retournement de ce que tu dis sur le silence et se taire, sachant que c'est aussi souvent quelque chose qui est subi, de se taire, d'être silencieux, ou d'hériter d'un manque de transmission, ce que tu disais dans ton cas et dans le cas de la plupart des personnes avec qui on a travaillé, c'est-à-dire de ne pas avoir eu justement de son transmis ou de bruit ou de langue, ce qui a dû être aussi un enjeu au Vietnam. Est-ce que, du coup, pour toi, c'est une sorte de réappropriation aussi d'un silence qui a été comme une sorte de liquide amniotique dans lequel tu as baigné et que, du coup, maintenant, par ta création... Enfin, maintenant... Ça t'a suivi tout le temps, mais je veux dire, c'est pas aussi net que d'un coup tu t'appropries ça, mais est-ce que t'as l'impression du coup d'avoir une forme d'agentivité dessus du coup dans ta création et que est-ce qu'il y a plusieurs silences, je veux dire, qui viennent du coup innerver ton rapport à la lenteur, notamment dans le cadre de cette question d'héritage?
0: Déjà, en tout cas, c'est intéressant aussi là parce que, donc, ouais, encore une fois, le silence m'a toujours bordé, on va dire, mais je l'ai analysé tout ça quoi avec vous. Et donc, comment dire, ça, je vous l'avais raconté quand on s'était rencontrés, le fait que quand j'avais 5 ans aussi, on devait choisir être roi ou reine de quelque chose en maternelle. Et que moi, j'ai levé la main en dernière, j'ai dit « je voudrais être reine du silence ». J'avais 5 ans. Et en fait, c'est parce que j'avais appris le mot « silence » avec le solfège. Et je ne sais pas pourquoi j'ai phasé là-dessus. C'est très étrange. Et donc, c'est des choses qui sont un peu des réminiscences. Et où je me rends compte que, en fait, dans la musique que je fais aujourd'hui, je mets énormément de place au silence. Mais je mets ça en relief avec parfois des sons très denses, avec par exemple des accumulations de field recordings, de voix, etc. Et puis tout d'un coup, on écoute le silence, et le silence est tellement différent. Et être capable d'écouter le silence aussi, je trouve que c'est une aptitude, quoi. Mais c'est aussi, ça questionne ce qu'il y a après et ce qu'il y a avant, quoi. Je trouve que ça... Ouais, la silence a vraiment quelque chose de, le silence est quelque chose de très beau, mais c'est vrai que je pense que moi, j'ai pas choisi d'être cet enfant silencieux et d'hériter de tous ces silences-là. Et je pense qu'il y a une manière de... Bon, c'est là. Je suis pas très forte pour parler. Encore aujourd'hui, ça va mieux. Hein, ce qui fait que je suis pas capable de parler dans un micro, tu vois. Mais je pense que c'est une forme de réappropriation, de survie aussi, quoi. De survie dans ce monde où il faut parler fort, et, etc. Et ouais, il faut survivre. Donc, qu'est-ce que j'en fais? Du soin. Et du soin dans le silence. Enfin, transformer le silence, en fait.
8: Et ce rapport à la nature, c'est pas vraiment une question, c'est surtout une remarque, mais moi je trouve que c'est quand même très vietnamien. C'est pas si évident pour d'autres diasporas, tu vois, qui ont aussi un besoin de régénérer, en fait, un héritage qui a pas été transmis, ou en tout cas où il y a beaucoup de souffrance. Mais en quoi, toi, tu dirais que la nature, le monde végétal et minéral, ça constitue aussi une partie importante de ta vietnamité? Est-ce que c'était si évident que ça quand t'étais petite? Tu dis t'as plein de bouddhas autour de toi. Mais est-ce que, par exemple, tes frères et sœurs ou ta mère ou ta grand-mère avaient aussi ce rapport-là à la nature?
0: C'est une bonne question. Je sais que ma grand-mère faisait énormément de boutures. Et c'est ma grand-mère qui a appris les boutures à ma mère. Et ma mère m'a appris à faire les boutures. Et c'est vrai que s'il y a bien une transmission, y a eu ça, quoi. Il y a eu les nourritures, bien sûr.
8: Tous les Vietnamiens le savent.
0: Ça, on le sait. Mais c'est vrai que ce côté-là... quand on va au Vietnam, tout est vert, hein. Même en ville, même à Hanoï ou même à Ho Chi Minh Ville. En fait, ils ont tous des plantes, mais partout. Nous, c'est un peu un truc, avoir des plantes à Paris, j'ai l'impression que ça vient de la mode, ça vient un peu d'une mode, quoi. C'est récent. Et il y a cette question-là, il y a des symboliques, des fleurs. Alors pourtant, c'est des choses qui existent, en tout cas, dans plein de cultures. Mais il y a un truc avec le Vietnam, vraiment, avec le lotus, par exemple. La signification du lotus, de cette fleur qui vient de... qui vient de la boue, quoi, et qui devient cette espèce de joyau coloré, c'est tellement bon. Donc moi, je pense que... En fait, je me suis demandé, quand j'ai commencé à m'intéresser à ce que faisait mon grand-père, qui traduisait en fait des poèmes vietnamiens, j'ai commencé à les lire donc à l'âge adulte, et je me suis dit, tiens, c'est bizarre, parce que quand j'écris des paroles, c'est un peu le même délire, quoi. Ça parle que de vent, d'orchidées, et moi j'ai pas fait exprès, quoi. Enfin, pourtant j'avais jamais lu, quoi, ces poèmes là donc il y a le besoin de représenter la nature. Enfin, il y avait des bouddhas, certes, mais il y avait aussi que des estampes, et les estampes, ça, en général, ça représente pas ça représente la nature ou des formes minérales, effectivement, mais le bouddhisme, il est aussi beaucoup fondé là-dessus. Alors moi, je saurais pas dire pour les autres diasporas en quoi c'est différent, mais c'est sûr qu'il y a un truc, quoi. Ouais. Il y a un rapport au végétal, et puis même, enfin, toutes ces questions de méditation, etc., d'écoute de soi, de temps long, encore une fois, ça, pour moi, ça vient de ces questions du végétal là. C'est pour ça que moi je parle beaucoup d'éco-psychologie, d'éco-poétique, parce que j'ai besoin aussi d'appréhender mes émotions et tout ce qui se trame en moi, mes blessures, comme une plante, quoi. Et je me comprends mieux si je regarde une plante, quoi. Et puis c'est un peu aussi une réponse au monde dans lequel on vit, quoi, ce besoin de... d'être capable de regarder un arbre et aussi de se dire, en fait, tu fais rien sans arbre, tu ne respires pas, quoi. Donc, ouais.
8: Attention, je pense que dans le monde postcolonial dont on vit, ça passe, si on veut dépasser ou essayer de régénérer la souffrance, comme tu disais, ça passe par un rapport au corps et à la sensorialité. Et du coup... Je vous propose qu'on se fasse un petit field recording de ton œuvre, de ton soin, Migne, et qu'on écoute des sons que tu as captés au Vietnam, du coup, pendant ton voyage l'année dernière.

0: Alors,
1: ça va le petit moment détente. Je sais. Donc pour parler un peu de ce qu'on vient d'écouter, c'est un collage complètement brut des sons que j'ai enregistrés pendant 3 mois au Vietnam. Et donc il y a de tout, il y a de la chauve-souris, il y a des insectes, il y a des oiseaux, et vraiment des endroits où c'est dans une jungle, enfin c'est dans une forêt primaire, quoi. Donc ouais, c'est pas silencieux. Et en fait, tout ça, ouais, c'est ce que je voulais expliquer. C'est rare que je le mette comme ça, brut comme ça. C'est pour ça que j'ai fait des collages un peu comme ça. C'est que c'est souvent la matière de base de ma musique. C'est aussi une matière que j'utilise pour quand je fais de la musique à l'image, des compositions. Mais c'est vrai que parfois, quand j'ai envie de commencer à composer, je mets juste un field recording et je mets un effet. Et ensuite, après, je l'enlève parfois. Mais c'est comme parfois des socles pour moi de composition. Et ça fait vraiment aussi vivre mes concerts. C'est qu'il n'y a jamais de silence dans mes concerts, ou alors il y en a parfois juste avant un piano voix par exemple, mais sinon ça fait partie des transitions, c'est tous ces field recordings là, quoi.
2: C'est ce qu'on se disait dans les backstage, que justement la nature était pas du tout silencieuse en fait. Très très sonore, et
3: c'est du vivant.
2: Tout ouais. À fait. Et peut-être est-ce que tu peux revenir sur ce que tu nous disais à l'instant, à savoir que ce moment dans la nature, c'était aussi une manière de te mettre en relation avec le Vietnam, quelque part, là où l'échange en fait était impossible, enfin pas impossible, mais empêché par la langue, simplement.
1: Et oui, parce que comme beaucoup de personnes, ma mère m'a jamais parlé vietnamien, donc c'est une langue que j'ai complètement dans l'oreille, et puis mon prénom c'est Minh, donc voilà, il y a un peu tout, quoi. Les noms des plages, je peux les dire. Donc je peux interagir avec les gens et ça crée toujours, c'est fou, une connexion dingue parce qu'on me demande mon prénom et là c'est parti parce que j'ai pas du tout une tête de vietnamienne. Donc moi je me suis dit que ça venait aussi peut-être de ça, quoi. Il y a un truc où tous ces silences, ce fait que je peux pas communiquer autant dans ma manière dont j'ai grandi en France parce que l'éducation, mais aussi au Vietnam en fait, parce que je peux pas parler vietnamien. Donc je me suis rendu compte que ça venait de ça, ouais, je vais communiquer autrement et m'infuser autrement des choses, et de la même manière pour les images, quoi, les images que j'ai récoltées du Vietnam, il n'y a pas d'humains, ou s'il y a des humains, c'est moi toute seule parce que j'ai besoin d'une figure pour évoquer quelque chose. Et du coup, ouais, c'est que des plans entre grandes guillemets vides. Mais avec le vide, on exprime énormément de choses, quoi. Et il faut oser. Je sais qu'il y a plein de gens qui ont peur du vide, mais moi, c'est le contraire. Pour moi, c'est la profondeur, c'est dans le vide, quoi. Donc moi, ça, c'est des notions qui m'inspirent énormément et je crois que c'est lié, ouais.
3: Est-ce que dans ton travail, tu utilises beaucoup... Enfin, j'ai l'impression, en tout cas, des phonèmes. Il y a beaucoup de chants. Mais j'ai pas peut-être l'oreille de reconnaître une langue, en tout cas a priori. Je pense qu'il y a un peu d'anglais, il me semble, parfois.
1: Parfois du français aussi.
3: Parfois du français, oui. Est-ce qu'il y aurait du vietnamien, des phonèmes par exemple? Et est-ce que si c'est le cas, tu peux aussi peut-être un peu élaborer sur... tu viens un peu de le dire, mais qu'est-ce que ça fait en fait de grandir dans une famille où justement cette langue, tu dis, elle est dans l'oreille, c'est très familier. Et en même temps, tu ne la parles pas, donc... Est-ce que ça crée une coupure, du coup, avec ta mère, avec ta filiation?
1: Alors là, sur le plan musical, c'est vrai que j'utilise beaucoup de phonèmes, mais ça, je pense que ça vient essentiellement de la musicothérapie. En musicothérapie ou en sonothérapie, on va utiliser la voix, non pas pour la monstration ou la démonstration technique, etc., mais juste pour, entre guillemets, se guérir, en fait. Je ne sais pas s'il y a des gens qui sentent ça parfois, où tu sens l'état d'une personne, où tu sens ton état dans le timbre de ta voix. Il y a vraiment des... Quand on commence à être sensible à ça, ça se sent. Enfin, même j'ai l'impression de rencontrer les gens via leur voix. Et donc, c'est vrai que quand j'ai commencé à apprendre la musicothérapie, il y avait beaucoup de trucs de chercher des sons, de aïe, enfin des sons comme ça, diphoniques, etc. Donc je pense que ça vient de là. Ça vient de la pureté aussi de faire un et de superposer, en fait, ça crée des nappes, en fait. Je viens de me rendre compte à l'instant en parlant, quoi. Je pense que ça vient de ça. Après, c'est vrai que les sons de la langue vietnamienne, je me demande s'il n'y a pas eu un lien. Et en fait, ce qui est intéressant aussi, je me suis rendu compte aussi, grâce à vous, c'est que, en fait, quand ma grand-mère était sur le point de partir, elle a eu beaucoup de cancers, donc elle était dans la chambre d'hôpital juste avant le Covid, et on était tous là, et on était là pour l'accompagner, quoi. Il y a même un moine qui est venu faire un peu les cérémonies des chants pour que la laisser partir. Et en fait, à ce moment-là, elle parlait vietnamien. Et ça arrive beaucoup que les vieilles personnes perdent le français sur le lit de mort. Et donc moi, j'ai demandé à ma mère, t'as pas une chanson en vietnamien que je peux lui chanter ? Et ma mère, qui cherche dans ses souvenirs, oui, il y a un truc qui s'appelle Chong Kom, je sais même pas le prononcer, quoi. Et en fait, j'ai appris du coup cette chanson, qui est une chanson que tu... Je sais pas, j'imagine que c'est quoi l'équivalent français, mais c'est une chanson gentille, contente, tu vois, qui parle de... Enfin, tu danses avec du riz.
3: Une comptine,
1: voilà. Moi, j'en ai fait une espèce de berceuse parce que c'était le seul élément que j'avais avec ma mère pour me dire, il y a cette chanson. Enfin, ma mère m'a pas dit de la chanter, mais du coup, je suis allée chercher. Ah oui, d'accord. Et donc, en fait, j'avais chanté ça à ma grand-mère, quoi. Mais du coup, complètement à l'oreille. J'avais déjà commencé à le faire quand même quand j'étais après le lycée. J'avais envie de chanter en vietnamien. Bon, ça vient aussi que mon oncle est un guitariste de jazz et qui, en fait, il y a eu ce moment-là aussi dans sa carrière musicale où il s'est dit, mais en fait, je suis vietnamien. Et pareil, il allait chercher des musiciens, instruments de musique traditionnelle vietnamienne pour faire du jazz avec eux. Donc, ça vient quand même de ça. Mais du coup, je trouve ça assez rigolo, avec du recul, d'avoir eu ce besoin de me créer une berceuse. Ma mère m'a jamais chanté des berceuses vietnamiennes. Je pense que sa mère, lui, oui. Et je pense qu'il y a une zone de fragilité à ce niveau-là. Et c'est marrant que j'ai voulu dire au revoir à ma grand-mère, en fait, avec ça, tu vois. Donc après, je ne sais plus ce qui était question de base, mais... Y a un truc avec cette langue, c'est sûr, qui est ancré en moi et que j'essaie de tirer sur des ficelles pour que ça reste, quoi, c'est sûr. Et après, j'ai très envie d'être un peu plus apte à chanter en vietnamien, mais c'est particulier, quoi, de chanter sans savoir ce que tu racontes. Et quand j'étais au Vietnam, j'essaie d'en apprendre d'autres, des berceuses, et je demandais à chaque fois de l'aide, en fait, pour la prononciation. Puisque je peux pas la demander à ma grand-mère, plus là, etc., quoi. C'est ce truc de bon, je vais aller chercher d'autres personnes, en fait.
3: Mais dans ta pratique à la fois visuelle et auditive, j'ai envie de dire, tu travailles beaucoup aussi la déformation. Pourquoi est-ce que tu travailles autant la déformation, la transformation ? Est-ce que ça vient à partir d'un manque ? Ou est-ce que tu te dis que tu as créé à partir de ça ? Tu mets aussi beaucoup en scène ton visage, tes traits que tu vas venir melt dans l'univers végétal et minéral que tu vas capter, qui est vraiment très très beau. Est-ce que tu peux aussi nous parler un peu plus de cet univers visuel et corporel ?
1: Oui, c'est vrai que je suis absolument obsédée par la distorsion, déformation, mais je crois que ça vient de cette logique de transformation. C'est-à-dire que quand j'ai commencé à m'intéresser à des pratiques entre guillemets de guérison, à la musicothérapie, etc., je sentais bien qu'il y avait un truc de l'ordre de se transformer soi, quoi, comme on disait tout à l'heure, de transformer des silences. Et en fait, je pense que c'est comme je disais tout à l'heure avec la question de la lenteur qui m'obsède sur un plan philosophique, émotionnel, musical. En fait, la transformation, elle m'intéresse parce que moi, j'en ai besoin. J'ai besoin de transformer des choses dans qui j'ai été, dans qui je suis, dans qui je veux devenir. Et du coup, c'est comme si j'avais ce besoin de le simuler dans mes visuels et dans le son. Comme ça, je peux le sentir en moi. Enfin, un peu truc de loop, de feedback. En fait, je le sens comme ça, en tout cas. Parce que je vois pas d'autre raison que je sois autant obsédée. Parce que du coup, je fais un peu toujours la même chose, cela dit. Et aussi parce que du coup, là, je travaille des matières qui sont numériques, entre guillemets, que je viens distordre numériquement. Mais en fait, je pense que ça vient aussi de ce truc de matières du réel qui sont un peu plus transformables, entre guillemets. Et du coup, vu que moi, j'ai ce médium qui est des pixels et qui est du son numérique, j'essaie de retrouver ça. J'ai envie que c'est de la chair, quoi. Je pense que ça vient de ça.
0: Et c'est quelque chose que tu as aussi qui dépasse ta question musicale, c'est que par ailleurs, comme on s'est côtoyé à plusieurs reprises pour des espaces de création aussi, que toi-même, tu as une pratique de soins et de transformation de ton corps, entre guillemets, par une éthique, c'est-à-dire des rituels de soins, la musicothérapie, ton travail est à la fois un espace de guérison pour les autres, c'est une plateforme très belle et en même temps, comme tu dis, l'imaginaire te nourrit. À l'inverse, pour toi. Et du coup, comment ça se lie, en fait, à la fois ce que tu fais pour toi-même et ce que tu fais dans ta pratique ? Et si tu peux partager un peu sur le rapport aux soins que tu as trouvés, peut-être dans cet ancrage très corporel.
1: En fait, ce qui est, bon, encore une fois, c'est un truc qui vient de l'enfance, à d'avoir ce besoin de vouloir soigner tout le monde. Hein. Je pense que ça vient d'une position familiale aussi. Et ça vient aussi de, avant de vouloir faire de l'art, je voulais faire quoi ? Médecine. Parce que ma mère étant médecin. Donc il y a ce truc un peu de, ouais, il n'y a pas plus beau que de pouvoir soigner les gens, quoi. Et puis en fait, est venue ces pratiques d'apprendre la musicothérapie, apprendre le reiki, apprendre le shiatsu, qui est une discipline de massage, etc. Parce que, comme Julie le disait tout à l'heure, il y a un truc à soigner qui est dans le corps et qu'on ne peut pas voir. Et nous, on a l'habitude de vouloir contrôler que ce qu'on voit, que ce qu'on croit. On croit en choses qu'on voit, on croit le visible. Mais ce qui est intéressant, c'est que le chi, c'est l'énergie vitale. En médecine traditionnelle chinoise, mais ça existe aussi dans les médecines traditionnelles indiennes, par exemple, on parle de prana, donc ça existe dans plein de choses, mais pas dans notre monde à nous. Et pourtant, ça existe. Et ma maître Shiatsu, elle me disait, le chi, c'est comme le vent. Tu le vois pas, mais tu vois son effet. Donc tu vois les arbres, tu le sens sur ta peau, etc. Et moi, j'ai senti que, en fait, c'est des choses que je ressens, qui existent, mais c'est juste personne te dit que ça existe. Et moi, je le sens avec mes mains sur les gens. J'ai besoin de développer ça, mais j'ai besoin aussi de le développer sur moi. Et j'ai un peu ce truc de... Je pense... La musique m'a intéressée aussi parce que je cherche une équation, c'est-à-dire me faire du bien à moi et faire du bien aux autres. Et c'est là que ça m'intéresse. Par contre, quand c'est performatif, quand il y a une question de thunes, etc., c'est limite, j'en suis allergique. Donc oui, les pratiques de soins, c'est pareil que la lenteur, tout ça, c'est que... Quand moi je fais un concert, j'ai vraiment envie de prendre soin des gens, quoi. Enfin, c'est ce que j'ai envie d'apporter, quoi.
3: Est-ce que dernière petite question et après je vous propose qu'on fasse peut-être un exercice de musicothérapie. Comme ça, vous préparez. Question un peu subsidiaire, mais est-ce que dans ton regard que tu portes sur le vivant, tu perçois des irrégularités, au contraire une grande régularité, des formes de croissance, tu vois, peut-être des fractales en tout cas, plastiques, tout type, enfin, sensoriel dans la nature que tu essayes de reproduire ou d'agrémenter dans ta pratique musicale. Ça revient sur les questions de déformation, tout ça. Mais moi, je suis très curieuse de savoir ce que tu vois réellement dans ton observation du vivant.
1: Déjà, il y a, je sais pas, c'est... Comment dire Quand je parlais de peinture chinoise tout à l'heure, il y a question beaucoup du geste. Alors, ma grand-mère, quand m'a enseigné la calligraphie chinoise, mais aussi le dessin, c'était dessiner des bambous. Et les bambous, ils sont jamais droits. Tiens donc. Et c'est marrant parce que je repense à ça quand j'étais en CM2, on avait un atelier pour dessiner des bambous à la broue de noix. Et tu avais tous les dessins qui étaient exposés, tous les élèves. Il n'y avait que moi qui avais des bambous qui étaient penchés. Et bref, en fait, il y a la question du geste dans le dessin du bambou. C'est vraiment... là, je peux l'exprimer qu'avec mes mains, mais c'est genre... Tu vois, il y a vraiment un truc de respiration. Je me souviens plus de la question, Julie. Je sais que je suis en train de partir sur...
3: Non, mais tu as commencé à répondre, en fait. C'était peut-être ça, c'était le bambou. Hein.
1: L'observation du vivant.
3: Oui, voilà. Est-ce qu'il y a des régularités ou des formes plastiques qui t'intéressent particulièrement?
1: Bien sûr. Déjà, il y a ça, mais c'est aussi... Enfin, là, je parle plus de représentation, mais... Moi, ce que je trouve fascinant, c'est que dans le dessin académique, j'ai fait des écoles d'art, donc il y a ce truc de on va représenter vraiment une ligne, nanana, alors que dans le dessin, dans la pensée du dessin en peinture chinoise, c'est beaucoup plus de l'ordre du geste, de la respiration. Et du coup, mon observation du vivant, je pense qu'elle est beaucoup plus comme ça. Beaucoup moins dans ce truc de on va figer quelque chose, mais ce truc qui bouge. C'est pour ça que je suis en train de m'auto-analyser en parlant. Je pense que c'est pour ça que j'ai besoin de poser mon appareil photo et de regarder à travers l'écran, mais aussi de regarder ce qui se passe devant moi. Et en fait, regarder cette feuille ou cette fleur. Et je suis obsédée par les fleurs dans l'eau, comme le lotus. Mais en fait, je mets plein de fleurs dans l'eau et juste regarder l'eau et ce micro-contour de lumière. Et puis il va y avoir un bruissement dans l'eau. Et puis, enfin, tous ces trucs-là, moi, qui m'enivrent de bonheur aussi. Enfin, vraiment, j'y trouve une joie. En fait, cette observation, elle me rend heureuse, tout simplement. Donc, je pense que ça vient de ça. Mais c'est vrai que ça vient aussi peut-être dans le fait pas vouloir figer les choses, quoi. Mmh. Et dans le son aussi, quoi. Genre, moi, je passe mon temps à improviser. Par contre, pour fixer quelque chose, c'est compliqué, quoi. Et mes concerts, c'est aussi ça. C'est que c'est que des delays, des voix, etc. Et c'est... Je pense que les gens, je sais pas s'ils le savent, mais à chaque fois, c'est différent. Que la, chaque note, la nuance que je mets qui est différente, ce soit à chaque fois différent et que je construise à partir de cette différence, de cette subtilité de la note, que ce soit dans le piano ou dans la voix. Et parce que, en fait, c'est des fragilités aussi. C'est la fragilité du vivant, je pense, qui m'intéresse à observer et à vouloir reproduire et à incarner avec retrouver la joie là-dedans, quoi, aussi. C'est, et d'où vient aussi ce truc de transformation. On a l'impression qu'être fragile, c'est entre guillemets une mauvaise chose, ça va être un poids, mais en fait c'est tellement beau la fragilité et dans la voix, etc. La fragilité, on veut ça.
3: Magnifique.
0: Ben, on va peut-être se faire du bien ensemble. Et ça veut aussi dire que ne cherchez pas de lien, parce que Mine, du coup, n'a pas de lien. On peut écouter sa musique, il faut venir la voir.
1: Oui, c'est vrai.
0: Et tu joues demain, par ailleurs.
1: Et je joue demain et samedi.
0: Et samedi.
1: Ouais. Donc là, on fait le petit...
3: Un moment de soin.
1: Donc, on a dit musicothérapie, mais en réalité, je pense que ça va plus être méditation et respiration. Donc, on appelle ça pranayama. Donc, c'est l'exercice du souffle. Donc là, je vais donc vous guider pour un moment de vide, peut-être. Mais encore une fois, donc, il se passe plein de choses dans le vide. Donc je vais vous inviter, chacun, chacune, à fermer les yeux. Donc vous êtes peut-être assise par terre, assise sur une chaise. En tout cas, essayez de commencer à conscientiser votre posture et de prendre une grande inspiration par le nez. Et on expire par le nez, doucement. Vous pouvez essayer de veiller à avoir le dos droit. De relâcher les épaules. Vous pouvez imaginer que vous avez comme un fil qui part du bas de la colonne vertébrale. Et de sentir les sensations qui remontent le long de la colonne. Tout en haut du dos. Dans la nuque et à l'arrière de la tête jusqu'au sommet du crâne. Vous pouvez commencer à juste être à l'écoute et dans l'observation de vos sensations et de votre état actuel, que ce soit émotionnel, physique ou mental. Essayez de simplement être dans l'observation. Vous pouvez essayer de sentir les sensations dans le visage, de relâcher tous les muscles autour des yeux, de défoncer les sourcils, de relâcher les joues, la mâchoire. Prenez une inspiration ici. Et à l'expire, vous relâchez les épaules, relâchez le poids des bras, relâchez les mains. Essayez de sentir les sensations dans les paumes des mains. Observez les sensations dans le ventre. Sentez tous les micro-mouvements à l'intérieur du ventre. Et dans les jambes. Essayez de sentir les zones de contact des jambes avec le sol ou avec votre assise. Et de relâcher jusqu'en bas des jambes et jusque dans les pieds. Et jusqu'au bout des orteils. On va pouvoir placer une main au niveau du ventre. Faire une respiration qu'on appelle une respiration abdominale. Donc en fait, à l'inspire, on inspire par le nez. On essaie de gonfler le ventre sans bouger les épaules ni la poitrine. Et on expire par le nez. En dégonflant le ventre, comme un ballon qui se vide. Donc on inspire, on vient pousser la main. Et on expire, on relâche. On inspire, on pousse la main, on gonfle le ventre. Expire, on dégonfle le ventre. Dernière fois, on inspire profondément. Et on expire, on relâche.
4: Maintenant, on va faire une respiration thoracique. On peut poser la main au niveau des côtes. Donc, on pose la main juste pour sentir le mouvement. Donc ici, à l'inspire, on va essayer de juste ouvrir la cage thoracique sur les côtés, la poitrine, sans bouger l'abdomen et sans bouger les épaules. Donc, on prend une grande inspiration ici. On pousse la main. La poitrine s'ouvre. On expire, on relâche. La poitrine se rétracte. Encore une fois, inspire, pousse la main, comme si le cœur grandit. Expire et relâche. Inspire. Expire. Et une dernière fois, on inspire. Et on expire. On continue avec la respiration claviculaire. On peut poser une main sur l'épaule. Et ici, c'est une respiration beaucoup plus fine. À l'inspire, en fait, on va pas bouger l'abdomen, pas bouger la poitrine, et on va juste lever tout doucement les épaules. C'est à peine perceptible à l'œil nu. On inspire. Et on expire, on relâche les épaules. Donc c'est beaucoup plus rapide. On inspire. Expire, relâche les épaules. On inspire, lève les épaules. Sans forcer, on expire. Inspire, les épaules se lèvent. Expire par le nez. Et une dernière fois, on inspire. Et on expire, on relâche. On peut relâcher les mains. On va continuer avec une respiration segmentée. Donc, on va imaginer en fait que notre tronc, c'est une colonne d'air. Et qu'en fait, cette colonne d'air va venir se remplir à l'inspire par le nez. Et à l'expire, la colonne d'air vient se vider entièrement. Et donc pour ça, en inspirant, au début, on va gonfler le ventre, puis la poitrine, lever les épaules. Et on expire, les épaules s'affaissent, la poitrine se rétracte et le ventre se dégonfle. On inspire, ventre gonfle, poitrine. Épaules et on expire, on relâche les épaules, la poitrine et le ventre. Encore une fois, on inspire, pousse le ventre, poitrine, épaules et on relâche, épaules, poitrine et ventre. Et on écoute les sensations. On essaie juste de sentir ce qu'a modifié l'écho de la respiration. Et on va terminer juste avec un court moment de cohérence cardiaque. Donc ça, c'est un exercice que je recommande vraiment à tout le monde, où en fait, on va reproduire cette respiration qui est profonde, sauf qu'on va le faire sur des cycles en rythme. Donc on va inspirer sur 1, 2, 3, 4, 5, expire sur 1. 5, inspire sur 1, 2, 3, 4, 5, expire sur 1, 2, 3, 4, 5, inspire sur 1, 2, 3, 4, 5, expire sur 1, 2, 3, 4, 5, inspire sur 1, 2, 3, 4, 5, expire sur 1, 2, 3, 4, 5, dernière fois, inspire. 5 et on expire. 1, 2, 3, 4, 5. Et on reprend une respiration naturelle. Et voilà.
0: On s'arrête là, non?
3: Alors, que dire de plus coco.
2: Donc on n'a pas parlé, hein.
0: Ouais, 5 minutes, genre.
2: Déjà, mais vraiment, merci beaucoup parce que c'était magnifique,
1: c'était trop bien à écouter, hein. C'est simple, c'est ça que je trouve dingue, c'est que c'est si simple. Oh, t'as pas besoin de grand chose, t'as pas besoin de consommer, t'as pas besoin de quoi que ce soit, t'as juste à OK, let's try this.
0: Mais grave, moi j'ai l'impression que c'est étonnamment. On avait fait plusieurs déjà en résidence ou quoi, et là étonnamment c'est vraiment dans la tête. Ouais. J'ai l'impression que c'est ça quelque chose se modifie dans mon corps,
1: ouais.
0: Sur les surfaces même.
1: Oui.
0: L'épidermique, ce qui est, je crois, ça me l'a pas fait avant.
1: Bah, c'est qu'aujourd'hui on a notre énergie, le chi, est peut-être concentré dans le cerveau.
0: Et oui.
1: C'est un peu ça.
0: On essaye en tout cas.
1: On vise surtout le cerveau, j'ai l'impression.
0: Oh, merci pour
1: avec plaisir, merci
0: ce moment.
2: Ouais, merci beaucoup. Je pense que ça a shifté toute l'énergie un petit peu en plus, donc c'est vraiment...
1: Mais c'est fou
2: pour nos plus fluides.
3: Aussi, j'espère. Ouais.
0: Mais Julie, du coup, tu disais...
3: Oui, mais parce que c'est aussi Bingo Coco qui nous a fait cet exercice-là. Tout à fait.
1: Mais qui est-ce donc ?
3: Mais qui est-ce donc ? Comment il est venu ce nom d'artiste, ce nom de scène ?
1: Eh bien, donc à l'époque, j'étais en école de jazz et j'ai mon prof de piano qui me disait, trouve-toi. Enfin, j'hésitais sur ce truc de j'ai envie de créer un projet musical et ça. Il me disait, trouve-toi un nom. J'ai fait OK. Et donc, je me baladais au jardin des plantes. Je savais que c'était un truc forcément lié au végétal. J'avais hésité un peu avec Nausicaa, comme Nausicaa, la vallée du vent. Mais bon, je crois que c'est bête aussi, quand tu cherches un nom, tu fais en sorte que ce soit pas pris. Mais il y avait ce truc-là où vraiment, je voulais que ce soit un peu une respiration, je voulais que ça sonne non-genré. Et puis, en fait, j'ai pensé à l'arbre, le ginkgo. Et en fait, c'est un arbre qui est très symbolique de la guérison, de la résilience, de la longévité. Avec une forme graphique absolument magnifique, quoi. Enfin, cet arbre est absolument incroyable. Et pour celles qui ne connaissent pas cet arbre, un peu son histoire, mais c'est un arbre qui a même survécu à la bombe d'Hiroshima. Donc, c'est un arbre qui a vraiment une symbolique très forte de guérison. Et pourquoi Coco à la fin ? Alors ça, c'est aussi tout simplement que je suis allée sur Spotify à l'époque et c'était pris par, je crois, des rappeurs ou un truc comme ça. Enfin bref, Ginkgo, ça sonnait très simple. Et du coup, je ne sais pas pourquoi, j'ai rajouté Coco après. Ça vient de nulle part. Alors je me suis dit que j'aime bien une autre Coco, ok. Et après, avec du recul, je me suis dit, mais en fait, c'est comme le delay. Parce que vu que dans ma musique, j'utilise que des delays pour faire des... ou dans les pianos. Enfin, en fait, la base de Ginkgo Coco, c'est des delays. Je me suis dit, mais en fait, c'est pour ça, bien sûrement de ça. Et après, il y a un tréma, en fait, sur le premier O. Et ça parce que graphiquement, je trouve ça beau. Mais c'est que ça fait...
3: Très vietnamien.
1: Ça fait très vietnamien d'utiliser un accent, alors que pourtant, cet accent n'est pas utilisé en vietnamien. Mais je crois que ça venait aussi du fait que je voulais avoir deux yeux et le O qui fait... Et en fait, c'est ce truc d'émerveillement de « waouh ».
0: Ah, waouh.
1: De ça. Bon, après, c'est un nom compliqué, parce que du coup, si tu retires le tréma, tu t'es plus référencé. Enfin, vraiment, la galère. Mais voilà, ça vient de ça.
3: Et qu'est-ce qui te permet de dire, sur scène ou ailleurs, que tu ne... Tu pars avec Migne.
1: Alors, je pense que Migne est Ginkgo Coco quand même, quoi. Mais je pense que j'avais ce besoin de créer un univers. Vraiment, moi, je me disais... Quand j'étais perdue après cette étude, je disais, mais qu'est-ce que je veux faire, moi, dans la vie ? Je veux créer des univers. Et je pense que Ginkgo Coco, c'est un peu ce truc que j'avais besoin d'un jardin pour pouvoir créer quelque chose. Et ouais, aussi, d'avoir moins la lourdeur de qui je suis, quoi. Puis de toute façon, je me rendais bien compte que dans les textes que j'écrivais, c'était jamais des histoires personnelles. Donc il y a un peu ce truc de créer un personnage, bon, très inspiré aussi des films de Miyazaki, des héroïnes de Miyazaki, quoi. Et ça me permet de me dissocier, je pense. En fait, ça me permet aussi de garder mon nom Migne Les Boutins pour ce qui n'est pas de l'ordre de Ginkgo Coco, tout simplement. Mais il y a de la musique quand même, parce que quand je signe une musique... une musique de film ou du design sonore, c'est mon nom, ou si c'est une installation artistique, mais Ginkgo Coco, c'est autre chose, quoi. Je crois que ceci crée un espace de soin, qui soit pourtant dans le monde de la musique, entre guillemets, actuelle. Je déteste tous les labels de musique, mais il y avait un peu de ça, de créer une identité musicale.
2: Et du coup, comme tu parles de création d'univers, etc., est-ce que tu pourrais nous parler de tes projets en cours, de tes créations actuelles?
1: Oui. Eh bien, déjà, en fait, donc je suis rentrée d'Asie, donc je suis partie 8 mois, donc c'est assez récent que je me remette dans les concerts, etc., dans la compo. Mais du coup, je suis rentrée donc avec toutes ces matières d'images, de sons, etc. J'en ai fait un live qui s'appelle Liken, que je joue en ce moment, que j'ai déjà joué 3 fois là. Je vais rejouer 2 fois cette semaine et encore peut-être d'autres dates à partir de 2026. On verra. Ça, j'annoncerai bientôt. Donc, c'est un live qui est un peu une traversée de forêt. Donc, il y a plein de field recording, de vidéos qui viennent de plein de forêts où je suis allée, que ce soit au Vietnam, dans le sud de la France, à l'île Maurice quand j'étais en résidence là-bas. Un peu une traversée de forêt, de vivant en fait. et de plus être dans cette dissociation aussi de, on parle de nature depuis tout à l'heure, mais j'ai pas dit ce truc là qu'en fait qui me guide, c'est arrêter de se dissocier, enfin arrêter de dire nature. J'aimerais bien un jour arrêter de dire nature parce que
3: c'est très occidental,
1: c'est ça quoi. Enfin, et donc il y a ça, ce live qui s'appelle Liken. Et ensuite, du coup, il y a un autre projet sur lequel je suis en train de travailler qui est encore vraiment plus personnel et qui ramène de la dimension de la vietnamité dans Jinko Coco. C'est un live qui s'appelait Aïe, qui est le dernier mot que m'a dit ma grand-mère justement quand je chantais la berceuse vietnamienne. Elle a dit Aïe, Aïe, Aïe. Et mon oncle m'a dit ça veut dire joli. Mais je me suis toujours demandé si c'était pas aussi. Enfin, avec du recul, je me suis demandé si c'était pas une manière de dire j'ai mal. Enfin, c'est un son en vietnamien. Je crois que vous en parliez avec Henling. Mm-hmm. Et du coup, ce projet-là, il est assez ambitieux dans le sens où ça va être vraiment un piano à queue acoustique intégré dans la projection. Et ça va vraiment. Les images seront que des images du Vietnam, les films recording que. Enfin, c'est vraiment un voyage dans le Vietnam, un peu de tout ce dont on a parlé, où la musique va être. C'est un peu presque la musique de film en concert, mais en même temps, c'est pas un film, quoi. C'est pas comme ce que fait Christophe Chassol, je sais pas s'il y en a qui connaissent, mais il y a un truc où j'ai envie de faire vivre les images avec le son, quoi. Il y a un truc un peu de symbiose que je cherche beaucoup. D'ailleurs, cette logique-là, le nom Liken, il vient de ça, c'est que je suis obsédée par le Liken, parce qu'à la campagne, il y a quoi à faire ? Filmer du Liken. On fait ça, non ? Donc ça fait des années que je filme du Liken, et en fait, il y a ce truc de symbiose aussi. Je me suis rendu compte, un lichen, c'est un champignon et une algue, en fait, qui vivent ensemble. C'est absolument incroyable. Et moi, j'ai toujours eu ce truc de est-ce que je fais de l'image ou de la musique ? Mais non, mais arrête, tu fais mon langage, il est audiovisuel. Donc là, il y a vraiment ces deux projets qui sont là où oui, c'est plus en cours de construction, quoi. Mais c'est un peu le rêve pour moi, quand même, de vraiment. Enfin, c'est pas du tout pareil de. Liken, en fait, j'en ai fait quelque chose qui est assez électronique, qui peut se jouer sur scène un peu plus facilement, dans le sens où aussi tu joues avec un piano pas acoustique. Et oui, ça va vraiment être un truc full intimiste. Et du coup, c'est piano acoustique. Et ouais, ça, j'ai hâte.
3: Est-ce qu'on propose qu'on l'écoute pas ?
1: Ouais. Alors peut-être je peux préciser sur ce qu'on va écouter. Donc j'ai fait à cette occasion un petit collage encore une fois. Le début, ça va être un bout de Liken justement. Au milieu, j'ai mis une espèce de production musicale que j'ai fait quand j'étais dans la jungle au Vietnam, dans ma chambre. Donc j'avais un tout petit piano et un tout petit micro et j'ai fait ça. Je me suis dit que personne n'écoutera jamais. Je me suis dit. Ah bah tiens, je vais le mettre là. Yes. Il va sonner. Et après, la fin, donc, ça va être des extraits, des maquettes, mais des maquettes de Aoi. C'est des maquettes que j'ai fait pour faire écouter à mon ingé son. Donc c'est vraiment une étape de travail que je donne à écouter. Mais vu que moi, je suis obsédée plus par le processus que par le produit fini, je me disais que ça...
3: Tellement intéressant.
0: Oui, oui. Bah, nous aussi, donc oui. Ça tombe bien. On n'a jamais de produit fini. Donc on écoute tes projets.
1: Allez.

0: pense qu'on a tout juste le temps pour t'adresser un immense merci d'être venu aujourd'hui et de nous avoir soigné.
1: Ouais, c'est passé. C'est
2: magnifique.
0: Et amené autant de bien. Donc vraiment, merci beaucoup.
1: Merci à
2: oui,
1: vous.
2: Oui, merci pour ta présence.
1: Merci. Merci de me donner le droit de parler.
3: Ça a beaucoup vibré dans le studio. Oui. J'espère que vous avez entendu ça aussi.
2: Et on a la chance de continuer à collaborer avec toi. Donc, on présentera Auto-Histoire ensemble fin janvier, date et lieu à confirmer. Donc,
3: y aura enfin, ma voix multiple qui soulève ses corps.
2: Ouais, pardon, j'ai dit quoi ?
3: Auto-Histoire, oui, je pense la même chose.
2: Et nous, la prochaine émission, c'est le 21 janvier avec deux autres artistes avec qui on a travaillé et qui...
3: Artistes, photographes,
0: viendront briller,
3: plasticiennes.
0: Comme les queens qu'elles sont. Allez, à bientôt beaucoup. Les queens.
1: Merci pour tout.
3: Ciao.
2: Ciao.
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3: Théâtre de concept. Mystique millénaire. Œuvre complète, entre parenthèses, l'esprit humain, par Hopte.

La honte humaine commande aux hommes d'attacher les coupables avec des cordes. Qui travaille peut échouer. Se sert du dieu poète pour diriger tous les hommes. À l'avenir, que les hontes humaines soient attentives et soigneuses à inspecter si, pour tous les êtres, il est dit vrai. Pour son immanence prend la signification. Le seul acte fondamental dans le réel, c'est la poésie, dit la honte humaine. Crée la réalité. Les machines cerveaux humains forts et rigides agissent en pensant à l'absence. Pourquoi, comment une notion définit-elle les concepts? Appelle la mousson, mais ne dis pas de quel côté. Tout chemin est durable dans l'éternité. Commander sans paraître commandé. L'action est comme fondue. On n'en voit pas les parties. Au contraire, ne pas disputer. Prendre sans violence. L'ordinateur humain a la sensation que dans cette situation, la volonté humaine résiste. Depuis l'année. Qui observe la bonté est le plus fort. Alors, l'ordinateur humain sera raisonnable. L'ordinateur humain. Magnifique peut enseigner tout de suite, mais ne le fait que tard sur le soir. À peur. L'ordinateur humain accepte tout. L'ordinateur humain, qui sait prendre adroitement, ne lutte pas. N'a pas peur de l'horreur.

Les déchirements humains sont doux et inquiets comme l'eau. Commande de craindre la mort et de ne pas quitter le pays, quoi qu'ils eussent des bateaux. Baigne dans les fumées de langues étranges. Un grand pays est comme l'eau qui coule. Il sympathise avec tous les imaginaires du temps. La voix du savoir sauve le imaginaire du temps qui se connaît fort et agit avec. Clémence est la semence de tous les hommes. Le imaginaire du temps ne lutte pas, car tous les imaginaires du temps n'ont pas l'occasion de lutter. Comprends, le imaginaire du temps peut à peine respirer. Aussi, il laisse ceci et adopte cela.

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3: Tentative de restitution de quelque chose de la conscience torturée. Une bouteille à la mer. Lapsus. On se débrouille. 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

0: Ma progéniture. La sincérité n'a fait qu'un pas. Toi et moi, on ne va pas se faire du bien. Tu ne me conviens plus, je n'y peux rien. Tu n'as rien d'innocent. Dans la rue, lorsque je t'ai vue par hasard, cela fait partie des choses que je dois te dire. J'ai émis l'espoir. Te rencontrer, vouloir t'aimer. L'espoir. J'aimerais que tu deviennes un futur comme moi. Pas moi. Tu peux devenir tout ce que tu veux. Double, tu es ma graine, mon faux projet. Je suis venue avec une mauvaise intention. Je te le dis, voilà. Je voudrais te prendre, peut-être tout entier. Je ne t'ai pas oublié, je ne t'oublie pas. Je veux faire des choix. Je voudrais te parler, côte à côte. Frontalement, c'est déjà trop dangereux. Peut-être qu'une mère est placée là normalement pour faire écran. Tu n'es pas neutre ni vierge. Je te regarde. Admets que tu as des idées. Imaginons que je te plaise. Mais te rencontrer, t'aimer, vouloir t'amener. Ta candeur, tu la portes sur ta tête. Pour moi, tu n'es pas innocent. Mon futur. C'est fou comme tu me ressembles. C'est pour ça que tu dois être différent de moi. Tout ça te dit bien que je ne te laisserai jamais la parole. C'est déjà une violation de ton intimité. Ce n'est pas moi que tu dois rencontrer à ton âge. Que tu le veuilles ou non, je veille sur toi. Ma seule solution, c'est de t'abandonner. Ainsi, donc, aujourd'hui c'est décidé. Je te sauve de moi.
1: C'était Lettre d'un pervers aux éditions Béton Roman.

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2: Une drôle de maman et son enfant un peu... techno ? D'où parle-t-elle, la gouailleuse de sa voix ?

0: C'était un petit garçon qui n'avait ni faim ni soif. Il était posé là, à côté, sur la stère, à l'abri dans la grange, montant seul en haut de son tas de bois, entouré de poussière fraîche.
1: Attends, attends, on part plus. Reviens. Reviens, j'ai fini. Tiens. Ah, voilà. Montre ça. C'est mon trésor.
0: Ça ? Tout de même, c'est un peu bizarre, non ? Tu as vraiment envie de...
1: Mais c'est que maman, c'est le trésor, c'est beau. C'est si tellement beau.
0: C'était vraiment cocasse de revenir au village comme si de rien n'était. Après tout, me remettre en place tranquillement. J'avais le sourire intérieur d'une aliénée déguisée en habitante, qui reprend naturellement le cours d'une vie normale. Les heures passaient. Au moment du thé, il mettait du vernis. Et quoi ? Ça fait précieux ? Peut-être. Quel joli chouchou, ce doux petit. Il était si mignon comme ça. Sa houppette blonde, c'est décidé, sera décoloré pour toujours. Ses cheveux boucleront artificiellement. Je l'emmènerai faire des salons, des boutiques, les grands centres. Je crois qu'il n'aime rien de tout ça. Petit monstre adorable. Mon cher bonbon.

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2: 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Le narrateur n'est qu'un corps regardant, végétal et végétatif. Alex en Provence, de Pierre-Paul Ange.
3: Finir et recommencer, Zola. Me réveiller. Ambiance sans pensée, suffocante. Ce qui se passe dans la vie des autres doit être occulté. Paris, cryptogame. Vanité, fuir ce legs. La bactérie sociale. Contraste avec Marseille, la ville sans bruit de tête, décor fermé, dessiné au marqueur, vide comme des vases. Une chaleur métallique, à l'arrivée déjà, le reflet des flots, la houle sur mes mains, une simple vitrine. Scooter à l'abandon, resté taciturne, avec le sourire. Un regard vivant, un port, un autre regard, des navires échoués, autrement, une spirale, un mobette et leur physionomie. Le sexe des ânes, chlore, vérifié, jeté, primum non nocere. La conscience à demi molle, un brouhaha frêle, frais. Comportements autochtones, qu'est-ce que j'entends de romanesque? Peu ou pas de concentration dans l'esprit, peu pas. Je vais étendre tout et laisser sécher. Les rapports divers de la population, ses envies tendues. À la fenêtre, un groupe d'amis, deux immeubles, grosses perles de sueur, tactiles comme des... Oui, non, c'est moi, je suis out. Évanouissement, enfouissement profond. Je ne pense pas du tout. Marseille est une ville calme et claire.

C'était Alex en Provence aux éditions Béton Roman.

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1: La grève commençait à l'école primaire Anatole France à Montreuil, quand 13 des enfants les plus âgés décidèrent de quitter l'école. Cette fois-ci, c'était trop. L'ennui infini que leur provoqua le cours de maths fut la goutte qui fit déborder le vase. Une fois le portique de l'école franchi, elles réalisèrent qu'elles étaient en grève. La nouvelle se répandit très vite, et avant le début des classes de l'après-midi, elle avait atteint plusieurs écoles de l'Est parisien. Des attroupements d'enfants se formèrent devant les écoles, que ni surveillants surveillantes, ni enseignants et enseignantes ne réussirent à contrôler.
2: Sortez ! Ceux qui restent dedans puent les pieds ! Cours de maths, bouse de vache !
1: Bref, la grève était lancée. Et plus rien ne pouvait l'arrêter.
3: En quelques jours, le mouvement se propagea à l'ensemble de la région parisienne. D'Aubervilliers à Saint-Denis, en passant par Stains et Champigny-sur-Marne, plus de 62 villes étaient touchées. Le mouvement dura 15 jours et prit une ampleur considérable. Selon les comptes rendus de presse, ce sont des centaines d'enfants qui défilèrent dans les rues. Ailleurs, comme à Ivry ou Nanterre, des milliers d'enfants défièrent les autorités scolaires. Dans son ensemble, et malgré quelques articles à la une, la presse a tendance à minimiser les faits en les présentant comme une parodie des grèves d'adultes et de l'agitation sociale de l'été 2029. On lisait dans Le Monde, récemment racheté par Vivendi,
4: « La gréviculture française atteint son apogée au point de s'immiscer dans le cerveau des plus jeunes enfants qui, victimes de la pensée unique d'extrême gauche, se voient contraints de faire grève pour s'intégrer et être à la mode. » Loin d'être endigué par la dynamique mondiale trumpiste, il semblerait que l'idéologie wokiste ait continué son chemin.
1: Ce mouvement que l'on pensait spontané et chaotique aux premières heures s'avéra se structurer progressivement en une organisation redoutable. Dans chaque école, des comités locaux organisaient des assemblées, d'où émergèrent les premières revendications. Des délégués élus au suffrage universel se réunissaient dans les catacombes de Paris pour mettre en commun ces revendications et préparer en secret les prochaines actions coup de poing. Après quelques semaines, les premières revendications claires commençaient à émerger du mouvement, dont une fut particulièrement unanime parmi les enfants. Deux choses devaient absolument disparaître. Les adultes et les réveils.

0: Des petits groupes furent diligentés pour aller subtiliser les différents appareils donnant l'heure. Tous devaient disparaître. Apple Watch, téléphone, simple réveil matin, coucou suisse, le musée de l'horlogerie fut l'objet d'une mission tout particulièrement périlleuse. Tous les objets électroménagers furent également ciblés. Par cette action plus que symbolique, les enfants voulaient en finir avec une chose. Plus jamais le monde ne déciderait à leur place à quelle heure elles devaient se lever ou se coucher.
1: L'absence de cette habituelle diktat temporelle perturba le quotidien des travailleurs au point de provoquer un crash économique sans précédent. Les transports en commun n'étant plus jamais à l'heure et les feux de signalisation dysfonctionnels, on observa une croissance exponentielle des problèmes de trafic. Plus personne n'étant capable d'arriver à l'heure au boulot et de se pointer en réunion à l'heure convenue, plus aucun dossier ne pouvait avancer dans aucune entreprise ou institution. Bref, ce qui devait arriver arriva. Shine s'effondra en bourse et Bernard Arnault perdit toute sa fortune dans des investissements. Les usines marchant à bas régime, les étals n'étaient plus approvisionnés et la population se retrouva carencée par le manque de légumes frais dans les supermarchés. Les enfants, quant à eux, dévalisaient ceux-ci et recelaient différents produits dans les conduits des souterrains qu'ils occupaient. Un phénomène inédit se propagea alors. Abattue par la vague d'improductivité extrême, la population adulte, le moral dans les chaussettes, fut victime d'une épidémie ectoplasmique inexplicable. Le 25 septembre, au pic de la crise, l'ensemble des adultes de la région parisienne, pour la plupart déprimés et enfoncés au plus profond de leur canapé, s'évaporèrent sans crier gare. Des témoignages décrivent des adultes devenir de plus en plus transparents, se pixeliser, ralentir progressivement leurs mouvements avant d'éclater en petites bulles.

Après 2 semaines de recherche, les enfants se rendirent compte que plus aucun adulte n'était présent à des kilomètres à la ronde et que le même sort était réservé à chaque adulte entrant dans la zone. Parents, professeurs, surveillants, flics, dirigeants, tous avaient disparu.

0: poulet, c'est trop bon. 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Ah, ah, le... Les palas qui chotent. Ah, ah, le poulet.
1: Lorsque la nouvelle de la disparition des adultes se répandit, des festivités improvisées naquirent aux quatre coins de la région. Des grands charivaris furent organisés où des fontaines de chocolat et des bons becs à volonté pillés dans les supermarchés étaient servis sur des buffets que tous les enfants attaquèrent jusqu'à en avoir la nausée. Des grands feux de joie étaient coordonnés pour brûler les dernières horloges et réveils. Dans les rues agitées des centres-villes, une euphorie collective généralisée flottait dans l'air. Des compétitions de Fortnite se tenaient dans les différents lieux de pouvoir. Des grandes jams de beatbox prirent place dans les CDI laissés à l'abandon. Des grandes courses étaient organisées, où vélos et trottinettes électriques slalomaient entre les voitures désormais inutiles. L'ancienne cité n'était plus, Vert-Voiture était née.
2: La première chose qu'on aurait fait, c'est pleurer, quoi. Et au fil du temps, on sera habitué, quoi.
3: Non, parce que tous les humains vont disparaître, donc.
2: Parce que sans les adultes, on peut pas préparer à manger. Et donc, on va dans les magasins et on prend direct, quoi.
3: Ça, c'est une bonne idée, quand même, Ali.
2: À manger, on aurait pris... Pour le dessert, on serait revenu pour prendre des gâteaux. Et pour l'entrée, on aurait pris des choses saines, quoi. Comme des fruits, des légumes.
3: Des choses qui se cuisent pas, au moins. Comme ça, par exemple, quand il fait chaud, bah, des glaces. Et des fois, un peu de bonbons si on a envie quand même, mais pas trop.
2: Mais moi, je suis en train de me dire que peut-être les enfants, ils vont un peu rénover la ville. Genre, ils vont mettre un autre nom, quoi. Ça serait Vert City.
3: Et moi, par exemple, ça sera Vert Voiture.

0: Après ce temps de fête bien mérité, la vie quotidienne reprit peu à peu forme. De nouvelles initiatives transformaient au fur et à mesure la vie des jeunes habitants, jusqu'à ce que la ville et son fonctionnement habituel se retrouvent métamorphosés. Sans les adultes, Vervoiture était devenue une ville où il faisait somme toute bon vivre. Une seule boussole guidait l'action des enfants.
1: Après tout, on n'est pas là pour souffrir.
0: Pour occuper leur journée et pallier au blues grandissant lié à la disparition des parents, des sorties hebdomadaires furent organisées. Les enfants désignés comme les plus sages de la semaine par un comité indépendant étaient chargés de choisir la destination. Sessions shopping gratuits dans les Toys R Us désertés, exploration de parcs aventures laissés à l'abandon et installation d'une station de contrôle dans la tour Eiffel furent organisées. Dans tous ces lieux, la nature reprenait progressivement ses droits. Du lierre et de la renouée recouvraient la plupart des bâtiments de la ville. Les enfants furent incapables de faire fonctionner la débroussailleuse trouvée dans les vestiges de la mairie, et il fut décidé de laisser pousser ces herbes envahissantes. On se serait cru dans The Last of Us, et finalement ça n'était pas si désagréable. Les quelques grosses têtes de Vervoiture décidèrent de remettre en place quelques rudiments du système éducatif. Les fans de calcul mental se retrouvèrent en club pour se défier à des calculs de plus en plus difficiles, jusqu'à atteindre 1 million fois 255.

0: m'inventer des maths, des devoirs, m'inventer.
1: Je fais une salle, je prends toutes mes chaises, je fais une salle où la salle, c'est une salle comme si on était en classe. Et j'écrivrai des maths, des devoirs, des trucs, de la dictée. Mais j'écrivrai des trucs et des fois, j'inviterai des amis comme ça. Ils feront genre que c'est des profs. Et j'écrivrai des mots. Je prendrai du carton et j'écris. Et je ferai des livres avec. Pour écrire des devoirs, pour écrire des mots. Pour dire aux parents, même s'il n'y aura plus de parents. Et du coup, ce sera moi le parent, quoi. Et il y aura même des calculs de plus en plus durs.
2: La forme participative de ces clubs attirèrent après quelques temps bien plus de passionnés du chiffre qu'attendu au départ, ce qui inspira la formation d'autres clubs d'intérêt. Tous les mardis soirs, dans les ruines de l'école Anatole France, un groupe de botaniques se retrouvait afin d'organiser l'autonomie alimentaire de la ville. Après avoir longuement étudié la question, Marwena, 14 ans, la plus habile des chimistes de Vervoiture, réussit à faire germer pour la première fois un lutifice dans une boîte de pétri. Les premières cultures furent lancées rapidement, permettant des récoltes mensuelles abondantes, assurant la subsistance de Vervoiture en bon bec.

tout roulait plutôt bien, jusqu'à un événement qui provoqua une vague de peur et de mécontentement. Timéo, qu'on connaissait farceur, avait cette fois-ci dépassé les limites de l'acceptable et ne put s'empêcher de trouver le moyen de faire le goguenard devant ses camarades. Et cette fois-ci, fut la fois de trop. Il convia une ribambelle de marmots à venir l'admirer rôter l'alphabet dans la cave de son immeuble dans laquelle avaient été entreposés les derniers stocks de soda trouvés dans les différentes épiceries abandonnées de la ville. Malheureusement, entre le J et le K, l'hilarité de ses camarades provoqua un mouvement de foule. Timéo tituba et fit tomber de sa poche un paquet de Mentos. En valdinguant dans la cuve, celui-ci provoqua une explosion d'une ampleur jamais égalée dans l'histoire des accidents de soda.

en plus d'avoir détruit les derniers stocks avant que le pôle chimie ait retrouvé la recette exacte, l'immeuble fut recouvert d'une mousse visqueuse jugée dangereuse et dut être évacué. L'odeur de sucre persista dans le quartier pendant plusieurs semaines, attirant des insectes qui se faisaient prendre au piège dans les résidus de films sucrés recouvrant les différentes surfaces du quartier. Un comité se réunit. Il fallait absolument empêcher ce genre d'incident de se reproduire. Une routine s'installait et la vie semblait avoir repris son cours. Mais pourtant, quelque chose semblait toujours manquer à l'appel. Une aspiration plus profonde animait notre groupe en quête de sens dans ce quotidien qui commençait à tourner en rond. Tels des pionniers dans Age of Empires, ils germaient dans la tête de nos protagonistes de nouvelles envies. Ce dont cette nouvelle société avait besoin, c'était d'un objectif civilisationnel.

0: Parmi les clubs d'intérêt qui s'étaient formés, une communauté de jeunes fans d'orthographe se retrouvait régulièrement. Et elles concevaient ensemble de nouveaux jeux, style mots fléchés, qui circulaient ensuite au sein de la collectivité. La vie était douce à Vervoiture, mais on commençait à s'y ennuyer sec. Et tout subterfuge était le bienvenu pour tuer le temps, qu'on ne mesurait plus, mais qui s'étirait pourtant sans grâce, comme un vieux chewing-gum sans goût. À mesure que les enfants manipulaient les mots, une nouvelle considération vit le jour, occupant de plus en plus les jeunes esprits. Quel pouvait donc bien être le mot le plus long du monde ? Au diable la trivialité des mots croisés, cette nouvelle quête d'ordre métaphysique devint centrale. Elle serait couronnée de succès, et la civilisation vervoiturienne entrerait dans l'histoire. C'était certain.
1: Si je serais le maître, mais j'apprendrai à tout le monde. Tout le monde, tout le monde. Des différents mots de plus en plus durs, quoi. Néanmoins, c'est sûr que... Pour l'instant, je suis en train de réfléchir dans ma tête. Ce sera un mot que personne n'a encore appris. C'est-à-dire que personne n'a encore parlé de ce mot. Personne n'a jamais utilisé ce mot quand il a parlé. Personne. Comme ça, ce sera un mot hyper dur.
0: Différents comités furent missionnés pour se lancer dans cette illustre recherche. Un comité artistique, un comité scientifique et un comité philosophique. Les artistes en herbe se plongèrent dans une sorte de fièvre calligraphique presque préoccupante. Toute surface était alors bonne pour expérimenter de nouvelles compositions de syllabes encore jamais prononcées. Si bien que sur chaque immeuble, autour de chaque fenêtre, les murs de la ville finirent par être recouverts de lettres enchevêtrées en syllabes colorées qui elles-mêmes formaient des mots à la sémantique douteuse.
2: Bilco medustava bivuo intelligentia marsupliusti columbi cultador.
0: Pouvait-on par exemple lire sur le fronton de la mairie. Ou encore
2: Discum astrologica bombastico lurdic.
0: Encerclait le clocher de l'église. La ville fut intégralement bariolée à l'intérieur comme à l'extérieur. Il était devenu littéralement possible de lire dans les pensées des autres vervoituriens et vervoituriennes sur les murs, transformés en un grand livre, écrit à 318 mains.
3: De leur côté, les membres du comité scientifique et philosophique organisèrent une première réunion afin d'approcher le problème par un autre bout, étant donné qu'un certain scepticisme se répandait dans la communauté vervoiturienne à l'égard des méthodes quasi-psychanalytiques du comité artistique, dont n'était sorti quasiment aucun mot sensé depuis le début des expérimentations murales. Il fut décrété par consensus que, la tâche excédant les capacités cognitives des cerveaux encore en développement de petits humains peuplant Vervoiture, il était nécessaire d'avoir recours à une force de traitement de l'information supplémentaire.

0: Après plusieurs jours de tempête d'esprit acharnée, Wanis, membre éminent du comité scientifique, se souvenut qu'à l'époque pré-révolutionnaire, ses parents, employés dans la gestion des actifs financiers, ou quelque chose dans le genre, il n'avait jamais bien compris en quoi ça consistait, décrivaient leur environnement de travail comme rempli d'écrans, affichant en direct des graphiques et tout un tas de pourcentages mystérieux générés par de gigantesques ordinateurs stockés dans des armoires. En fouillant dans les papiers laissés par ses parents, il retrouva l'adresse et une expédition fut organisée au plus vite. Le bâtiment en question se trouvait à plusieurs kilomètres de là, et une bonne journée de marche était nécessaire pour s'y rendre. On missionna quelques aventuriers et aventurières pour escorter Arwa, une passionnée d'informatique qui, avant l'éclatement des révoltes, passait ses journées devant l'ordinateur à coder sur Python pour s'amuser.
1: On pourrait peut-être visiter la salle des employés, quoi.
2: Bah oui, visiter, quoi.
1: Je visiterai des salles de réunion.

Après une longue traversée des avenues vides des quartiers d'affaires, l'équipe arriva enfin sur place. Le bâtiment était imposant, sombre, et l'atmosphère qui y régnait était tout aussi mystérieuse pour nos exploratrices que ces rues jadis habitées par les adultes. Le sol y était jonché de papiers, plein de calculs indéchiffrables, et les murs recouverts d'écrans, en piteux état, sur lesquels des plantes grimpaient. Après avoir fait le tour du propriétaire sans trouver une seule machine en fonctionnement, leur attention fut accrochée par un bruit synthétique distant, rappelant les bons vieux personnel computers familiaux d'autrefois. Arwa s'assit devant l'écran déjà allumé et ouvrit la fenêtre du terminal. Elle commença à taper frénétiquement un code dont seule elle avait le secret. En remontant toutes les 3 secondes, ses lunettes sur le bout de son nez, pendant que ses coéquipiers l'observaient complètement éberlué. Au fur et à mesure que la ligne de code s'allongeait, un bourdonnement montait dans la salle. Et elles levèrent les yeux au ciel et s'aperçurent que toute la salle était remplie d'armoires d'ordinateurs de 2 mètres de haut qui s'allumaient les unes après les autres, s'illuminant de lumières clignotantes, informant de leur fonctionnement. La force de calcul demandée par le programme était tellement importante que la salle entière vrombissait.

0: Après quelques minutes à s'acharner sur son clavier, Arwa leva brusquement les mains, comme incertaine du résultat de son travail, et patienta avec appréhension devant la barre de chargement qui s'affichait sur l'écran. La tension montait au fur et à mesure que le pourcentage se rapprochait de 100. Une goutte de sueur tomba de son front sur la lettre E du clavier. Sur l'écran, s'affichait enfin en lettres capitales le mot tant espéré et que toute la communauté attendait depuis maintenant plusieurs mois.
1: Pneumonoframicroscopic silico-volcanocomiosis.
0: Yel s'empressèrent d'appeler sur leur talkie-walkie trafiqué la base arrière restée à verre voiture.
2: C'est bon! On l'a!

0: l'euphorie s'empara de nos explorateurs, qui furent rapidement rejoints par les marmots restés à Vervoiture, où se répandait progressivement la nouvelle. Des scènes de liesse éclatèrent dans toute la ville, formant un grand carnaval improvisé où de grands chœurs répétaient en boucle le mot révélé. De leur côté, nos explorateurs se serraient dans les bras et se mirent à danser, les larmes aux yeux d'émotion. Cette joie était indescriptible. Enfin, ils avaient mis la main sur le mot tant recherché et qui transformerait l'avenir de Vervoiture à tout jamais.
1: Peu à peu, les enfants s'arrêtèrent de gigoter, leurs regards convergeant vers le même endroit de la pièce. Ils avaient bien entendu un bruit que pourtant ils ne pensaient plus jamais entendre.

Une main crasseuse, surmontée d'une ribambelle de montres plus ou moins en bon état, était fermement agrippée au coucou. Terrifiés, les enfants remontèrent progressivement leur regard sur le tronc puis le visage de cet être inconnu. Il était amaigri, le regard vitreux, les pommettes saillantes, et recouvert d'une longue barbe qui descendait le long de ses jambes et arrivait jusqu'à ses orteils aux ongles racornis et fendillés, dans laquelle elle s'entortillait. Face à elle, se dressait le dernier adulte de la ville.

0: C'était Les Enfants de Vervoiture, une fiction radiophonique écrite et présentée par Louise Mervelet et Nathan Biglietti. Cette histoire, bien que parfaitement fictionnelle, est inspirée de faits réels. En 1911, un mouvement de grève s'est répandu dans les écoles anglaises. Cette grève était organisée autour de revendications très sérieuses. À Liverpool, par exemple, les enfants avaient dressé la liste de revendications suivantes. Âge limite fixé à 14 ans, des cours moins longs, des vacances pour le ramassage des pommes de terre, pas de travail à la maison, l'abolition de la ceinture, des crayons et des gommes gratuites. Extrait du Green Dock Telegraph, 19 septembre 1911. La première partie de l'émission est librement adaptée d'extraits d'un texte de Daniel Rancière relatant les événements, publié en 1976 dans la revue Révolte Logique et récemment republié dans la revue Vacarme.
1: La suite du récit a été construite sur la base d'interviews des enfants de l'association des Lézards dans les Murs, à Montreuil, sur leur temps d'aide aux devoirs. Nous leur avons demandé ce qu'ils feraient demain, si les adultes disparaissaient de ce monde, et leurs réponses ont grandement nourri le récit présenté dans cette émission. Merci à Issa, Haroun et Axel d'avoir imaginé ce monde sans adultes, et à Timéo d'avoir inspiré le personnage du même nom. Merci à vous pour votre écoute. Et à bientôt !

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3: Quelle douceur sombre, quelle clarté bleue, étale, l'océan de la nuit, un bloc de pluie, son toit de nénuphar, les nymphes flottent, aloha, immortel sable, détritus de l'air, parallèle aux hirondelles, annonçant le printemps du soir. La mer glaçante, engourmant, le ciel en ruban blond, l'azur, l'ombre d'un canard, l'île invisible, halle, contre-jour, évanoui, au matin brun, sans cadavre, j'entre au jardin, un fruit dans la paume.

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0: On est go, c'est déjà l'heure. Eh ben, c'est pas vrai. Bonsoir à toutes, bonsoir à tous. Il est 19h09, vous êtes sur les ondes de Station Station. Numéro, je ne sais plus, ça fait à nouveau longtemps qu'on ne s'est pas vu parce qu'on a malheureusement dû annuler l'émission du mois dernier. Parce que en fait, quand on est malade à la radio, ça s'entend. S'il y a bien un truc qu'on ne veut pas cacher, c'est la voix. Donc nous voilà, j'ai le grand plaisir de recevoir aujourd'hui XP.
1: Coucou.
0: Ça va?
1: Ouais, ça va et toi?
0: Ça va. Est-ce que tu peux te présenter pour les personnes qui ne te connaissent pas? Que fais-tu? Ah, wow. Qui es-tu?
1: C'est toujours un exercice compliqué parce que je me dis genre attends, quelle casquette je mets en premier et
0: tout. Tu peux toutes les mettre, toutes les empiler.
1: Non mais en vrai c'est assez rapide. Mon nom de scène est XP, je suis DJ, organisateur de soirées. Je travaille dans le milieu de la nuit depuis une quinzaine d'années je pense, quelque chose comme ça. Et parmi plusieurs casquettes, j'ai aussi lancé récemment une agence de booking dédiée à la représentation queer. Voilà, qui s'appelle l'agence du lobby.
0: Voilà, faut toujours citer, c'est très important.
1: Et la soirée s'appelle Discoquette, j'en ai une autre qui s'appelle FOMO aussi.

0: Est-ce que tu te souviens de ton premier club et boîte de nuit, ça rentre maintenant?
1: Ouais, je m'en souviens bien. Comment s'appelle ce truc? Tu vois, je m'en souviens bien, j'ai oublié son nom. Le truc qui est à l'Étoile. Place de l'Étoile.
0: C'est pas l'Arc, c'est pas...
1: Non, c'est pas l'Arc, c'est celui qui est... Ah, merde. Bon, bref, je me souviens très bien parce que, en fait, je vais vous raconter un truc qui est honteux et que, pour le coup, j'ai jamais raconté. J'avais, évidemment, comme tout mec de 17 ans, une vision du monde de la nuit qui était complètement erronée de ce qu'elle est vraiment. Et, enfin, de ce qu'il est vraiment. Et j'avais ce truc-là de la boîte de nuit ou du club où il faut genre vraiment bien s'habiller. Alors, pour le coup, pour cet établissement de nuit-là, c'est un peu le cas parce que j'ai très vite compris que ce n'était pas ma crowd après. Mais du coup, j'avais emprunté à mon frère un costume et une chemise. Et donc, j'étais arrivé genre vraiment en mode mariage, tu vois. Genre, limite, j'étais genre sursapé. C'était ridicule.
0: Ok.
1: Et j'arrive à ce truc-là et tout, et bon, pour le coup, je me suis bien amusé parce que bah, t'as 17 ans, tu découvres ça, c'est drôle, tu vois. Enfin, et je me souviens très bien que le morceau qui résonnait, enfin qui jouait pendant que je sortais du club, c'était The Beat Goes On de Chalamar, si je dis pas de bêtises, oui. Un morceau disco. Et je me souviens de sortir de boîte, enfin de cette première boîte avec ce track-là derrière, et de me dire genre. Waouh, et il fait jour, t'as la place de l'Étoile et tout, et tu fais genre, ok, bah là je rentre dans ma petite banlieue, mais je viens de vivre un truc assez impressionnant. Je n'y suis évidemment plus jamais retourné.
0: Tu vivais où à cette époque-là, du coup?
1: J'étais en banlieue 78, donc en plus moi, tout ce qui était, enfin les Yvelines, donc c'est à l'ouest. Et donc du coup, c'était très facile de Place de l'Étoile et tout. C'était vraiment, enfin les Champs-Élysées et tout. D'arriver à Paris, moi j'arrivais à Paris par là de toute façon.
0: Oui, ok.
1: Parce que j'étais direct, j'allais dire à gauche là, à l'ouest. Et donc mon entrée côté, là. Était là. Enfin, tu vois, en plus je sortais en voiture à l'époque.
0: Oui, machin, ok, bah oui.
1: Enfin, les premières fois, je sortais en RER et tout, mais pendant très longtemps, il n'y a pas eu de bus de nuit et tout, donc j'allais en voiture. Et c'était plus simple comme accès parisien, quoi, on va dire. Mais ouais, et c'est marrant. Et après, j'ai trouvé d'autres potes qui me ressemblaient un peu plus et on a expérimenté à droite à gauche, quoi.
0: Ouais, parce que du coup, là, c'était pas ton initiative, c'est que t'as suivi des amis à toi.
1: Ouais, moi, je viens d'un milieu qui est quand même assez bourgeois. Tu vois, j'étais à Saint-Germain-en-Laye, tous les gamins de l'époque, ils allaient. Ils commençaient par aller soit dans ce genre de boîte de nuit, soit ils allaient aux planches, tu vois, ce genre de truc.
0: Les planches, étonnamment, c'est un nom qui revient très souvent.
1: Mais j'ai quelques similitudes avec la dernière personne que tu as accueillie ici. Il y a quelques noms qu'on a en commun avec Sorun.
0: On embrasse.
1: Tiens, toi aussi, on a dû se croiser plein de fois.
0: En vrai, il y a un monde, hein.
1: Ah bah, c'est sûr qu'on s'est croisé plein de fois, au social et tout ça, enfin... C'est évident. Mais voilà. Et donc, du coup, c'est marrant. Enfin, bon, déjà, tout de suite, ça m'a impressionné, tu vois, genre ce truc de genre, waouh, la vie, la nuit, la musique forte et tout. Je trouve ça trop cool, genre vraiment les paillettes dans les yeux, quoi. Mais en fait, moi, je rentrais chez moi, j'écoutais Radio FG, j'écoutais une autre musique, quoi. Et cette musique-là, il fallait que je la retrouve parce que c'était de la musique de club. Et en tant que jeune homosexuel, c'était pas vraiment ce qui me correspondait, quoi. Donc, je sais pas si tu veux que j'aborde direct là-dessus, sur ce que j'ai fait.
0: J'allais poser la question de, du coup, c'est quand que t'as trouvé...
1: Moi, tu sais, on me lance.
0: Ah, bah, je sais bien.
1: Je sais pas trop comment ça s'est fait vraiment, de comment j'ai trouvé les bons endroits, mais moi, j'étais le genre de mec qui, quelques mètres plus loin, j'allais au Queen. Parce que vraiment, le Queen, qui était donc sur les Champs-Élysées, pour celles et ceux qui sont jeunes et qui nous écoutent et qui ne savent pas ce que c'est, c'était vraiment le club gay des années 90-2000 sur les Champs-Élysées, le genre d'établissement qui ne pourrait plus du tout exister aujourd'hui. Et alors, c'était pas que gay, mais c'était quand même bien gay. Établissement quand même ouvert 7 jours sur 7.
0: Ouais, il me semble.
1: Voilà. À l'époque, il y avait le jeudi soir, je me souviens. Les soirées open bar jusqu'à 1h du matin avec entrée gratuite sur présentation d'un flyer. Donc le but, c'était aller de récupérer les flyers pour avoir l'entrée gratuite, machin, c'était toute une histoire. Moi, j'ai un nombre de flyers du Queen, mais

0: invraisemblable chez moi.
1: Alors que t'aurais pu être comme Soroun et ramener une enveloppe.
0: Eh ben, j'ai une caisse.
1: Ah oui, une caisse.
0: Et ouais, j'ai une caisse parce qu'à l'époque, il y avait des flyers qui faisaient aussi genre des formats.
1: À trois quasiment.
0: Ouais, quasiment à trois, ouais, qui étaient d'une laideur. genre mauvais goût aussi. Mais bon, c'était comme ça que ça marchait, quoi. Putain, niveau écologique, c'était genre pas jojo, mais bon. Et donc, moi, j'allais au Queen presque tout le temps parce que ce club était tout simplement génial et que c'était exactement la musique que j'écoutais. Mais pour vous dire, je crois que alors le lundi soir, je sais plus ce que c'était comme soirée. Ah si, le lundi soir, je suis bête, c'était les soirées disco.
1: Ok.
0: Incroyable. Le mardi et le mercredi, on n'y allait pas trop parce que la crowd était un peu différente et c'était le mardi, c'était gratuit pour les filles, je me souviens.
1: Ah.
0: Était, genre bon bah déjà moi en tant que petit PD, j'avais pas trop d'intérêt d'aller à une soirée où c'était gratuit pour les filles. Mais il y avait du monde tous les soirs, quoi.
1: Ouais.
0: Tous les soirs et jeudi et dimanche, c'était particulièrement gay. Vendredi et samedi, c'était un peu plus commercial, mais c'était genre des gros noms, de la musique house et tout ça.
1: Mmh.
0: Et ouais, jeudi et dimanche. Et le deuxième club où j'allais en parallèle, c'était chez les lesbiennes du Pulp. Et en fait, j'avais le truc un peu genre PD, commercial, un peu genre... ouais, le commercial de la musique électronique de l'époque, donc commercial entre guillemets, mais voilà.
1: Ouais, ouais.
0: Et le pulp ou méga underground, les lesbiennes qui te mixent aussi bien du Diams que du Peaches et des trucs comme ça, tu vois, et où tu te fais caler une fois sur deux parce que t'es un mec. Et c'est ok en fait, tu vois, parce que bon voilà, mais quand j'arrivais à rentrer au pulp, j'étais genre trop content. Et en plus de ça, tous les PD qui étaient là, ils étaient genre trop mignons et genre c'était les plus stylés, tu vois.
1: Mmh.
0: Queen, c'était pas stylé, c'était cool, mais c'était pas stylé. Pulp, c'était vraiment stylé, quoi.
1: Stylé donc, dans quel sens? Par rapport aux gens, par rapport à l'établissement lui-même à l'intérieur?
0: Non,
1: par rapport...
0: crado, c'était tout petit, c'était crado. Mmh. Et j'ai vu des scènes, j'ai vu des meufs se battre parce que ouais, t'as mal regardé ma meuf et tout, machin. Alors, bam, j'étais genre, oh là là, nous on est beaucoup plus mignons que ça. mais c'était stylé dans le sens où c'était... Tu sentais que c'était la musique de l'avant-garde aussi, tu vois. Et que c'était musicalement, c'était un truc que les autres proposaient pas. Enfin, que moi, je connaissais pas. Même si j'étais en pleine découverte de plein de trucs. Mais disons que la musique un peu club, house, classique, je commençais à comprendre ce que c'était, tu vois.
1: Ok.
0: Et puis, j'avais Radio FG, où tu sais, genre, c'était assez cohérent pour moi que ce soit ça. Le pulp, c'était une musique qui était plus dure, qui était plus... qui était plus fouillis, enfin tu vois, c'était un peu genre c'était le bordel.
1: Mmh.
0: Je trouvais ça méga stylé parce que justement ça apportait quelque chose qu'il n'y avait pas du tout ailleurs, quoi.
1: Ouais.
0: C'est dans ce sens-là que je trouvais que c'était stylé. Et puis moi j'étais fasciné, quoi. J'étais là, genre putain, mais les lesbiennes elles écoutent la meilleure musique du monde, c'est genre trop cool, tu vois. Et même quand je suis allé à Berlin après, les teufs lesbiennes c'était les meilleures, quoi. Voilà.
1: Ok. Et...
0: ça a commencé comme ça, un peu tout ça.
1: Mais du coup, à ce moment-là, parce que tu parlais aussi de références, de comment t'as appréhendé la house, les radios que t'écoutais, dont Radio FG. Mais du coup, quels sont les noms qui t'ont un peu marqué, les disques qui t'ont marqué de ce moment-là?
0: Bonne question.
1: Ou juste même des artistes, hein, on n'est pas obligé de...
0: Ouais, bah écoute, à l'époque...
1: Même des DJ que t'aimais bien voir à Paris, tu vois.
0: Ouais, alors c'est marrant parce que, tu vois, aujourd'hui, c'est des noms que t'aurais peut-être même un peu honte, tu vois, de dire.
1: Mm.
0: Alors, je sais pas si ça va... Bah, Soroun, ça lui parlera. Soroun, si tu nous écoutes. Non, mais des mecs comme... bon, c'était très masculin hein, quand même, à l'époque. Hein, là, 95% des DJs, je pense, c'était des mecs. Mais effectivement, toute la team de Radio FG... que ce soit les Michael Canitro qui faisaient les soirées So Happy in Paris, moi j'étais genre gaga devant. Pourtant c'était pas bon, bref. Mais moi j'étais gaga. Enfin tout, ouais, toute la scène de Radio FG, les Antoine Clamaran, les trucs comme ça. Et j'aimais beaucoup aussi la trance de l'époque.
1: Ok.
0: Tous les Tiësto, Armin van Buuren, Above and Beyond, Gabriel and Dresden, tous ces trucs-là que j'écouterais plus du tout aujourd'hui, et mais que je réécoute parfois en mode nostalgie parce
1: ouais.
0: que c'est marrant, tu vois, tu te dis genre ah putain c'était quand même quelque chose. Et aujourd'hui quand les gens écoutent, enfin quand les gamins écoutent de la trance et tout ça, et qui te disent ouais ça c'est de la trance et tout, et alors putain ça n'a rien à voir, enfin c'est marrant l'évolution des noms et des courants, tu vois, genre.
1: Mais tu sais que ça m'a particulièrement marqué quand on a eu ce nouveau courant de trance à Paris,
0: ouais.
1: Parce que quand on me disait je joue trance, j'étais je sais pas pourquoi, j'étais genre calé sur Goa, tu vois,
0: ouais.
1: Pour moi c'est
0: ce
1: genre
0: encore
1: de
0: autre chose, ouais. C'est encore autre chose, ouais.
1: Et du coup je me retrouve à entendre quelque chose qu'en fait je comprends pas, foncièrement, que je comprends pas, hein,
0: ouais.
1: Ah, mais du coup, moi, j'étais bloquée sur autre chose. Et c'est marrant comment, du coup, spécialement quand tu parles de trans, j'ai l'impression que c'est un fouillis. Je dis ça avec des grosses guillemets, et c'est pas du tout péjoratif. C'est juste que j'ai l'impression que toi et moi, on peut parler de trans, mais on sait pas de laquelle on parle.
0: Ah, carrément. Bah, en fait, parce qu'il y a plein de gens qui ont une référence différente. Effectivement, la trans goa, qui a un style hyper particulier, ressemble même pas forcément à la trance des Hollandais de justement Armin van Buuren et compagnie, quoi.
1: Absolument.
0: Et la trance d'aujourd'hui, c'est les trucs à 160 BPM.
1: Ouais, beaucoup d'édits très inspirés par la pop, qui se rapprochent d'autres courants.
0: C'est ça, ouais, la scène de Too Much et compagnie, ou les soirées transgéniques à Paris qui cartonnent, et tu vois des gamins de 22 ans. S'envoyer, enfin si tu leur sors un truc à moins de 140 BPM, ils se font chier, tu vois.
1: Ouais.
0: Et t'es là genre, ok. Enfin, c'est cool, hein, tu vois, genre, c'est... Moi j'essaye très profondément de ne pas devenir un boomer avant l'heure, et de rester ouvert à tout ce qui se passe. Mais c'est vrai que moi, c'est quelque chose que je comprends, que c'est pas dans mon logiciel, tu vois, de musique de club, mais je comprends et c'est cool, tu vois, je comprends qu'on puisse kiffer, mais voilà.
1: Ah ouais, mais ça, mine de rien, ça c'est beaucoup de courants qui ont un essor, tu vois. Moi, le courant un peu EBM, le fait qu'il y ait eu ce revival, j'adore,
0: ouais.
1: Mais je vois des collègues qui sont là, genre non, mais je peux pas.
0: Ouais.
1: Je suis là, genre
0: ah ouais,
1: ah bon,
0: EBM, pourtant ça paraît plus facile.
1: Et ils sont là, genre non, je comprends. Mais moi, j'arrive pas. J'étais là, genre, bon, bah, au moins, c'est un bon début.
0: Mais ça me paraît plus facile d'accès, pourtant, que de la trance, qui est quand même un style assez tranché, tu vois.
1: Enfin, ouais. Mais comme l'art techno, tu vois.
0: Ouais, comme l'art techno, ouais.
1: Qui devient. C'est marrant parce qu'il y avait des. Je me souviens d'un article qui était passé, mais je te parle de ça, peut-être il y a un ou deux ans, de est-ce que la scène art techno devient le nouveau EDM ? Et mine de rien, de temps en temps, sur mon feed Instagram, je tombe sur des vidéos de gens que je follow pas et pourtant ça s'affiche, quoi. Et mine de rien, c'est le cas, quoi.
0: Bah oui.
1: La mise en scène du DJ, très en hauteur, très superstar, à monter devant le DJ booth avec un micro, à redescendre, à faire un show très entertaining et même avec aussi des restrictions de scènes généralistes, de sets préenregistrés,
0: ouais.
1: Etc. Enfin...
0: En fait, il y a un point commun aux deux qui est assez évident, c'est l'argent. Hein. C'est,
1: oui.
0: En fait, ce sont des scènes qui, musicalement, elles sont ce qu'elles sont. Je n'ai pas envie de critiquer quoi que ce soit. Mais ce sont des scènes qui sont drivées par l'argent, par l'aspect commercial, par le fait de faire des grosses scènes. C'est assez rare de voir des trucs de DM à l'époque ou de hard techno aujourd'hui dans des petits clubs, quoi.
1: Ouais, bien sûr.
0: Et d'ailleurs, je fais un petit shout out à un collectif queer que j'adore à Paris qui s'appelle La Scarlett et qui a justement décidé de récupérer la hard techno dans nos espaces queer et de faire une soirée qui s'appelait La Out. Ou justement, en fait, pour pas filer la hard techno que aux hétéros masculins qui dépensent 35 balles pour aller dans un gros truc de hard techno, tu vois.
1: Je pense que maintenant, c'est plus de 35 balles.
0: Hein. Oui,
1: je pense qu'on est mignon quand on dit 35 euros.
0: J'ai dit 35 balles déjà en me disant que c'était les early birds, quoi.
1: Ouais, mais sauf qu'il y en a genre 10, quoi. Mais, ouais.
0: Mais voilà, et donc du coup, la Scarlett, avec leur soirée à haute, on se dit, nous, on fait un truc queer, un truc art techno queer, ils l'ont fait au Dog Bay il n'y a pas longtemps. Et je trouve que la proposition, elle est intéressante, quoi. C'est de se dire, genre, on ne veut pas filer cette musique aux méchants.
1: Ouais, c'est ça, on la garde pour nous et on se la réapproprie.
0: Ouais, il n'y a pas de raison, en fait. C'est qu'en fait, s'il y a des personnes queer qui veulent se sentir en sécurité sur le dance floor et quand même aller écouter ce genre de musique, allez là.
1: Oui, et puis surtout avec tout ce qui se passe en ce moment, de la dépolitisation, de la hard techno, de tout ce débat aussi sur la présence de l'extrême droite dans ces scènes-là. Dès qu'on en parle auprès de certains DJ, ça fait un peu l'autruche.
0: Ouais.
1: de bah non, ça n'existe pas. Et puis dès que tu essayes d'en parler à certains membres du public, c'est bah non, mais tout le monde a le droit de danser, comme si on enlevait absolument ouais, toute l'essence du courant lui-même, quoi. Donc au contraire, je trouve que c'est hyper important qu'il y ait encore des collectifs qui valorisent ces courants à leur image.
0: Carrément.
1: Mais ça je crois que je vois un peu la soirée quand tu parlais du Doc B. C'était il n'y a pas longtemps, c'était il y a genre 2 semaines, 2-3 semaines.
0: Ouais, c'était il y a 1 mois max, je ouais, pense, un truc comme ça.
1: Où il y avait Avenir, je l'avais vu passer.
0: Je ne sais plus, mais je me souviens qu'il y avait
1: Avenir. Oui.
0: Et l'idée est chouette, quoi, vraiment.
1: Ouais, ouais, carrément. Reparlons de toi un petit peu. Oui, mais on va encore en reparler. Du coup, on a les premières sorties, on a l'essor musical, les gens que tu suives un petit peu, les nouveaux copains, etc.
0: Space.
1: Entre...
0: C'est vrai, hein.
1: Mais toi, quand est-ce que tu t'es dit bon, bah moi aussi je pourrais le faire un peu quand même.
0: En termes de DJ.
1: Ouais.
0: Très très très très tardivement, par rapport à j'allais dire mon expérience et mon expérience de danseur en tout cas et d'amateur de cette musique-là. Assez tardivement et je peux même le dater facilement puisque c'était en alors, je vais dire 2013, et ça va vous paraître loin déjà, mais pour moi, c'est tardif. Enfin, ça aurait pu être beaucoup plus tôt,
1: ouais,
0: on va dire.
1: Ouais, c'est ça, par rapport à ce que tu disais précédemment. Ouais.
0: Et en fait, c'est très simple, c'est que moi, je faisais chier tout le monde avec la musique électronique, tu vois. Genre, j'étais vraiment... Enfin, quand j'étais en Erasmus à Berlin, j'étais DJ YouTube, parce que j'étais... Enfin, je parlais pas aux gens, parce que je m'en foutais, je voulais leur faire écouter de la musique, et je faisais des transitions sur YouTube. Et je passais ma meilleure soirée comme ça, tu vois.
1: Avec une interface qui n'a absolument pas la même qu'aujourd'hui.
0: Oui, il n'y avait pas de pub et tout, donc c'était hyper pratique de faire les fade-in, fade-out, machin et tout, mais c'était marrant, tu vois. Et en fait, voilà, je faisais un peu chez tout le monde. Enfin, apéro, je mettais la musique, machin, nan, nan. Et en fait, un de mes ex, avant qu'on se quitte, bon bref, c'est pas très intéressant, mais avant qu'on se quitte, m'a dit genre, écoute, arrête de... Il faut que tu te lances, tu vois. Et moi, j'étais alors, bah non, j'ose pas, je vais être nul, Bon, tu vois, le grand classique de tout le monde, quoi. Et en fait, il m'a offert un petit contrôleur en me disant, bon, bah vas-y, tu vois. Enfin...
1: Mignon.
0: Ouais, grave cute. Et ce contrôleur, je l'ai gardé pendant des années et je me suis trop amusé chez moi. Et je me souviens, le premier soir, j'avais enregistré un mix que j'avais mis sur Mixcloud. Qui s'appelait Mon Premier Mix et qui était genre qui était genre vraiment nul avec des transitions de merde et j'étais genre ouais je suis trop le roi du monde et tout et il est existé encore
1: c'est vrai
0: je pense ouais. Parce que je crois que je sais plus comment accéder à mon compte Mixcloud pour le supprimer mais en vrai bon c'est touchant tu vois. Et voilà, et ça a un peu commencé comme ça. Et alors, du coup, alors, à partir du jour où j'avais le contrôleur, c'était tous les before, c'était chez moi, et je mettais la musique avant d'aller en club. Pareil, je parlais à personne, j'étais alors, non, mais vous ne connaissez pas, je mixe et tout. Hein je rentrais chez moi, j'étais là, genre, ah, je suis chaud, je suis tout seul, c'est pas grave, je continue à mixer, okay, tu vois.
1: Okay, enfin,
0: moi, j'étais comme ça, quoi. À partir de cela, ça a été genre vraiment voilà, comme ça. Et après, je me suis dit, en fait. Personne va me booker parce que personne me connaît. Donc le meilleur moyen de se booker, enfin d'être booké, c'est de se booker soi-même.
1: C'est vrai.
0: Et donc du coup, création de ma première soirée avant Discoquette, qui s'appelait La Para. Alors pour plein de raisons.
1: Oui.
0: Ne fais pas ces gros yeux. Qui s'appelle pour plein de raisons. Alors la raison officielle. C'est que le préfixe para, c'est un préfixe qui en latin veut dire contre. Et donc c'était un peu genre contre-culture, machin et tout ça. Et en fait, à chaque édition, il y avait un thème de soirée et on faisait par exemple la paranormale, la para-truc, la para-machin, nanananananan.
1: Parallèle.
0: La parallèle, c'était la première d'ailleurs. je consommais un peu trop de MDMA à l'époque aussi.
1: Et c'est ok.
0: C'était super. Mais bon, j'ai vieilli. Mais voilà, et c'était très cool. Et voilà, ça, c'était le premier teuf que j'avais organisé en 2016, je crois.
1: Ah, donc il y a quand même eu 3 ans entre premier contrôleur et ce premier projet.
0: Oui,
1: quoi.
0: J'avais mixoté un peu à droite, à gauche, dans des bars ou des trucs comme ça, tu vois, mais je crois rien de bien concret. Et voilà. Et en fait, Para, c'était trop cool. Franchement, je faisais ça. Je ne sais pas si tu te souviens de ce lieu qui s'appelait le... Oh là là. Alors moi, je suis une vieille personne. J'ai une mémoire qui est vraiment compliquée. L'alternative 56, 56 rue de la Fontaine-au-Roi, dans le 11e.
1: Non, j'étais pas née.
0: Alternative 56, ça s'appelait comment ? Il y a eu plusieurs noms. Bref, c'était
1: mais
0: un lieu.
1: Mais ça existe encore ?
0: Alors, ça a été. Le lieu, enfin,
1: le lieu existe encore ?
0: Ouais, le lieu existe encore. Parce que là, du coup. Je sais plus comment
1: ouais,
0: maintenant.
1: Ouais. Parce que je vois où c'est, mais.
0: Tu vois où c'est, ouais.
1: Oui, oui.
0: Rue de la Fontaine-au-Roi.
1: C'est terrifiant,
0: là,
1: ouais, ouais.
0: Dans la montée et tout.
1: Ouais,
0: et
1: c'est un cube noir, quoi.
0: Ouais.
1: Ouais.
0: Et bon, c'était très étrange comme établissement, c'était plus ou moins légal, je sais pas trop, c'était un peu chelou. On a vécu des trucs très étranges dans cet endroit.
1: Très
0: mais,
1: paranormal.
0: Très paranormal, ouais. Et, mais c'était fun. Et en fait, moi, au bout d'un an, j'ai dit, vas-y, j'en ai marre, je fais tout seul, vas-y, j'arrête d'organiser des soirées. Et en fait, le soir où je dis ça à mes potes qui étaient autour de moi, ils m'ont dit, c'est quand même cool, viens, on fait un truc ensemble. Comme ça, on fait tous un truc ensemble. Et c'est comme ça qu'est née Discoquette. C'était avec les gens qui étaient.
1: Autour de cette table.
0: À ce moment-là, le soir.
1: Après, c'est très souvent ce qui arrive quand on crée un collectif. Bah c'est...
0: Ouais. Tu vois, c'est genre, ouais, tiens, j'ai l'idée. Bah, voilà. Mais voilà, voilà. Et plusieurs, bien plus d'années après, nous voilà, quoi.
1: On est toujours là, finalement.
0: On est toujours là.
1: Et oui. On va faire une petite pause musicale. Avec Posthuman, je voulais jouer Wake Up le Acid Mix, mais bon, 6 minutes 15, on a d'autres choses à se dire, donc on va s'écouter Undelivered et on se retrouve tout de suite.

0: Et on reprend déjà. Et oui, ça va vite. Hop là, je coupe le son. On s'est, on a parlé plein de choses et des anecdotes très rigolotes de la part
1: que vous n'aurez pas du coup. Voilà, il fallait être dans le studio.
0: De la part de mon invité. Mais de toute façon, on n'a pas la place de faire venir 1000 personnes, tu vois. Moi, je me dis peut-être un jour, j'aimerais bien, tu vois, faire des interviews devant des gens, des trucs comme ça. Mais
1: un club lonely avec plein de gens.
0: Bah, et après, on fait la teuf, quoi.
1: Trop bien.
0: Bon, on verra. Il y a déjà trop de trucs dans mon cerveau pour l'instant. C'est pas viable.
1: Je comprends.
0: Du coup, moi, je voulais aussi te relancer sur le fait que le paysage, en tout cas parisien, change beaucoup au fil des années. Et déjà, on n'avait pas du tout la même topologie de club il y a 10 ans, et encore moins, du coup, il y a 20 ans, en vrai. Donc, comment, toi, entre tes premières sorties, tes premiers projets, tu as vu certains lieux fermer, d'autres ouvrir? Et comment, toi, tu as continué à t'accrocher à tes sorties et à ta culture club? Et comment tu as continué à la cultiver, finalement?
1: Ouais, il y a plein de réponses qui me viennent en tête là-dessus. En fait, parce que c'est effectivement, comme tu disais, il y a des clubs qui ont fermé. En fait, ça fait partie de la nuit que la nuit, elle est éphémère en tant que telle. Et en fait, les lieux qu'on fréquente aussi sont éphémères. Il y a très peu de lieux qui sont là depuis assez longtemps. Mmh. Enfin, moi, je pense que dans ceux qu'on fréquente, potentiellement, il y a le Rex qui est là depuis vraiment longtemps. Mais j'en identifie pas beaucoup d'autres en vrai.
0: Le June,
1: ça fait plus de 20 ans. Mais après, c'est des boîtes de nuit ou des clubs à bouteilles ou des trucs comme ça, parce que bon, forcément, il y a plus d'argent, donc c'est plus facile de rester, quoi. Mais disons que moi, ma consommation de la nuit, je pense qu'elle est un peu comme tout le monde, tu vois. Au début, tu arrives, tu essayes de trouver ta communauté, et ta communauté, elle est très identifiée, enfin, elle est très. Rattaché à des clubs au départ, tu te dis ah bah moi j'aime ce club là parce que je sais que je peux y aller un peu les yeux fermés. Je sais que c'est le cas aussi à la station, il y a pas mal de gens qui pourraient aller à la station un peu les yeux fermés parce que la programmation elle porte vraiment un message quoi, et elle a vraiment une couleur aussi musicale qui est importante, ce qui est pas le cas de tous les endroits. Mais il y a pour le coup ce qui a changé vraiment par rapport à avant. C'est qu'aujourd'hui, il n'y avait que cet angle-là en fait, d'entrée dans la nuit, c'était les clubs. Aujourd'hui, je trouve que ce n'est plus vraiment le cas. C'est vraiment les collectifs qui font vivre la nuit. Parce que en fait, les communautés, elles suivent plus des collectifs que des clubs. Parce que justement, les clubs, aujourd'hui, ils ont un peu lâché leur programmation. Enfin, encore une fois, pas tous. Mais ils ont un peu lâché leur programmation aux programmateurs des collectifs en disant tiens, programme-moi cette soirée-là et tout ça, machin, nanana. Et donc, du coup, les clubs se transforment en des lieux d'accueil de soirée, quelque part. En fait, tu vois, nous, Discoquette, on a beaucoup, on a fait pas mal de salles très différentes en fonction des projets qu'on proposait ou des endroits qui voulaient bien nous accueillir. Et le public nous suit, j'allais dire, peu importe le club. Enfin bon, ça ne veut pas être aussi prétentieux, mais voilà, en tout cas, il nous suit, quoi. Alors que, tu vois, il y a des établissements que j'aime beaucoup. Hein, et je dis pas du tout que c'est une chose négative, comme Virage, comme Futur, comme plein d'autres, en fait. Qui, ou même la station parfois, hein, qui disent, là, c'est la soirée qui produit. Et donc, c'est au collectif aussi de ramener à sa communauté, en plus de la nôtre et tout ça. Après, il y a une curation dans les collectifs et les soirées invitées. Donc ça, c'est aussi le rôle du club de bien choisir avec qui il travaille, on va dire. Mais voilà, quand même, pour moi, c'est un des changements les plus majeurs de la nuit aujourd'hui, ce qui fait qu'en fait, du coup, le collectif ou un peu l'énergie du collectif peut perdurer au-delà du club en lui-même, de l'établissement. Quoi.
0: Oui, ouais, mais j'ai l'impression que tout le monde a un peu une date de péremption de 10 ans. Quoi.
1: En termes de collectif
0: ouais.
1: Eh ben, c'est marrant que tu dises ça, parce que nous, tu vois, ça, on va fêter notre 9e année cette année. On fatigue un peu, tu vois, on fatigue et tout, mais moi je veux absolument pas lâcher avant les 10 ans au moins, et en vrai j'ai pas envie de lâcher tout court,
0: je vois beaucoup de copains copines qui ont fait un peu leur dernière soirée, mais sans dire que c'était leur dernière soirée, mais c'était pour les 10 ans, et en fait Ouais. Bisous, bye, quoi. B de bye, pour citer certaines personnes.
1: Bah après, en fait, ce qui est difficile, et il y a quelque chose que c'est marrant parce que je voulais en faire une petite vidéo. Je vais faire un petit teaser d'un projet, enfin d'un sujet que je veux traiter. La plupart des collectifs, c'est des gens bénévoles.
0: Ouais.
1: Et il y a des collectifs qui sont professionnels, qui ont réussi à se structurer pour bien gagner de l'argent, machin, nanana. Mais il y a plein de collectifs qui font ça pour kiffer et pour faire kiffer le public et tout ça. Enfin, nous, Discoquette, on gagne vraiment pas d'argent avec. Hein, c'est pas l'objectif du tout. Nous, notre objectif, c'est d'être à l'équilibre à chaque soirée, de faire de l'argent pour pouvoir la remettre dans la soirée d'après. Hein, c'est, y a eu aucun enrichissement personnel de quoi que ce soit. Juste parce que c'est pas le but, et si c'était le but, on ferait les choses différemment. Mais tenir un projet du coup bénévole et de kiff pendant longtemps, bah c'est pas évident, parce qu'il faut que la flamme elle continue, enfin
0: tu t'entends toujours avec certaines personnes, parce que c'est aussi la force du collectif, et des fois ça peut aussi entraîner le downfall, hein. Il y a des gens qui partent, il y a des gens qui reviennent, il y a des gens qui restent, enfin ça fait aussi partie de la vie du collectif, quoi, et je pense qu'il faut l'accepter aussi comme ça, hein.
1: Nous, Discoquette, là, d'année en année, le collectif en lui-même n'était pas du tout le même. Enfin, aujourd'hui, de l'équipe initiale, on n'est plus que deux.
0: OK.
1: Alors qu'on est encore, on est quoi, 7 ou 8 maintenant, un truc comme ça. Mais tout le monde n'est pas DJ aussi, donc il y a des petites mains derrière que les gens connaissent moins. Mais ouais, on a grave évolué, ouais. C'est l'équipe de base, c'est marrant, quand je regardais les premières photos et tout, tu te dis genre waouh, c'est plus du tout pareil, quoi.
0: Tu te souviens un peu de ton meilleur souvenir avec Discoquette?
1: J'ai plusieurs fiertés. Je pense que c'est ça que... Enfin, pour moi, ce serait du coup des bons souvenirs. Il y a un souvenir, pardon, ça me perturbe, et en plus il y a du bruit dehors. Donc j'étais perturbé dans mes... Bah, bref, je me concentre.
0: Il n'y a pas de souci.
1: Un de mes meilleurs souvenirs de Discoquette, c'est quand j'ai pu inviter DJ Paulette pour la Pride à la Folie, période pré-Covid et tout ça. Et en fait, moi, DJ Paulette, j'étais un énorme fan. Enfin, j'avais... j'allais la voir, je pense que Sorone aussi. Encore une fois. J'allais la voir très souvent au Mix Club à Montparnasse, qu'elle faisait les One Night with DJ Paulette, où c'était DJ Paulette all night long. Enfin, c'est vraiment le boss suprême des meufs badass de la house, quoi. Enfin, pour moi, c'est vraiment genre le goat ultime. Ouais. Et à l'époque où quand j'étais gamin et que j'allais la voir tout le temps. J'étais vraiment identifié comme on était 3-4 fans, où d'ailleurs on se connaît toujours avec les autres fans de DJ Paulette, on était tout le temps là, tu vois, genre, et on avait une page, on avait un groupe Facebook et tout, machin, évidemment. Bon, bref, du coup, on connaissait bien, et quand je l'ai booké et tout ça, et je l'ai accueilli, elle voulait voir le club, à quoi ça ressemblait et tout, à la folie avant de jouer. Et elle me dit « Ah, Xavier, how are you? So nice to see you !» Tout genre, moi, genre, tu te souviens de moi? Bon, déjà, je meurs, tu vois. Et en plus de ça, là, elle me regarde, elle me fait « Mais... Bon, je le fais en français parce que... Voilà. » Elle me fait « Mais c'est incroyable, c'était pas un quick avant ici à la folie ?» Je dis « Bah si, comment tu sais ?» Mais elle me dit « Mais moi, j'habitais juste à côté. » Avec mon ex, c'est la première fois qu'il m'a embrassé, c'était devant le Quick et tout. Donc elle, ça lui a fait un souvenir. Elle m'a dit, mais c'est improbable pour moi de venir jouer ici. Ça fait trop un truc. Et j'étais là genre, ah bah c'est super. Enfin, genre, j'étais genre... Je me suis dit, c'est le genre de truc que bon, le public sait pas parce qu'il le voit pas. Et c'est des petites choses toutes bêtes, tu vois. Mais moi, ça m'a fait tellement plaisir qu'elle, ça lui fasse un truc, tu vois, que ça l'a... Enfin voilà, je sais pas. C'est
0: un peu comme une boucle bouclée, mais de façon intentionnelle de la part de tout le monde, et c'est juste le.
1: Ouais. Tu vois, genre tout le monde était genre content. Enfin, moi je crois beaucoup. Enfin, tu vois, il y a des trucs qui doivent se faire à un moment ou des trucs qui ne doivent pas se faire.
0: Ouais.
1: Là, il y avait absolument un petit alignement. Il y avait un alignement. Quoi,
0: des planètes, vois, ouais.
1: Alignement des planètes.
0: Oh là là.
1: Et tout le monde était content d'être là et tout. Et c'est marrant parce que c'est la seule artiste de Discoquette où j'ai aucun contenu photo ou vidéo de son passage.
0: Parce que t'étais trop...
1: Non, parce que, alors, moi déjà, moi j'ai perdu tous mes contenus sur mon téléphone de cette époque, mais c'est pas grave. Et c'est surtout que la photographe de ce soir-là avait fait n'importe quoi, et il n'y a aucune photo de Paulette.
0: Mais bon, c'est pas grave.
1: Mais bon, je m'en fous, c'est dans mon cœur, et ça, c'est le plus important. Et la deuxième fois, un de mes meilleurs souvenirs, qui était la soirée la pire de discothèque en termes d'argent, puisqu'on a perdu énormément d'argent ce soir-là. Mmh. Mais c'était dans le cadre du festival Bizarre qui était organisé par La Folie, justement. Et nous, on faisait une soirée au pavillon Villette.
0: Ouais, en face. Le fameux ring.
1: Exactement, avec le fameux ring et tout ça. Et moi, j'étais là, genre, ouais, on va faire un live, machin, nanana. Et en fait, on avait fait un live des Chicks on Speed, donc groupe d'électroclash que moi, j'adorais, justement, à l'époque du Pulp et tout ça. Enfin, genre, trop, trop cool. Les meufs, elles défoncent. Enfin, c'est du rock, électro et tout. C'est trop bien. Elles voulaient faire un live avec Orlan. Le truc, plus au fur et à mesure des échanges de mails, ça devenait genre, nanana, il fallait un écran derrière qu'il fallait louer et tout. Bon, bref, ça nous a coûté une fortune. Moi, j'avais dit à tous mes potes de discoquette, mais vous allez voir, si on fait les Chicks on Speed, on va être genre méga sold out et tout. Genre, pas du tout. Mais, bordel, qu'est-ce que c'était bien! Et les gens qui étaient là, ils ont halluciné, quoi. Enfin, genre, vraiment, ils ont halluciné parce que t'avais Orlan, enfin, ça t'avait un groupe de genre 4 meufs, t'en avais pas une seule en dessous de 60 ans, qui faisait du rock en gueulant des trucs. Alors, c'était génial. Franchement, c'était super. Et parfois, on fait des trucs comme ça à Discoquette parce que le directeur artistique, aka moi, a des idées un peu cheloues de temps en temps.
0: Ouais, mais il faut les suivre.
1: Mais,
0: pas tout le temps. Ou alors dans d'autres contextes.
1: Mais attends, tu sais que moi, Arthur, qui gère la compta et tout, m'a dit genre, ça y est, plus jamais ça et tout, nanana et tout. J'étais là, bah, je m'en fous.
0: Moi, c'était un super souvenir.
1: Ouais, j'ai trouvé ça vraiment.
0: On les reboucle quand, du coup.
1: Voilà. D'ailleurs, du coup, le prochain live, je fais un petit moment en promo. Voilà. Parce qu'on nous avait demandé, notre public, en fait, il y a un moment, on faisait pas mal de live à Discoquette et on l'a arrêté parce que plus cher, plus relou, machin.
0: Il y avait plus de contraintes techniques.
1: Et exactement, donc c'est chiant. Et là, il y a un artiste que j'avais absolument envie de faire et que, du coup, comme on le fait à Virage et qu'en fait, Virage, c'est eux qui prennent en charge toute la prod et tous les machins, nanana, et tout, j'ai fait genre, allez, du coup, on va le faire parce que c'est plus simple. Et en plus de ça, il vient en truc réduit. Enfin, il y aura juste lui avec un micro et tout, donc voilà. C'est un mec qui n'est pas connu, qui s'appelle Lynx, L-Y-N-K-S, et que moi, j'avais vu au Hasard Ludique et qui défonce.
0: Okay. Ouais,
1: franchement, bon, c'est pas annoncé encore, donc dites pas un rag.
0: Vous le saurez.
1: Mais écoutez, justement, c'est assez, c'est un peu électro-punk. Le mec, il est tout le temps masqué, mais toujours méga bien habillé. Il est hyper sexy et il a une énergie de ouf. Et je pense que ça va être trop bien. En plus, on va le foutre genre à 2h du mat pour que vraiment verrouiller tout le monde. Bon, ceux qui ne sont pas contents, ils iront fumer une clope.
0: Oui, mais ça va, c'est assez grand pour s'éloigner.
1: Ça risque d'être assez fun.
0: Ok, trop bien. Trop bien. Donc, on sait du coup qu'il y aura une discoquette à Virage.
1: Le 9 mai.
0: Le 9 mai.
1: Avec Lynx. Et d'accord. Plein d'autres artistes super.
0: Trop bien, trop trop bien. Et écoute, on commence déjà le petit instant auto-promo, mais d'abord, j'aimerais quand même parler de cette agence de booking que tu présentais en début d'émission, qui est l'agence du Lobby, qui représente des artistes queer. Et il me semble que tu es le seul en tant qu'agent / manager, où vous êtes deux.
1: De la façon dont l'agence elle est présentée, on est un peu les seuls à faire ce format-là.
0: Oui.
1: Mais il y a de plus en plus d'agents ou d'agences qui se présentent justement en tant que agence spécialisée pour les artistes flinta ou pour les artistes queer, machin et compagnie, mais qui sont en général dans un domaine, genre soit drag, soit DJ, soit machin.
0: Oui,
1: nous, on a voulu faire les deux.
0: D'accord. Oui, c'est vrai. Oui, oui, absolument. Et il y a aussi un peu de live, il me semble.
1: La seule personne qui fait ni DJ ni drag qu'on vient de signer là, et qui est d'ailleurs le cousin de Malaise Vagal, qui fait du pole dance, qui s'appelle Le Placenta.
0: Ah, ok.
1: Et qui fait
0: Le monde est petit, hein. Ouais. Entre les running gags sur Soroun et, et Malaise Vagal, c'est...
1: Voilà. Bah oui, bah, le monde, de toute façon, le monde est petit.
0: Ça, c'est clair.
1: Mais ouais, DJ, drag, drag DJ parfois, et pole dance maintenant.
0: Ok, trop bien. Et c'était quoi, du coup ? Enfin, même si j'ai une petite idée,
1: on
0: mais...
1: On va faire ça ?
0: Bah ouais. J'ai une idée des motivations, mais je préfère que...
1: Non, en fait, à la toute base, moi, j'avais un agent à un moment. Et cet agent avait aussi récupéré le projet de Discoquette, oui, en tant que collectif. Et donc, nous, on était trop contents parce qu'on était là, genre, ouais, trop cool, on est représentés, machin, machin. Et en fait, sur plusieurs dates, dont une en particulier, ça s'était assez mal passé parce que les drags qui devaient faire un truc... sur une scène de festival, l'accueil avait été vraiment au ras des pâquerettes. Et c'était un festival qui était géré par l'agence,
0: okay,
1: qui nous représentait.
0: Okay.
1: Et bref, ça ne matchait pas du tout. Là, on s'est rendu compte que, en fait, être géré en fait, par des gens qui ne connaissent pas les spécificités des personnes queer ou des personnes drag. Et bon, no offense aux amis hétérosexuels, on vous aime beaucoup, mais disons qu'il y a des spécificités qui sont mieux gérées par des personnes queer parce que nous on sait, enfin ce sera plus simple quoi. Donc en fait l'idée elle est vraiment venue de là à la base de on sera jamais mieux représenté
0: que
1: par nous-mêmes. C'est vraiment voilà, c'était la base du truc. Tu vois alors Baptiste qui est dans l'agence du lobby aussi qui était à Discoquette et qui était drag aussi sous le nom de Victoria Lachose. Bon, il sait ce dont une drag a besoin. Tu vois,
0: ouais, absolument.
1: Et il n'y a pas besoin de lui apprendre quoi que ce soit. C'est voilà, moi je veux que pour mes drags, il y a ça, ça, ça, ça, ça, ça, ça. Et c'est le minimum syndical pour que la drag ou le drag se sente bien. Et pareil sur les DJs, ça pouvait être aussi sur des questions d'identité de genre ou ce genre de choses, tu vois. Et voilà. Donc c'est comme ça qu'est née l'agence. Ça va faire un an et demi maintenant.
0: Ah, j'aurais dit plus.
1: Ouais, moi c'est marrant, j'aurais dit plus aussi, mais en fait non, c'est un an et demi, ouais.
0: Ah ouais.
1: Ouais.
0: J'aurais dit trois.
1: Ah ouais.
0: Ouais.
1: Non, bon, je crois que c'est un an et demi.
0: Ok.
1: Ou alors j'ai dit une bêtise.
0: Non, mais tu es le maître de tes pensées et de tes projets finalement. Donc,
1: Mais ça se trouve, j'ai dit une bêtise quand même. Mais voilà, et puis il y a aussi autre chose, c'était. Un peu participer sans prétention mais à l'effort de professionnalisation de la scène, c'est-à-dire qu'on sait que les DJ et les drags au niveau de tout ce qui est facture, machin et compagnie, c'est n'importe quoi, enfin tout le monde fait n'importe quoi, les clubs font n'importe quoi, les DJ font n'importe quoi et tout, et au moins de pouvoir proposer à des artistes qui sont queer, qui n'ont pas forcément de connaissances du milieu, d'accompagnement et tout ça, de leur dire, bon, voilà, nous, on va vous faire des cachets pour potentiellement faire votre intermittence, machin, parce qu'en fait, c'est vers là que tout le monde devrait aller, tant qu'on a le statut d'intermittence.
0: Et tant qu'on arrive à l'atteindre, si on rajoute encore des heures, ça va être de plus en plus difficile. Maintenant.
1: Mais voilà, il y avait ce côté-là aussi de... on essaye de... Parce que le milieu de drag qui connaît un essor depuis RuPaul's Drag Race, nanana, on connaît l'histoire par cœur, reste un peu comme les DJ, un milieu où il y a beaucoup de débrouille, quoi, de système D,
0: de DIY,
1: de machin, 50 balles à la fin du gig et tout ça. Et en fait, c'est un, pour protéger les artistes, et deux aussi pour éduquer les lieux qui les accueillent, que oui, on peut faire des cachets, en fait, et que vous devez faire des cachets, normalement.
0: Oui, c'est fou, ça.
1: Ouais, c'est la loi. L'allemand, c'est la loi.
0: Oui, oui. Oui, oui, on est bien d'accord. Et du coup, on se retrouve obligé de passer par des intermédiaires autres et on perd de l'argent quand même. Et bon, voilà.
1: Voilà.
0: Et ça, c'est un autre sujet. Peut-être qu'un jour, on parlera d'intermittence.
1: Ouais, mais parce que c'est hyper intéressant. Et nous, on est trop contents parce que, tu vois, on a eu une artiste. On réussit pas avec tout le monde. Et tout le monde dans l'agence, enfin, tous les artistes de l'agence n'ont pas forcément un statut d'intermittent non plus. Parce qu'il y en a qui ont un travail à côté.
0: Oui, il y en a qui ne le cherchent pas forcément.
1: Voilà. Mais tu vois, il y a deux artistes de l'agence où on a réussi à leur avoir leur première intermittence grâce à nous.
0: Ouais.
1: Et on est trop contents, tu vois, parce que c'est maintenant c'est bon. Non, il faut continuer.
0: Il y a encore l'année d'après. C'est bien ça le problème.
1: Mais voilà, donc du coup c'est cool.
0: Tant mieux, bah, trop bien. Ouais. Bah, écoutez, on vous invite à suivre le travail.
1: Bouquez-les.
0: Voilà, bouquez-les.
1: Et en plus, on les vend pas trop cher parce que nous, le but, c'est qu'ils tournent. Tu vois,
0: voilà, plus ils tournent, plus ils font de cachets, plus tout le monde est content.
1: Et je tiens à dire aussi que, alors pour l'instant, on verra comment ça évolue, mais l'Agence du Lobby est un projet bénévole. Nous, on fait ça à côté de nos tafs respectifs. Bon, aussi parce que heureusement que c'est un projet pas professionnel complètement pour l'instant, parce qu'on ne dégage pas énormément d'argent, parce que ce n'est pas évident. Hein, quand on est une petite agence, dégager de l'argent pour le fonctionnement de l'agence, c'est complexe. Hein, dégager un salaire, c'est...
0: Ouais. C'est énorme.
1: C'est énorme.
0: C'est énorme. Si tu n'as pas quelqu'un qui part en tournée tous les ans et on parle de tournée internationale, c'est impossible.
1: Bah voilà. Nous, on n'a pas de gros artistes. On n'a pas de gros artistes. En tout cas, on n'a pas une locomotive qui fait vivre le truc.
0: Dans nos cœurs, il y a le son, mais pas forcément pour le reste.
1: Oui, voilà, c'est ça. Mais voilà, donc voilà, c'est tout.
0: Superbe. Il nous reste peu de temps parce que le temps passe vite.
1: Et oui, toujours avec toi, Léa.
0: Ah là là là là là là. Moi, j'aimerais finir sur le projet qui est FOMO, parce que je sais que vous fêtez bientôt vos 1 an et que j'ai eu la chance d'être bookée sur la première.
1: C'est vrai, c'était la première. Bah oui. Tu te rends compte que t'étais mon premier choix ever.
0: Écoute, j'ai reporté le t-shirt il y a pas longtemps, j'ai revu Adat, j'étais là genre. Mais c'est vrai que c'était il y a bientôt 1 an, dit.
1: C'est vrai.
0: Mais oui, ça m'a fait beaucoup plaisir. Mais est-ce que tu souhaites parler un petit peu de ce projet aussi dans le cadre de ces 1 an au 42 marches, toujours ?
1: Toujours au 42 marches, ouais. FOMO, c'est un projet de vieux PD. Je ne sais pas comment le présenter autrement. Non, mais en vrai, c'est une soirée... C'est quand même une soirée gay, ouverte à tout le monde, mais on n'a pas eu envie, tu vois, Discoquette, c'est un projet assez queer, machin, nan, nan, nan. FOMO, ce serait faux de le présenter comme un projet queer, c'est une soirée gay. C'est une soirée où la moyenne d'âge est, j'allais dire, plutôt autour de 45, quelque chose comme ça.
0: J'allais dire 40, moi.
1: Ouais, 40, ouais, parce que, mais ça dépend des éditions, ouais. Il faudrait que je regarde sur Shotgun les stats. Mais en fait, c'est aussi proposer un espace avec de la bonne musique, assez intimiste, assez plutôt cool, enfin... Disons que aujourd'hui les soirées gays et tout ça, c'est plutôt dans des gros clubs, genre le Gibus et des choses comme ça. Il y a de plus en plus de dans les soirées gays en ce moment. La grande mode, c'est les backrooms et des trucs comme ça.
0: Ouais, enfin, tu trouves qu'il y a un peu une surenchère de l'expérience aussi, comme elle est de. Enfin,
1: alors... Ouais, une surenchère.
0: Alors que juste des gens et de la musique, c'est bien.
1: Et une surenchère du cul aussi, tu vois, oui, absolument. Qui est très liée déjà à la communauté au sens large, et encore plus chez les mecs homosexuels. Nous, on a voulu un peu le côté, déjà replacer la musique. La musique, c'est le principal. On veut. Donc on a toujours 2 B2B avec Osso Loco qui est l'autre résident et un ou une guest principale et tu vois on a envie de déjà de travailler avec des gens enfin d'inviter des gens que on aime bien humainement ou musicalement parfois aussi ça peut être étonnant tu vois moi j'avais joué avec Toscan As qui est résident de la Spectrum avec Théo on se disait jamais on se retrouverait sur un même line-up ou en B2B, mais justement, là, on est tous les deux fait un truc un peu pour aller l'un vers l'autre et c'était assez intéressant. Donc, on a envie de se faire plaisir, on a envie de faire plaisir aux gens. Et effectivement, le 42 Marches, moi, c'est un lieu que j'adore qui gagne à être plus connu, mais absolument. Pas trop, justement. Mais qui est du coup dans l'accord Hôtel Arena.
0: Devant la guitare à Johnny.
1: Devant la guitare, ça c'est l'enfer de l'adresse à chaque fois. C'est Esplanade Johnny Hallyday. Hein.
0: Devant la guitare à Johnny.
1: Je me souviens quand on avait fait la première affiche et qu'on avait dû mettre l'adresse, Joff, qui est notre ami qui organise la soirée avec tout, il était « Putain, mais je pourrais changer de club juste à cause de l'adresse, je veux pas la mettre et tout. » Ah bah si, tu vas avoir Johnny Hallyday sur
0: ce site. Oui, parce qu'en plus, tu peux même pas un peu le passer en mode Esplanade JH.
1: Ouais,
0: c'est
1: non, je crois qu'on avait mis J Hallyday, un truc comme ça.
0: Or, tu pourrais mettre John H la prochaine fois. Sera... encore moins lisible. Bah,
1: déjà
0: peut-être.
1: Que les gens, ils ont du mal à trouver l'entrée du club.
0: C'est
1: donc...
0: ça, c'est ce que j'allais dire. C'est exactement ce que j'allais dire.
1: Mais aller dans ce club, la programmation est plutôt chouette. Si vous aimez la minimal house, tech house et tout ça. Nous, du coup, on reste quand même assez house aussi dans l'ensemble. Il y a un super sound system. Il y a une super équipe.
0: C'est un palladium.
1: Trop mignon. Et la prochaine, on aura en guest Fred Terror, qui est bien connu de la station sous le nom de Hill Nurse. Donc c'est son projet plutôt EBM/house, Fred Terror. Et il va d'ailleurs signer, je ne sais pas si j'ai le droit de le dire, mais je m'en fous, un EP sur le label de Cormac.
0: Ah, nice!
1: Ouais, trop bien, parce que Cormac est fan de Fred Terror. Ce sera un peu la release partie du truc. Moi, je vais jouer avec Malaika, que j'adore.
0: Mmh.
1: Et au Soloco, je jouerai avec quelqu'un qui est peut-être moins connu de la scène, qui s'appelle Disco Belly, mais qui est un très proche ami à nous et très bon DJ qui devrait jouer plus, d'ailleurs. Voilà.
0: Et c'est à quelle date ?
1: Et c'est à quelle date ?
0: C'est
1: à 18 avril.
0: Et bah, du coup, vous donnez rendez-vous le 18 avril. Voilà. Bah, dans un mois, pile poil, en fait.
1: Dans un mois, 18 mars. Mais c'est vrai, ça.
0: Bah oui.
1: C'est fou.
0: C'est fou. C'est fou, c'est fou. J'aimerais finir quand même sur d'autres petites actualités. Je ne sais pas si tu as des choses à dire,
1: des
0: messages à faire passer, mais en tout cas, on peut te retrouver sur les réseaux si on veut continuer à te suivre, à t'écouter, à te regarder, à te XP-du-bas. XP. Merde. Putain, c'est dur à dire.
1: Ouais,
0: XPE tiré du bas XP.
1: Oui.
0: Voilà.
1: Parce que XP, ce sont mes initiales finalement.
0: Eh ben oui, finalement. Ouais. Bah oui, c'est vrai. C'est
1: ouais.
0: Pas faux. Oui.
1: Voilà.
0: Mais on ne dira pas.
1: Non. Mais à chaque fois, mais tu vois, alors ça, pareil, petite anecdote. Je crois que j'ai eu l'idée du nom à force d'aller dans les vestiaires et de dire mes initiales XP. J'étais genre, ah, ça sonne bien si je l'écris un peu en mode RG.
0: Ah ouais, grave.
1: Comme RG et tout ça. Voilà.
0: Putain, j'avoue.
1: Ouais, donc déjà, le nom venait du club, quoi.
0: Ouais.
1: C'est fou.
0: La boucle est bouclée. Mais ouais, t'as pas de dot.
1: Bah, écoute...
0: Parce qu'attends, on a parlé de discoquette, de virage, écoute, on a parlé de FOMO 42
1: attends,
0: mars.
1: Excuse-moi, je crois qu'on est sur une date.
0: Oh putain, c'est pas vrai. Le 11 avril. Pour la flash.
1: Mais quelle actualité on pourrait dire, Léa.
0: On joue à la flèche cocotte au Wanderlust sur la terrasse House.
1: Oui.
0: Donc si vous voulez écouter de la House, oui. Venez nous voir. On...
1: Tu fais le closing, toi.
0: Eh oui.
1: Stylé.
0: Eh oui, eh oui.
1: Et ouais, ça va être cool, ça va être bien le bordel.
0: De toute façon, on va passer la soirée ensemble. Hein,
1: bah ouais, je pense. Ouais. Hein.
0: On va se balader, parce que je crois qu'il y aura 4 salles entre Futur et le Wanderlust.
1: Ouais, il y a Monsieur Trésor sur notre salle aussi, oui. Qui fait une super soirée. Qui
0: s'appelle la Trésor Party, absolument. Beaucoup à la folie, il ouais. Y a eu Pamela, ouais. C'est ça, et au club également. Ouais. Super DJ aussi.
1: Il y a dans la salle techno, il y a Pepita, Areizé, des Sœurs Malsaines, Dana Montana, Popou et je ne sais plus qui. Et dans les autres salles, je ne sais plus.
0: Voilà, mais écoutez, vous savez que nous, on y est, donc c'est déjà pas mal.
1: J'ai oublié qu'il y a la personne qui joue en premier chez nous. Attends, Monsieur Trésor, toi, moi.
0: Mais parce que je crois que cette personne a été rajoutée au dernier moment, parce que moi, quand on m'en a parlé, ça devait être que nous trois. Et je crois que...
1: Ah, mais je suis bête, c'est Dactylo.
0: Ah c'est, mais ils l'ont pas rajouté après ?
1: Non, mais en fait, il y a eu une première version du line-up avec quelqu'un qui finalement jouera pas à cette soirée-là.
0: Ah.
1: Et du coup, c'est elle qui ouvre la terrasse
0: et bah voilà.
1: Dactylo, qui est l'organisatrice des Flash Cocottes.
0: Et oui.
1: Et qui ne joue pas si souvent que ça.
0: C'est vrai, donc venez tôt.
1: Très bonne DJ d'ailleurs à l'époque.
0: Donc venez tôt, Amphé.
1: Voilà.
0: Bah ok, trop bien. Bah merci beaucoup d'avoir accepté mon invitation.
1: Bah merci de m'avoir accepté.
0: Et bah c'est avec le plaisir. C'est passé beaucoup trop vite, mais en même temps, c'est ce qu'on dit à chaque fois. On va se quitter avec un morceau de Lego Welt.
1: Trop bien.
0: Qui est Computerized Paradise, qui est, je pense, un de mes morceaux préférés de ce monsieur bizarre, qu'on n'a pas vu depuis longtemps.
1: Clairement bizarre.
0: Bah, moi, je crois vraiment que la dernière fois que j'ai vu, c'était à Concrète.
1: Ah ouais, moi je l'avais
0: et
1: vu
0: que...
1: à Lyon.
0: Un nuit sonore.
1: Non, c'était une teuf Red Bull à l'époque où je bossais pour Red Bull.
0: Ok.
1: Ouais.
0: Mais c'est juste que tu sais, quand tu lui demandes, tu fais DJ set ou live, il a genre les deux. Et t'as genre d'accord, pas de problème.
1: Bon.
0: Donc on s'écoute ça. On vous souhaite à toutes et à tous une excellente soirée et on se retrouve le mois prochain. Bisous.
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Salut, c'est Gabi pour Pas plus, pas moins de 36. C'est parti pour une nouvelle année de bruit et de chaos si agréable à nos oreilles. Et pour démarrer en beauté, nous allons vous amener à tous les concerts qu'on n'a pas pu partager avec vous parce qu'on ne s'est pas entendu de l'été.

0: Salut Gabi, je suis très content de te retrouver pour une nouvelle série de Pas Plus Pas Moins. C'est vrai qu'on a pas mal de choses à présenter après cet été caniculaire.
1: On a commencé fort avec Kukamaras de Nottingham et Slaouch Umich Dupé, ce groupe polonais du très prolifique label Sif Records. Là, on écoute Cerveau de Rouen et dans quelques instants, on les retrouve pour une interview qu'ils ont donnée à la suite de leur concert à la cave d'Argenteuil. C'est parti, PPPM numéro 36.

0: Comme tout le monde, je pense, on aime beaucoup le morceau des Night Monsters. Et il y a quand même un côté sérieux, un peu dramatique, limite, comme pas mal de vos morceaux. Et je me suis interrogée sur les paroles, donc je suis allée voir. En fait, c'est quoi? C'est l'histoire d'une soirée arrosée où tout le monde a fini à poil à vélo.
1: T'as bien vu. Hein? C'est exactement ça.
0: Alors, pardon, mais bon, excuse-moi, faut que vous m'expliquiez un peu ce que c'était. Est-ce que c'est inspiré d'une histoire vraie?
1: Ouais, c'est l'histoire... C'est le résumé de plusieurs soirées qu'on a fait qui ont été vraiment marquées par des...
2: Ça fait tourner au drame, ouais, c'était quand même
1: à chaque
2: drôle,
1: fois
2: quoi.
1: Ça fait tourner au drame et maintenant on en rigole. Et c'est pas sur toutes les chansons où ça parle de trucs aussi légers. Mais celle-ci, je sais pas, il y avait besoin d'écrire, j'ai pris ce que j'avais.

0: sous la main.
1: Et la soirée, ça va? Personne n'est mort
0: Personne n'est mort, mais on a été blacklist d'un magasin.
2: On a fini pourchassé par les mecs en scooter tout nus dans la ville sur nos vélos. Parce qu'on avait décidé de cacher nos frânes en plus, évidemment.
1: Aïe, aïe, aïe. Ah ouais, pas mal.

0: On était dans cet espace un peu spécifique, pas très propice à la danse, etc. Mais pourtant, vous en avez mis une claque. C'était vraiment impressionnant. Mais vous êtes terriblement sérieux sur scène. Alors, est-ce que c'est un choix scénique ou est-ce que vous êtes comme ça?
1: Je pense que c'est un truc plutôt de concentration plus que de fun, parce qu'on a quand même pas mal de trucs à gérer sur les pédales, sur les guitares. Et puis, au tout début, quand on a commencé, effectivement, on avait une musique un peu plus sérieuse. Je pense que c'est une attitude qu'on a prise, mais on se veut pas sérieux, quoi. C'est assez involontaire, j'imagine.
2: C'est très naturel.
1: Après, je me suis réprimé un fou rire de ouf.
2: La vache. On va pas faire des conneries, ce sera un peu bizarre de forcer la blague alors que la musique, effectivement, c'est pas forcément.
1: On n'a pas envie de se prendre au sérieux, on n'a pas envie de parler pour des clowns non plus. Ouais, c'est ça.

0: On vient d'écouter Bière en terrasse, l'extrait du nouvel EP de Tom qui est génial. Donc allez faire un tour sur son Bandcamp et écoutez les 4 titres, vous n'allez pas le regretter.
1: Eh bien, merci Gabi pour cette présentation élogieuse. Mais avant, il y a eu Public House, un projet d'un membre de Steve Richards. Ils sont de Melbourne, suivi du délicieux trio Rat Salad, des Australiens également. Ensuite, il y a eu Structured Brighton avec leur superbe disco que j'adore. Puis Like a Punk du duo hip-hop alternatif Joey Valance et Brie. Et là, bientôt, on va retrouver Tramhouse pour une interview exclusive pour Pas Plus Pas Moins.

Et oui, vous reconnaissez cette fabuleuse introduction de Sonic Reducer, des Dead Boys. C'est notre hommage à leur guitariste Chitachrome qui nous a quittés il y a quelques jours.

On vient d'écouter un groupe islandais qui s'appelle Hormonar. Avant, c'était Public Body avec le titre Overcooked. L'explosion d'avant, c'était Gloss avec Trans Day of Revenge, précédé de Austerity de City is Dead. Et maintenant, on se rend supersonique au concert de Minor Citizen, ce groupe originaire d'Amsterdam, où nous avons posé quelques questions à leur chanteur Thomas.

Bon, alors, comme vous avez pu constater, mon accent anglais en fin de soirée, généralement, c'est assez catastrophique. Je me demande même comment Thomas de Minor Citizen a pu comprendre mes questions. En tout cas, il nous a conseillé d'écouter Golden Earring. C'est un groupe culte hollandais que je connaissais pas du tout. Et honte à moi parce qu'ils ont fait au moins une, je sais pas combien d'albums, au moins une vingtaine. Ils sont super connus, c'est un des premiers groupes européens à partir en tournée aux États-Unis. Voilà, donc pour ma part, je vais jeter une oreille dessus. Allez, on continue.

0: Eh bien voilà, comme d'habitude, une heure s'est vite passée, une heure avec du bon son. Alors là, dans la dernière série, on a écouté le groupe Finale de Valencia qui jouait Almas Perdidas.
1: Ensuite, Young Knives avec The Decision, un groupe qui vient d'un bled improbable. Je vais essayer de le prononcer bien. Ashbad Lazouche de Last.
0: Ensuite, il y a eu un groupe, d'Athènes, un groupe grec, Tsop, avec ce incroyable morceau qui s'appelle Entoma, qui veut dire insectes.
1: Et ensuite, les Américains de Whittier, California, Plague Vendor, avec le titre Dead End.
0: Puis le fameux groupe d'Atlanta, Upchuck, avec leur morceau Plastique, produit par Ty Segall.
1: Et puis finalement, Public Figures de Melbourne, Australie, avec How I'm Feeling.
0: Et c'est sur ce morceau qu'on vous dit à très bientôt. On vous fait des gros bisous. Ciao, ciao.

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0: Bonsoir à toutes, vous êtes bien à l'écoute de L'Envolée comme tous les vendredis soirs de 19h à 20h30 sur FPP 106.3 et en rediffusion sur une dizaine d'autres radios en France. Donc ce soir on enregistre une émission en direct, on est le 18 septembre et on va commencer par vous dire ce que c'est L'Envolée.
1: Eh bien L'Envolée, comme toutes les semaines, c'est une émission de radio et un journal qui a pas tout à fait toutes les semaines mais plutôt 2-3 fois par an, qui donne la parole avant tout aux 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
0: Et donc ça, c'est possible parce qu'on est en dialogue avec vous. Donc pour nous écrire, c'est fpp-l'envolée, 1 rue de la Solidarité, 75019, Paris. 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

0: lettre d'une proche de quelqu'un qui est enfermé dans un QLCO, ce qui va être donc quartier de lutte contre la criminalité organisée, ce qui va être aussi l'occasion de reparler de ça. Et on va ensuite aussi en reparler, puisqu'on va donner des nouvelles d'une décision qui avait été prise par le tribunal administratif de transférer un prisonnier du QLCO de Condé-sur-Sarthe. Donc on va reparler des QLCO, de ce que de la portée aussi un peu de cette décision et de aussi tout ce qu'elle valide aussi peut-être implicitement dans le fonctionnement des QLCO, mais on en reparlera. Et après, on aura un appel de Philippe Lallouel qui va revenir sur à la fois son parcours, mais aussi sur les luttes contre les QMC, donc les quartiers Maison Centrale, qui va pas mal parler aussi de ce que c'est l'isolement. Voilà, une grosse émission au programme. J'espère que j'oublie rien.
1: Et du coup, on va commencer par la petite lettre de Kémy.
0: 25 ans de lutte. Bonne année à toute l'équipe de l'Envolée. 25 ans que l'Envo est là pour nous faire entendre et lutter contre un système archaïque et répressif. Merci pour tout, grâce à vous toutes et tous, nous les enfermés, oppressés, discriminés, sommes entendus, élus. Vous êtes une super équipe et de super amis. Ça fait plusieurs années que vous êtes à mes côtés. Vous me soutenez, moi et d'autres, pendant des périodes vraiment dures. Et je vous en serai reconnaissant à vie. L'Envo est souvent censuré par la pénitentiaire, car vous dénoncez des choses horribles et vraies qui se passent en prison. Pour moi perso, je serai avec vous pour lutter, car je ne lâcherai jamais rien. En tout cas, bon anniversaire à l'Envo et toute l'équipe, ne lâchez rien, vous êtes des terres et les porteurs des voix de ce que personne n'entend. Merci à vous, on lâche rien, il n'y a pas d'arrangement, big up, Kémy.
2: Ouais, et merci beaucoup Kémy pour cette lettre. Alors, merci. D'habitude, on passe pas trop, on censure les lettres qui nous remercient. Donc là, on a hésité. Et c'est vrai que l'envolée à 25 ans. Donc on voulait pas forcément en faire une grosse teuf d'anniversaire. Mais parce qu'il n'y a pas grand-chose à fêter, malheureusement. Mais c'est vrai que ça nous fait plaisir que tu soulignes que, en fait, ça fait 25 ans qu'on mène ces bagarres. Alors les équipes se sont succédées quand même. Et que tu parles de à quoi sert l'envolée, merci. Bon, on précise que en fait, des fois, on arrive à aider certains potes et certaines potes, mais nos moyens sont limités. Mais en tout cas, ce qui compte beaucoup pour nous, c'est de faire circuler vos paroles et de relayer vos bagarres. Voilà, donc merci Kémy. Et quand même, le fait qu'il nous souhaite notre anniversaire, ça nous permet de rappeler ce dont on va parler aujourd'hui un peu à toutes les émissions ces temps-ci. C'est qu'on organise un gros événement les 16 et 17 octobre 2026 à la Parole Errante à Montreuil, en région parisienne. Et même si on ne l'a pas annoncé officiellement que c'est pour nos 25 ans, les 25 ans de l'envolée, c'est aussi un peu parce que l'envolée a 25 ans, mais c'est surtout parce que on veut en profiter pour faire ce qui nous semble le plus important, dénoncer les quartiers de lutte contre la criminalité organisée, qui sont le terrible symptôme du durcissement vraiment extrême du système carcéral et aussi du système judiciaire. Donc voilà, c'est tout ce dont on va parler aujourd'hui et c'est ce que vivent les prisonniers à leur corps défendant et nous le racontent et se bagarrent. Voilà.
3: Et juste pour ajouter aussi ce qu'on avait lu, une lettre de Kémy il y a 15 jours, ça fait aussi très plaisir de recevoir cette lettre qui a un ton combatif. Et en fait, on sait que c'est très très dur pour Kémy à l'intérieur en ce moment, donc on t'envoie un gros gros big up et ça fait toujours plaisir d'entendre le ton de tes lettres qui nous donne grave de la force, quoi.
0: Merci. Et c'est accompagné d'un super dessin qu'on ne peut pas vous montrer à l'envolée. Mais
3: les limites de la radio.
0: Voilà, exactement. Merci beaucoup, plein de force. Et à propos des nouvelles de l'intérieur, on va passer un audio qui va donner des nouvelles de Fabrice.
4: Torturé, frappé à plusieurs et même étranglé à

0: absurde et toute l'humiliation qu'il y a dans le racisme, discrimination et le manque de respect. Vous comprenez? Et puis le pire, c'est que pour moi, l'événement quand même, c'est que le 16 juin 2017, ils ont essayé vraiment de me tuer à l'isolement de Saint-Maur. Après avoir subi de nombreux injures racistes comme sale nègre, sale macaque, de monter de mon cocotier, et il faut des cris de singe, et me donner le repas par la trappe comme un animal. Et quand j'avance au petit peu le repas, on les jette au sol, et on me dit lèche le sol, sale chien de nègre, qui fait que j'ai bloqué la douche. J'ai bloqué la douche, au lieu de me comprendre, et bien la directrice a fait appel au diris. Groupe d'intervention locale de la prison, la GIGN, quoi, de la prison. Et ils sont arrivés, ils m'ont balancé deux grenades dans la douche. Je précise bien à tout le monde, c'est deux grenades dans la douche. Ça a été prouvé et certifié. Vous voyez, et qui fait aujourd'hui, je sors de l'oreille gauche, je porte un appareil auditif à l'oreille droite. J'ai des vertiges, j'ai des migraines, j'ai des insomnies. Et j'ai stress post-traumatique chronique sévère à cause de tout ça. Vous comprenez? Et puis, grâce à Dieu, j'ai un bon avocat qui s'est battu pour moi. Et qu'on a réussi, après 9 ans, on a réussi à déposer plainte. Et l'institution est en cours. C'est en cours. Ça avance petit à petit. Je ne dirai pas plus là-dessus. Ça avance petit à petit. Bon, et c'est une très grosse affaire, ça. Vous comprenez? Ça pense que tu as vu ta fin contre moi. Après 9 ans, j'ai un bon avocat qui a réussi à déposer plainte pour la fin des grenades. Les grenades qu'on m'a mis dans la douche. Qui fait que depuis le 17 octobre, je suis à la police du centre en isolement. Sachez que là, ça va faire bientôt un an, je suis là. D'accord? À l'isolement. Le isolement les plus durs qu'il y a en Europe. Et que là, je ne suis pas soigné. Pour rien du tout, on me refuse tout. On me refuse, malgré MC4 a demandé que je sois dans une unité spéciale pour grand blessé suite aux deux grenades, refusé. Un ORL a demandé que je fasse une opération, me mettre un implant dans le cerveau. Afin de me permettre d'entendre mieux, refusé. J'ai une ulcère à l'estomac qui est en train de me tuer à petit feu. Je ne suis pas soigné correctement pour ça. Même mes avocats, ils ont refusé à rentrer au parlement me voir. Vous voyez ce que je veux dire? Alors moi, personnellement, je ne sais pas quoi dire de plus. Et sachez une chose que de samedi à dimanche, il y a un détenu qui s'est suicidé au métal ici là parce que trop de pression, trop de stress et trop de tension la situation. Voilà où on est dans le courant de la mort ici là. Alors tous ceux qui croient qu'on est au Club Med, mais croyez-moi que c'est le courant de la mort. Voilà, c'est tout ce que j'ai à dire. Et puis sachez une chose, moi je suis un Guadeloupéen et j'ai le mental. J'ai le mental et la force de tenir malgré tout. Même si c'est dur, mais je sais qu'un jour que voilà, tout ça va se terminer. Et puis je rentrerai chez moi en Guadeloupe et finir mes jours en paix. En paix, loin de la France, tout ce que j'ai subi, la racisme, discrimination, humiliation. Et voilà, j'en ai marre de tout ça. Et je veux m'en rentrer chez moi. C'est mon seul ressenti chez moi. Et tourner une page de tout ça. Voilà. Voilà, c'était Papillon 97, Guadeloupe. Voilà, Fabrice, allez. Prenez soin de vous, les amis, et puis foncez courage à tous. Et aussi une force aussi à tous les Antillais et à tous les Africains qui souffrent en prison métropole aussi. Je vous envoie une force aussi. Courage, les gars. Allez. Ciao, Papillon.
1: Et ben, c'était du coup un vocal que Fabrice a envoyé depuis Condé. et qui voulait qu'on diffuse à la radio. Et donc, pour en parler, il y a Joël qui est avec nous au téléphone et qui est, un proche de Fabrice.
2: Salut, salut.
1: Yes. Salut, ça va ?
2: Vous m'entendez ? C'est bon ?
1: Ouais, on t'entend nickel.
2: Trop bien.
1: Et
2: ouais, ça va, et toi ?
1: Bah, ça va, ça va. Du coup, tu voulais aussi donner un petit peu des news de Fabrice avec ce message ?
2: Après, il a un peu déjà tout dit. Je voulais juste préciser des petits trucs qu'il raconte et qui ne sont pas forcément immédiatement tombant sous le sens. En gros, Fabrice, donc il y a plein de gens qui le savent s'ils écoutent la radio depuis longtemps, mais en gros, c'est quelqu'un qui est en prison depuis très longtemps. Il est en prison depuis 1996. Dès ses 16 ans, il est sorti plusieurs mois, plusieurs fois. Et il est rentré pour la dernière fois en 2011, pour une peine de 8 ans. Donc il serait déjà dehors s'il avait fini cette peine-là, même en tiers. Et là, il est actuellement libérable en 2042, avec potentiellement beaucoup plus, puisqu'il y a potentiellement un procès à venir pour l'histoire des grenades qu'il s'est pris dans la douche là, en 2017. Donc il a dit qu'il a réussi à déposer plainte contre les matons qui ont tenté de le tuer, mais il y a inversement les 12 Eris qui ont tenté de le tuer, ils ont porté plainte pour tentative d'homicide contre personne dépositaire de l'autorité publique, donc libérable en 2042, mais potentiellement il pourrait prendre plus aux assises. Et donc c'est un prisonnier très très longue peine et un des plus longs isolés de France. Il fait partie du top 10, apparemment, d'après la DAP. Donc voilà, c'est vraiment un acharnement complet contre lui depuis des années. Et je voulais revenir en fait sur le moment où il parle de sa plainte et après de Condé. Mmh. En fait, lorsqu'il a déposé plainte contre les matons qui ont tenté de le tuer l'année dernière, en 2025, quasiment immédiatement après, il était transféré à Condé-sur-Sarthe.
1: Oui.
2: Du coup... parce qu'il était donc il était à Valence en centrale et il a été donc transféré au quartier d'isolement de Condé-sur-Sarthe qui comme on le sait très bien dans cette émission est l'une des pires tôles de France, si ce n'est la pire, avec Vendin quoi. Ouais. Et donc c'était clairement une mesure de représailles, de vengeance en fait personnelle contre lui parce qu'il a porté plainte contre des matons. Et c'est ça le lien qu'il fait en disant que donc il a porté plainte et donc il se retrouve à Condé, c'est ça la logique. Hein. Qu'il y a derrière, c'est que l'administration pénitentiaire et les syndicats de matons sont en train en fait de continuer leur vengeance interminable contre lui.
1: Ouais, il y subit des conditions de détention et ça, il y revient dans son message qui sont atroces. C'est pas étonnant que ces conditions-là, elles arrivent à Condé, comme tu le dis, qui est une des pires tôles de France, qui est une des trois prisons maintenant où il y a un QLCO, et c'est pas étonnant qu'il l'ait mis ici aussi, puisque c'est connu pour à la fois être un endroit particulièrement dur et aussi avec des équipes qui sont de matons, qui sont violents et même nazis pour ce qui concerne l'équipe du Mitard, comme on en a déjà parlé à plusieurs reprises ici.
2: En fait, il y a deux trucs là-dedans. Il y a à la fois... À titre personnel, Fabrice, il se prend un truc de répression vénère, notamment parce que il a pris 8 ans en plus, la première peine qu'il a pris en plus après celle de 2011, lorsqu'il était en prison, c'était en 2013, lorsqu'il a il s'est enfermé avec un maton dans une cellule, avec un autre prisonnier, pour tenter de se faire entendre parce qu'il a été transféré en métropole, il voulait être transféré en Guadeloupe. Et donc en 2013, il a pris 8 ans en plus pour ça, mais du coup, en fait, les surveillants de Condé-sur-Sarthe lui font manger en fait leur vengeance contre lui depuis cette époque-là. Et donc spécifiquement dans cette tôle où il a fait ça, quoi. Et l'autre truc, donc à la fois il y a cette vengeance personnelle contre Fabrice qui joue à Condé-sur-Sarthe et qui du coup Condé-sur-Sarthe devient une tôle complètement, enfin très difficile à vivre pour lui. C'est difficile à vivre n'importe quelle tôle, mais spécifiquement en fait, c'est pour lui. Et après, il y a effectivement le côté particulier de Condé-sur-Sarthe, comme tu le dis quand même, qui est lié à l'existence même de Condé-sur-Sarthe, qui a été créé pour réprimer les gens récalcitrants en détention en centrale. mais aussi parce que avec l'instauration des QLCO, en fait, le QLCO qui a ses conditions spécifiques encore pires, commence à dégouliner ailleurs dans le reste de la détention, donc à Condé, voire dans d'autres tôles. Vous avez parlé de Nancy un peu il y a un temps. Et Condé sur Sarthe, par exemple, il n'est pas au QLCO, Fabrice, mais au QI, il y a des conditions du QLCO qui subit lui-même. Par exemple, le fait que ses avocats ne peuvent pas venir le voir au parloir sans qu'il y ait de raison valable donnée. Le fait que tous ces parloirs soient sous IAFAN, le fait que tous les surveillants sont cagoulés et compagnie lorsque ses proches viennent le voir en parloir alors qu'il n'est pas en QLCO. Je ne dis pas que c'est légitime de faire pour les gens en QLCO, mais voilà, tous ces genres de conditions-là qui n'avaient pas à Condé-sur-Sarthe avant et qui sont liées au QLCO, en fait, commence à s'appliquer aussi au quartier d'isolement. Tu parlais du mitard qui a encore tué une personne la semaine dernière. Voilà, ça commence à imprégner en fait le reste de la détention. Et donc c'est ça aussi qui fait que c'est particulièrement difficile pour Fabrice en ce moment.
1: Ouais, complètement. On le voit. Enfin, à Condé, c'est particulièrement visible, mais on le voit. On voit aussi que tout ce qu'ils mettent en place à Condé, ça apparaît dans plein d'autres prisons, les parloirs IGFON, etc. Mais est-ce qu'il y avait d'autres choses que tu voulais qu'on dise à propos de Fabrice, à part le fait que c'est aussi un appel à relayer, à alerter quoi sur ce qui se passe et qui devient vraiment insupportable.
2: En ce moment, il essaye spécifiquement d'alerter un peu par tous les moyens sur sa situation, puisque le 17 octobre, il y aura le grand événement de l'envolée dont elle a parlé tout à l'heure, mais yes. Il y a aussi le fait que ça fera un an que Fabrice sera à Condé-sur-Sarthe, alors qu'il n'y a pas vraiment de raison valable. Et donc, voilà, il essaie de se faire entendre là-dessus. Donc, il a essayé de contacter différents médias qui vont peut-être publier des témoignages de lui. Il essaye aussi de contacter différentes institutions, type CGLPL, Défenseur de droits et compagnie. Donc, s'il y a des personnes qui nous écoutent, qui voudraient alerter sur sa situation, on a un courrier type à envoyer à ce genre d'institution. Si vous pouvez contacter l'envolé, on vous transmettra ce courrier. Voilà, donc c'est un peu une demande de sa part d'essayer d'alerter dehors, nous, ce qu'on peut faire, c'est ça.
1: Ouais, ouais, c'est d'écrire à la prison.
2: Ouais. Qui reste complètement bloqué et qui est prise dans un cycle interminable de vengeance personnelle à son égard.
1: Ouais, rappeler à Condé qu'on regarde ce qui s'y passe et qu'on est au courant et que... que c'est...
2: Ouais, complètement. Ouais. Après, je peux peut-être me faire une petite remarque, même si je crois que vous avez plus d'infos là-dessus, mais il me semble que la question du suicide qui a eu lieu au mitard, dont parle Fabrice, qui a eu lieu dans la nuit de samedi à dimanche dernier, le 12-13 septembre, il y a une histoire comme quoi c'est potentiellement une mort suspecte. En tout cas, c'est pas du tout... clair et établi que cette personne avait de velléités suicidaires et que voilà, restons polis, mais c'est potentiellement une mort suspecte encore une fois au mitard de Condé-sur-Sarthe.
3: Bah, comme dans ces cas-là, de toute façon, c'est en général quand il s'est passé des choses suspectes, si c'est le cas, parce que la prison elle tue, de toute façon elle fait suicider les gens dans ces conditions-là, c'est sûr. Bah, ce qui est important, c'est si des prisonniers, des gens qui ont entendu, vu des choses suspectes, font sortir les infos par tous les moyens qu'ils peuvent, notamment aussi les proches se mobilisent pour demander un peu la vérité, quoi. Donc, à suivre.
2: Complètement.
1: Bah ouais. Bah, merci beaucoup, en tout cas, Joël.
2: Je peux me permettre une dernière petite remarque, vas-y. Parce que j'ai un petit doute. Vu qu'au début, Fabrice, il parle de violence qu'il a subie, mais... C'est pas explicité, si c'était pas compréhensible, c'est toujours de la part de surveillants qu'il a subi ces violences. Quand il parle du fait qu'il a été étranglé avec un t-shirt, tout ce genre de choses, c'est à chaque fois des surveillants.
1: Oui, c'est important de le dire, t'as complètement raison de le préciser.
2: Eh ben, merci beaucoup.
1: Bah, merci à toi. Et puis, on adresse plein de soutien et de force à Fabrice.
2: À bientôt.
1: À bientôt. Salut.
2: Salut. Salut.
1: Et alors, du coup, on parlait de Condé. Et c'est aussi un moyen, on est un peu revenu dessus, de parler des QLCO. Donc, on voulait enchaîner avec la lettre d'une personne dont le proche est enfermé en QLCO.
4: Oui, donc c'est une lettre, un écrit qui s'appelle « Témoignage d'une compagne et mère de famille d'un détenu incarcéré au QLCO ». Je suis la compagne d'un détenu au QLCO de Vendin-le-Vieil depuis août 2025. Aujourd'hui, notre famille est profondément fragilisée par les conséquences humaines du régime de détention en QLCO. Je tiens à préciser dès le départ que ce n'est pas l'enfermement en lui-même que nous contestons. Nous avons conscience du cadre judiciaire. Ce que nous dénonçons, ce sont les conditions qui nous sont imposées. L'éloignement, le manque de communication, le manque affectif, la rupture des liens familiaux et l'impact humain disproportionné de ce régime sur les proches et les enfants. Avant son transfert, mon conjoint était incarcéré dans une maison d'arrêt. Dans cet établissement, nous n'avons jamais rencontré le moindre incident lors des parloirs. Les visites se déroulaient normalement et permettaient le maintien d'un lien familial essentiel. Depuis son incarcération au QLCO de Vendin-le-Vieil, la situation est devenue radicalement invivable. Depuis là où j'habite, chaque visite nécessite environ 6 heures de trajet en voiture. Chaque déplacement représente un coût d'environ 300 euros, essence plus péage, auquel s'ajoute une nuit d'hôtel d'environ 80 euros, car l'aller-retour dans la journée est humainement et physiquement impossible. Malgré l'épuisement, la fatigue et les difficultés financières de plus en plus lourdes, je me rends au parloir une à deux fois par mois. Ces visites sont vitales pour mes enfants, pour leur père et pour moi. Elles constituent le dernier lien qui nous permet de tenir. Les conditions de parloir représentent une véritable coupure familiale. Les parloirs se font avec un hygiaphone. Les enfants ont été autorisés à être placés du même côté que leur père afin de pouvoir avoir un minimum de contact avec lui. En revanche, je suis systématiquement placée de l'autre côté de la vitre, séparée, notre famille divisée, les enfants, le père d'un côté et moi de l'autre côté. Nous ne pouvons jamais vivre un moment familial réuni. Je tiens à affirmer avec force que nous, famille et enfants, n'avons absolument rien fait. Nous sommes totalement étrangers aux faits reprochés. Pourtant, nous sommes aujourd'hui condamnés autant que lui. Ces conditions s'imposent à nous comme une peine indirecte qui impacte chaque aspect de notre vie quotidienne. Notre équilibre familial, notre santé, notre rôle de parent, notre capacité à travailler et à élever nos enfants dans des conditions normales. Nous subissons ce régime, mentalement, physiquement et financièrement. Les coûts liés au déplacement, à l'hébergement et à la communication dépassent largement nos moyens. Pour continuer à maintenir le lien, je suis contrainte d'emprunter de l'argent à ma famille. Cette situation affecte gravement mes enfants, mais elle affecte aussi profondément mon conjoint. Au fil des mois, je le vois changer. Sa santé mentale se détériore, il perd ses mots, son élocution devient plus difficile, son discours se ralentit et perd espoir. Lui qui ne se plaignait jamais, auparavant, est aujourd'hui de plus en plus renfermé, sombre et affecté. Sur le plan personnel, cette situation a de lourdes conséquences sur ma santé. Je souffre d'une insomnie totale. Mon médecin envisage aujourd'hui un traitement antidépresseur et m'a orienté vers un suivi psychologique, car mon état s'aggrave. Je suis à fleur de peau chaque jour, épuisé mentalement et physiquement. Cette détention affecte directement mon rôle de maman et ma vie professionnelle. Il est extrêmement difficile d'élever des enfants dans une telle situation, tout en tentant de rester stable au quotidien. La fatigue, l'angoisse permanente et la précarité financière rendent mon quotidien de plus en plus compliqué. Notre vie est rythmée par l'attente des appels téléphoniques. Pourquoi n'a-t-il pas le droit de parler à sa famille ? Nous avons 2 appels par semaine sur des créneaux imposés. Ce manque de communication quotidienne accentue l'isolement, le manque affectif et la souffrance de toute la famille. Ce régime de détention ne punit pas uniquement le détenu. Il condamne toute une famille, fragilise les couples, les mères, atteint les enfants et détruit les équilibres de vie. Je témoigne aujourd'hui pour que cette réalité soit enfin entendue, pour que les familles de détenus en QLCO cessent d'être invisibles, pour que la peine ne s'étende pas injustement à ceux qui n'ont rien fait, et pour que la dimension humaine, familiale et affective soit enfin prise en compte.
3: Eh ben, merci beaucoup pour cette prise de parole. Alors, on sait vraiment ce que c'est que de vivre ces détentions à distance quand on est proche. Et en fait, c'est super important de le raconter publiquement parce que déjà, y a pas grand monde qui s'en rend compte. Et d'autant plus que déjà, rien que quand le proche n'est pas en QLCO, c'est déjà super dur. Tout ce que tu racontes, les distances, le prix que ça coûte, etc., l'impact sur les enfants, la vie de famille... Mais alors là, en QLCO, donc on rappelle, c'est les quartiers de lutte contre la criminalité organisée, les espèces de narco-prisons vantées par Darmanin. Et en fait, ce qui est fondamental dans ces prisons, on va en parler un peu pendant toute l'émission de toute façon, un des trucs qui est fondamental, c'est la volonté délibérée de couper le lien entre les prisonniers et leurs proches. Sous prétexte de couper les liens avec l'extérieur pour calmer les grands méchants narcos, en vrai, sous prétexte, c'est vraiment l'idée, c'est de briser les individus, les personnes humaines, en brisant leurs liens avec l'extérieur et donc avant tout avec leur famille, avec leurs proches. Donc vraiment, merci beaucoup pour avoir explicité tout ça aussi clairement. Et ben, beaucoup de force à toi et à ta famille, à ton proche et à tes enfants. Et voilà, et en fait, pour dire que les gens qui tiennent ces détentions, les gens qui tiennent la prison, les responsables de l'administration pénitentiaire savent tous très bien que ce qui nous fait tenir quand on est en prison ou quand on est proche, c'est les liens familiaux, c'est les liens avec les proches. C'est ce qui permet de tenir debout. Ils savent très bien quand ils attaquent ça, ils attaquent la personne humaine. Donc, on a beaucoup parlé des QLCO dans cette émission. On a beaucoup parlé des violences extrêmes et de la torture qui est faite aux prisonniers. On a parlé des brimades racistes, des violences, etc. Mais il y a une chose qui est vraiment absolument fondamentale, et heureusement, les proches et les prisonniers se lèvent pour le dire, c'est cette volonté de couper tout lien, notamment par les hygiaphones. Enfin, c'est une catastrophe, ces hygiaphones. C'est, je pense que les gens qui ne le vivent pas s'en rendent pas compte. Et en fait, là, elle l'explique super bien. Et en fait, ce que je voulais dire, c'est que quand on retrace l'histoire des prisons en France notamment et des luttes des prisonniers et prisonnières, on voit bien qu'en fait, si on a le droit à des appels téléphoniques à la cabine, si on a le droit à des parloirs sans hygiaphone, si on a le droit de se toucher au parloir, si on a droit, dans certaines prisons, à une certaine forme d'intimité, tout ça, ça a été obtenu par les luttes collectives des prisonniers et des prisonnières, et surtout des prisonniers dans ce cas-là. Et tout ça, c'est en train d'être grignoté, et notamment avec une grande brutalité dans les QLCO. Donc, évidemment, c'est une des choses sur lesquelles il faut se lever. C'est important de raconter, et c'est important de se mobiliser aussi contre ça. On en parlera plus tard. Quand on se mobilise contre les QLCO, moi, je pense qu'il faut aussi toujours rappeler que rien que l'hygiaphone, c'est une forme de torture.
1: Est-ce que tu dis, justement, par rapport aux luttes des prisonniers pour toutes ces questions du lien avec les proches, en fait, c'est un des premiers motifs qui a fait que, dès l'ouverture du QLCO de Vendin-le-Vieil, les prisonniers sont mis en grève, enfin, sont mobilisés, ont inondé les coursives, etc. C'était justement pour obtenir un adoucissement des mesures, justement, qui, comme tu l'expliques très très bien dans ta lettre, sont aussi une manière de punir les proches en même temps que la personne enfermée. On rappelle aussi que dans les QLCO, les personnes qui sont dedans sont pour beaucoup des personnes encore en instruction. Et donc, il s'agit aussi de rendre les conditions au quotidien, y compris dans le lien avec les proches, insupportable au point que les gens craquent et finissent par parler. Donc c'est aussi ce qu'elle dit quand elle explicite qu'on punit les proches. Et moi, je voulais juste expliciter un tout petit truc par rapport à la question des créneaux d'appel. Vous me corrigerez si je me trompe, mais en tous les cas, il y avait plein de proches qui étaient venus témoigner, de proches de QLCO de Condé-sur-Sarthe, qui étaient venus, qui avaient appelé à l'envoler dans une émission qu'on avait enregistrée avant l'été, qui avait un petit peu explicité toutes ces manières par lesquels les QLCO punissent aussi les proches et s'en prennent au lien avec les prisonniers. Et notamment, ce qui avait été expliqué de manière très claire, c'est que les créneaux d'appel, ils sont fixés pour la semaine, mais on n'annonce pas à l'avance quand est-ce qu'on pourra, quel va être le nouveau créneau d'appel. Donc, mettons une semaine, c'est le mardi et le jeudi de 14h à 15h, enfin, je ne sais pas, je dis n'importe quoi. La semaine d'après, ce sera le mercredi et le vendredi de 9h à 10h. Mais sauf que le prisonnier, il ne le sait pas. Et donc, en fait, il me semble que c'était par mois, le mois suivant, bah, la famille attend, parfois jusqu'au mercredi, pour un appel du proche. Et puis, bah, les gens travaillent. Donc, en fait, ça veut dire que, comme ces créneaux d'appel, ils sont souvent fixés en pleine journée, à des heures où les enfants sont à l'école, les personnes, souvent les conjointes, travaillent. Bah, en fait, le risque, c'est de... Les gens vivent dans l'angoisse, quoi, de manquer un appel. Donc voilà, c'était aussi, je pense, à ça qu'elle faisait sans doute référence.
4: Carrément. Et juste, je voulais rajouter, même si après on va devoir passer à la suite de l'émission, mais qu'il y a vraiment un truc de très très grande brutalité imposée aux enfants qui est vraiment extrêmement cruel, et que déjà en fait aller voir son père en prison, c'est déjà une très grande violence pour un enfant. Mais là, on en avait surtout parlé sur Condé, de se faire palper par des gens qui sont cagoulés, de passer derrière une vitre sans comprendre pourquoi la maman reste de l'autre côté, c'est d'une très très grande violence. Et que on en avait surtout parlé sur Condé, mais il y a un niveau d'inhumanité qui est quand même vraiment dingo. Des trucs de personnes de plus d'un mètre, en fait, il faut les palper, ou de moins d'un mètre, ou de moins d'un mètre vingt. Des gens qui ont réussi à être d'une telle inhumanité qu'ils ont dit qu'en fait, le passer derrière l'hygiaphone, ça s'imposait qu'aux enfants qui étaient directement des fils ou des filles de la personne. Mais en fait, si t'es le neveu, tu restes de l'autre côté de l'hygiaphone. Donc c'est... Enfin, c'est inimaginable, quoi, un tel traitement des enfants, quoi.
3: Et c'est ce contre quoi, en fait, c'est une bonne partie de ces prisonniers se sont mis en lutte. C'est ce contre quoi se dressent les proches qui prennent la parole. Donc, malgré toute la souffrance dont tu parles et qu'on peut carrément comprendre, c'est fort de partager, de prendre la parole, de faire du lien, de se mettre un peu ensemble pour essayer de faire quelque chose face à tout ça. Donc, on vous souhaite beaucoup de courage à toi qui nous a écrit, à ta famille, à tes enfants, à ton proche. On a reçu une lettre, une longue lettre de ton proche, donc qui est incarcéré au QLCO. Non, je me trompe ? Donc on la lira une autre fois, parce qu'aujourd'hui, on a beaucoup d'autres choses à lire et à dire. Et là, on va faire une petite pause musicale. Et ensuite, on continuera à parler des QLCO pour essayer de se bagarrer contre cette entreprise de mort.

0: Vous êtes toujours à l'écoute de L'Envolée, comme tous les vendredis soirs, de 19h à 20h30. Et je ne vais pas vous rappeler les contacts, parce que comme d'habitude, on est grave à la bourre sur ce qu'on est censé vous dire en 1h30. Mais donc la semaine dernière, il y a 2 semaines, on était déjà vachement à la bourre et on n'avait pas eu le temps de vous passer un message audio des éditions du Bout de la Ville suite à la sortie du QLCO de Mauben, dont on vous a souvent parlé à cette antenne. Et donc c'était une grave bonne nouvelle et que ça nous a embêté de pas mieux partager avec vous il y a 2 semaines. Donc là, on va lancer des audios qui reviennent un peu sur cette histoire et qui racontent ce qui s'est passé du coup pour Mauben à Condé-sur-Sarthe depuis quelques mois. Voilà.
1: Bonsoir à toutes et tous. Nous, c'est les éditions du Bout de la Ville. Évidemment, on a le soulagement et la joie de vous annoncer que le 19 août dernier, Mauben a quitté le QLCO, le quartier de lutte contre la criminalité organisée d'Alençon-Condé-sur-Sarthe, où il avait été transféré en novembre 2026 parce qu'il avait osé écrire un livre que nous avions alors édité. Le livre, c'est « Mange ta peine, recette du prisonnier à l'isolement ». Vous en avez longuement entendu parler à cette antenne. Et son livre, rappelons-le, à l'époque, n'avait pas plu au ministre de la Justice Darmanin, qui était alors en pleine campagne de communication sécuritaire et de promotion de ces quartiers expérimentaux vendus pour vaincre le, entre guillemets, un narcotrafic qui pour enfermer le haut du spectre, comme il disait à l'époque. Donc la publication de ce texte avait rencontré malheureusement le calendrier du ministre Cowboy, alors en pré-campagne présidentielle, quoi. Là, en août, c'est son retour au quartier Maison Centrale de Moulin-Isère, là d'où il venait avant, qui a eu lieu et qui fait suite à une ordonnance du juge des référés du TA, tribunal administratif de Paris, qui était daté du 3 août 26. Et cette décision a donc suspendu les effets de la décision du ministère qui avait placé Mauben en QLCO en novembre et donc lui a donné l'obligation de le réaffecter là d'où il vient, c'est-à-dire à Moulins. Il avait 15 jours pour le faire. Donc le ministère l'a fait le 19 août, vraiment dernier jour possible pour faire ça. Alors, comment expliquer cette décision qui avait été plaidée par son avocat, maître Julien Brel, qui faisait suite à une autre demande de référé suspension qui n'avait pas abouti quelques mois avant, et surtout qui s'inscrit dans un ensemble de référés qui ont été déposés par beaucoup de prisonniers, aussi bien du QLCO de Vendin que de prisonniers du QLCO de Condé, et qui aucun n'avait abouti. Donc celui-ci, il aboutit le 3 août 2026 parce que 3 juges retiennent qu'il y a bien une urgence à suspendre la décision qui avait placé Mauben au QLCO. 4 raisons sont évoquées. La première, c'est en raison de la situation à la prison de Condé-sur-Sarthe, des traitements inhumains et dégradants auxquels ils sont soumis les détenus. La deuxième, l'atteinte portée à la vie privée et familiale de Mauben, parce que absence d'unité de vie familiale, impossibilité d'appeler ses proches, comme on l'a dit très souvent à cette antenne, plus de 2 heures par semaine. Et enfin, manque absolu d'activités proposées en détention et de possibilité de travailler. Donc, remise en cause des projets d'aménagement qui peuvent exister et qu'il avait construit, lui, dans son précédent lieu de détention. Et enfin, les juges ont retenu ensuite quelque chose qui concerne plus particulièrement Mauben, à savoir qu'aucun élément présenté par le ministère était de nature à établir qu'il entretiendrait des liens avec la criminalité organisée, blabla, depuis sa dernière condamnation, qui était pour des faits commis il y a plus de 10 ans. Mais vu que, effectivement, les critères du ministère n'ont jamais été communiqués, c'était un peu compliqué de les affirmer à cet endroit-là. Voilà pour ce qui s'est passé, ce qui nous met en joie, parce que effectivement, et c'est paradoxal, mais comme Mauben lui-même le dit, retourner en centrale après un passage en QLCO, c'est effectivement recouvrir une liberté certaine, en fait. Cette décision qui permet en fait à Mauben de quitter le QLCO, elle est historique et elle est importante pour 2 raisons. À la fois, si on explique un peu d'où elle vient, et à la fois pour le futur. Et dans les 2 cas, elle est importante pour Mauben comme pour son entourage, comme pour tous les autres prisonniers. Donc je m'explique vite fait là-dessus. En effet, la décision, elle intervient alors que les QLCO, ils ont été évidemment contestés, ça a été longuement documenté à cette antenne, et dénoncé sur différents fronts. Il y a eu 15 jours au mois de mai des prisonniers qui ont mené un mouvement de blocage, dont on a parlé aussi à cette antenne, tandis que leurs proches, eux, ils publiaient un communiqué qui dénonçait les humiliations qu'ils et elles subissent au parloir et au téléphone et quand ils essayent de venir voir leurs proches. 6 prisonniers, puis finalement rejoints par d'autres 9, avaient déposé une plainte à l'encontre de la direction des personnels pour violence et harcèlement moral. À quelques jours d'intervalle, enfin, il y avait eu la contrôleuse des lieux de privation de liberté qui publiait en urgence un rapport, donc c'était en juin, un rapport accablant qui dénonçait les violences systémiques, en utilisant le mot de violence systémique au sein du QLCO. Et pour tout ça, on peut renvoyer vraiment à tout ce qui a été publié et ce qui est disponible dans les émissions précédentes et sur le site de l'Envolée, évidemment. À peu près un des seuls endroits qui est documenté tout ça. Et donc, c'est en s'appuyant sur ces différents éléments, et c'est ça qu'il faut comprendre aussi, que le tribunal de Caen, lui, avait publié en juillet une première ordonnance qui avait intimé au ministère de faire cesser ses agissements et pratiques déshumanisantes. Et c'est cette décision qui a été contestée au Conseil d'État, dont vous allez sans doute parler à cette antenne, et qui a abouti pour laquelle Darmanin a fait appel, et sa décision a été validée par le Conseil d'État, là, cette semaine. Donc, validant de fait qu'il y a des agissements et des pratiques déshumanisantes dans le QLCO. Donc, c'est sur la base de la documentation et de la contestation de la torture du QLCO, des pratiques arbitraires dégradantes, de l'humiliation des proches, des fouilles à nu répétées, des tortures quotidiennes et des privations. C'est sur cette base-là que, évidemment, le tribunal décide et s'appuie pour, cette fois-ci, accepter de suspendre la décision et le placement de Mauben, cette fois-ci, en août. Donc c'est une succession qu'il faut regarder, une succession de luttes de différents niveaux, sur différents fronts, qui permettent cette décision qui profite et qui est historique dans le sens où c'est la première qui profite à un prisonnier, et c'est ça qu'il faut bien comprendre, c'est la première qui met fin à une affectation en QLCO. Ça, c'est très important. Et c'est d'autant plus important, et c'est ça le deuxième point, que cette décision, à partir du moment où elle a eu lieu, où elle s'est appliquée pour Mauben, d'autres prisonniers vont pouvoir s'en saisir et s'appuyer dessus pour exiger aussi de suspendre les décisions qui les ont affectées au QLCO pour pouvoir repartir ailleurs. Et c'est déjà le cas. Il y a déjà des prisonniers qui ont saisi des avocats pour exiger de repartir en s'appuyant sur la base de cette décision. Et c'est bien parce que ça constitue un appui potentiel, une référence juridique pour l'avenir, pour les autres prisonniers et pas que pour Mauben, parce que quand on regarde bien, comme on l'a vu, les différents contenus qui sont mobilisés, il y en a 3 qui concernent et qui sont applicables pour tous les autres prisonniers, il n'y a que le dernier qui concerne directement Mauben et son profil, son histoire et son parcours. Tous les autres concernent l'ensemble de la détention, donc sur tous ces éléments-là, les autres prisonniers peuvent s'appuyer. C'est bien parce que cette décision du transfert de Mauben, elle est très importante, que le ministère s'est empressé de se pourvoir en cassation, mais la cassation n'étant pas suspensive, il a dû quand même transférer Mauben. De même qu'il a tenté de faire annuler par le Conseil d'État l'ordonnance du tribunal de Caen du mois de juillet qu'on a évoqué tout à l'heure, et que le Conseil d'État a donc refusé d'annuler cette semaine. C'est parce que, pourquoi il fait ça ? Parce que tant que ces procédures sont en cours pour lui, Darmanin, ses communicants, ils peuvent continuer à prétendre, comme il l'avait fait au moment de la sortie du rapport de la CGLPL en juillet, qu'il n'y a pas de décision de justice défavorable à ce jour qui a été prononcée contre les QLCO, parce que les procédures sont toujours en cours. Et c'est un véritable enjeu, parce que d'abord, il a annoncé en août l'ouverture d'un nouveau QLCO, et puis parce qu'il veut maintenir cette espèce de fable, ce double discours qui consiste à dire d'un côté, on a fait des prisons étanches où aucune communication n'est possible avec l'extérieur, donc on a poussé le dispositif de l'isolement à l'extrême et il fonctionne de manière absolue, et on est très content de réussir ça, publicité du dispositif, mise en scène du sécuritaire et de la torture assumée, tout en même temps en prétendant respecter l'état de droit. C'est-à-dire que là où les placements au quartier d'isolement traditionnel donnaient lieu depuis des années à énormément de recours et parfois victorieux de la part des prisonniers, contre des placements abusifs ou contre des comportements inappropriés ou inadmissibles ou humiliants dans les QI, que ces choses-là aboutissaient, là, il avait créé une nouvelle structure dans laquelle, là, on allait bloquer, et c'était le cas, et c'était ce qui s'est passé quand même pendant un an et demi. Enfin, un an, en tout cas, il n'y a pas eu de recours qui ont abouti. Là, ça en fait deux qui aboutissent successivement. C'est enfin, un référé suspension et une ordonnance du tribunal pour l'ensemble de la prison. Donc, ça fait une espèce de convergence assez dingue qui fait beaucoup de bien et qui fait évidemment particulièrement de bien à Mauben d'avoir participé et de continuer à participer à cette lutte en gagnant ça aussi indirectement, en contribuant à la lutte des autres en gagnant ça. Et puis, ça fait du bien évidemment à ses proches, à nous. Et puis voilà. Que dire d'autre? Je vous laisse la parole et j'espère qu'on pourra bientôt analyser la suite, en fait, d'une certaine manière, de ces décisions et du rapport de force que ça induit dans les temps qui viennent avec Darmanin ou avec son successeur.
0: Ben, on remercie beaucoup les éditions du Bout de la Ville du coup pour ces messages vocaux qui expliquent un peu ce qui s'est passé pour Mauben. On est super content que Mauben soit sorti du QLCO, c'est vraiment un gros soulagement. Et enfin voilà, 9 mois au QLCO, c'est déjà beaucoup trop. On souhaite aussi plein de force à ceux qui y sont encore et tout. On voulait juste revenir un peu rapidement sur cette histoire de Conseil d'État. C'est un peu un double truc parce que d'un côté on voit bien que Darmanin a eu très peur qu'il y ait cette question de la jurisprudence, donc il a essayé de casser un peu les décisions, donc il y a la cassation pour Mauben et il y a le recours au Conseil d'État sur le tribunal administratif. Et qu'en fait, cette peur de la jurisprudence, ça se voit aussi par le fait qu'il fait un recours au Conseil d'État qui est complètement absurde, puisqu'il demande au Conseil d'État de casser une décision qui dit qu'il faut pas faire des trucs illégaux. Donc ça a beaucoup fait rigoler les juristes que ce recours, il repose sur un truc aussi absurde. Mais de l'autre côté, en fait, on aura sans doute pas le temps de trop en parler ce soir, mais on voulait aussi dire que au Conseil d'État, ce qui s'est dit lors de cette audience et ce qui a été entériné, c'est que certes, il fallait faire cesser les agissements illégaux à Condé-sur-Sarthe, mais le discours, c'est vraiment que la situation intolérable, elle est vraiment propre à Condé. Et donc, par exemple, il y a le secrétaire général de la CGLPL qui dit pendant l'audience, c'est vraiment propre à Condé, la preuve, c'est qu'on a été dans un autre quartier de haute sécurité, donc ils veulent dire Vendin, et que tout s'y passe bien et qu'il n'y a aucun problème, quoi. Donc c'est aussi des décisions de justice qui valident un système que nous, on trouve inacceptable ailleurs, et donc qui mettent le doigt sur des agissements qui, pour eux, semblent trop, mais qui le reste de la torture dont on parlait, à propos notamment de la lettre de la proche qu'on a lue en première partie d'émission. Ça pose pas de problème, et ça fait pas partie des choses inacceptables. Donc voilà, faudrait beaucoup plus de temps pour bien parler de tout ça. En tout cas, c'est sûr que ça a quand même l'air de les avoir un peu fait chier, et qu'on sait pas trop, mais bon, là, il y a un nouveau directeur de l'administration pénitentiaire dont on va voir comment ils continuent tout ça, quoi.
2: Ouais, et puis ça les fait quand même toujours chier qu'on ébranle un gravier de leur édifice. En fait, cette lutte sur le terrain juridique, elle est nécessaire, mais elle suffit pas. Et elle est quand même particulièrement nécessaire aussi, je trouve, parce que, en fait, ce qui est absurde dans le truc de Darmanin, quand il dit... quand il demande au Conseil d'État de valider des pratiques illégales, entre autres, en gros, comme tu as dit, c'est qu'en fait, il affirme la loi et le droit, c'est nous, on en fera ce qu'on veut. Et donc, en fait, toute forme de lutte, je pense qu'elles sont nécessaires. Et donc aussi, il y a une lutte sur le terrain juridique, on va en reparler, on va en rediscuter dans d'autres émissions, lors de l'événement qu'on organise en octobre à La Parole Errante. Et évidemment, on ne peut pas s'en satisfaire et s'y limiter, parce qu'évidemment, ça ne suffira jamais à remettre en cause fondamentalement ce système-là des QLCO qui est en train de broyer. Donc bref, on va continuer de parler de l'isolement.
0: Ouais,
2: peut-être que vous voulez rajouter quelque chose.
0: Oui, je voulais juste rajouter un truc, parce que là, dans la presse, il y a eu beaucoup ce truc de le Conseil d'État désavoue Darmanin et tout, mais dans la décision, il n'y a pas que ça, parce qu'il y avait notamment l'OIP qui avait fait un espèce d'appel en plus, un truc juridique compliqué, pour remettre en cause l'utilisation systématique de la cagoule dans les QLCO. Et là, par contre, le Conseil d'État, il répond, le port systématique de la cagoule est justifié, quand on prend en compte la dangerosité des prisonniers, donc en fait qui valide complètement la logique du QLCO dont on a parlé, quoi.
2: Ouais, donc on va continuer de se bagarrer, hein. En général. Oui. On va écouter un peu de musique et ensuite, on passera à l'interview de Philippe où on va revenir justement sur l'histoire vécue des quartiers d'isolement et de différents régimes d'isolement. Donc, un peu de musique.
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0: 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Et sans redonner les contacts, je passe la parole à Elsa et à Philippe pour la dernière partie de l'émission.
1: Alors on a Philippe, normalement si tout se passe bien, qui est à l'autre bout du fil en direct.
2: Je suis là.
1: Ah, salut Philippe, ça va ?
2: Salut.
1: Ouais.
2: Salut tout le monde.
1: Salut. Et avec Monique peut-être ?
2: Ouais, elle est là. Hein.
1: Qui est pas loin, bon, on lui passe le bonjour. Donc on va te présenter très brièvement.
2: Parce que moi je t'entends mal. Hein.
1: Ah. Alors, faut le dire à la technique. Et la technique, il m'entend de mal. Je ne peux pas parler plus fort.
2: Ah ouais.
1: Ouais.
2: Ah ouais.
1: Là, bon, c'est... Vas-y. Tu nous entends ?
2: Ouais, j'entends quand même. Mais...
1: Ouais, ouais, bon. Et ben, donc en fait, Philippe, Philippe, c'est un vieux compagnon de l'Envolée qui, malheureusement, t'as fait des dizaines d'années de prison. Notamment à la base pour des braquages puis des évasions. T'as fait donc une très longue peine, comme on disait, et on s'est rencontrés sur la fin. Tu t'as rencontré l'Envolée.
2: Ouais.
1: Et là, nous, en fait, donc t'es sorti il y a 6 ans, heureusement.
2: Ouais, il y a 6 ans maintenant.
1: Ouais. Et déjà, en fait, est-ce que je peux te laisser te présenter aussi, peut-être ?
2: Ouais, écoutez, moi, c'est Philippe Lalouel, hein, je me présente. Voilà, ancien prisonnier. Voilà, comment je pourrais dire ça. Et puis voilà, quoi. Hein. J'ai fait 35 ans. Hein, j'ai pas de sang sur les mains. J'ai pas de mort. Voilà. Et en tout, peine tout accumulé avec les évasions, tout ça, je suis monté à 193 ans de prison.
1: Ouais. Donc, tous...
2: Isolement. J'ai fait 11 ans d'isolement total.
1: Ouais. Donc, quand on mettra cette émission en ligne, on remettra un peu quelques liens vers ton histoire. Il y a eu un film qui a été réalisé, un documentaire à ton sujet qui s'appelle « Faites sortir l'accusé », qui raconte un peu cette longueur de la peine. Et là, aujourd'hui, actuellement, où on avait envie de parler avec toi, c'est sur l'isolement, avec ces histoires dont on parle là dans toutes nos émissions, ou presque, sur les quartiers de lutte contre la criminalité organisée, qui sont vraiment des QHS.
2: Alors ça me fait bien rire tout ça. Ouais, allez, vas-y.
1: Vas-y.
2: Non, parce que quand ils disent maintenant, alors avant, c'était au départ QHS, d'accord ? Vous êtes d'accord ?
1: Années 70, ouais.
2: Voilà, QHS, ils l'ont déguisé, j'appelle ça un déguisement, en QI.
1: Ouais.
2: Voilà, ça s'appelait quartier isolement. Mmh. Maintenant, c'est QLCO. QLCO, c'est encore une invention.
1: Mmh.
2: Mais c'est toujours des quartiers d'isolement. Et les quartiers d'isolement, les QHS, les QI, ils ont beau dire, ils ont été abolis, si je ne me trompe pas. Hein ?
1: Pourquoi ? Les QHS ont été abolis et ont été remplacés par des régimes d'isolement.
2: Déguisés, ouais.
1: Et
2: par ou de marquer QHS, ils ont marqué QI, quartier isolement. Et maintenant, bon, moi je suis sorti, ça n'existait pas encore les QLCO.
1: Ouais,
2: j'ai vu construire à Réo, il y avait toute une aile qu'ils étaient en train de faire avec les trappes dans les portes, si je ne me trompe pas, si c'est ça. Voilà.
1: Les QLCO, ils les ont ouverts il y a un an, mais effectivement, ce qui est intéressant. Malheureusement pour toi, c'est qu'avec le parcours que tu as eu, tu les as vus, les évolutions des régimes d'isolement. Et nous, on trouve ça intéressant de rappeler un peu ces évolutions, les bagarres qu'il y a eu, etc. Par exemple, ce que tu dis là, les trappes dans les portes, maintenant, moi, j'ai l'impression que c'est généralisé. Et à une époque, ça ne l'était pas.
2: Avant, c'était que dans les QHS et quartiers isolement. Mais certains quartiers isolement, c'est quand tu es isolé total. Parce qu'il y a isolement, tu seras plusieurs en promenade, 2, 3. Et tu as isolement. Tu vois que les matons, quoi. Ils te viennent 10 matons, et pour te sortir, ils te menottent. Ils te démenottent en promenade. Voilà, quoi.
1: Ouais.
2: Et moi, il n'y a pas d'évolution, là. C'est de pire en pire, quoi. Moi, je vois, je suis sorti, je vois ces QLCO, là. Que c'est n'importe quoi pour moi. Hein.
1: Ouais.
2: C'est des tombeaux qu'ils sont en train de fabriquer.
1: Ah, carrément.
2: Il y avait déjà des tombeaux, on les a abolis. nous, on s'est battu, on a fait des blocages, on a mis le feu. Il y a eu des tentatives d'évasion. Parce qu'on était un bon groupe quand même, hein, parce qu'il faut être solidaire pour tout ça. Mmh. Tu vois ?
1: Ça, c'est quand ? Tu peux raconter ça ?
2: Hein ?
1: Tu peux raconter ça ? Nous rappeler quand c'était et tout ?
2: Bah, les dates, je peux
1: à peu près.
2: À peu près, les années 92.
1: Ouais.
2: Tu vois ? 86, 87, 88. Ouais, quand les années. Ouais, 92, 89. Tu vois, tout ça, hein. Moi, je suis rentré en 87. Hein.
1: Ouais.
2: Tu vois.
1: Et toi, tu disais, tu as fait 11 ans d'isolement. Est-ce que déjà, tu peux raconter la base, c'est quoi un régime d'isolement et c'est quoi un quartier d'isolement dans les années 90 dans les prisons françaises?
2: Ben, les isolements, moi, quand je les ai connus, c'était comment te dire, ben, tu es isolé de tout le monde. Hein. Moi, enfin, principalement, moi, j'étais isolé de tout le monde, c'est-à-dire, je voyais que les surveillants. Tu vois, la famille, j'étais accompagné au parloir. Il n'y avait pas d'isophone quand même.
1: Ouais.
2: Parce que je vois que vous reparlez d'isophone. Les isophones, ils ont été abolis aussi.
1: Ouais.
2: Tu vois, même dans des parloirs normales, dans des maisons d'arrêt, ils ont enlevé les vitres. Il ne restait que le muret, comme à ouais. Tu vois, ça, c'est pas normal qu'ils remettent les vitres. Comme
1: ouais, ils les remettent tranquille.
2: Vois, gens, c'est pour ne pas passer les choses. Écoute, il n'y a pas besoin de vitres. Il y a des matons corrompus pour ça. Hein, on va pas se cacher, d'accord?
1: Ouais, bah oui.
2: Tu vois? Bon, donc, tu vois, les isolements que j'ai connus, moi, c'était, bon, moi, j'étais isolé total, je me répète. Parloir accompagné par les matons. Mmh. Infirmerie, quand il fallait que je vais à l'infirmerie, ils fermaient toute la prison et ils m'amenaient à je sais pas combien à l'infirmerie. Tout comme ça, c'était. Tu vois? Mmh. Après, moi, j'ai jamais eu l'isophone. Tu vois,
1: ouais.
2: Toujours eu les parloirs normales, mais après, bon, il y a la fouille. Bon, tout le monde connaît, hein.
1: Voilà. Ouais, beaucoup de fouilles à nu.
2: Ouais,
1: ouais.
2: Dans les fouilles de cellules, voilà, les iris, ça n'existait pas encore, tu vois.
1: Ouais, donc les iris, c'est les matons ninja cagoulés.
2: Voilà, les matons cagoulés avec les tizers ou je sais pas qu'est-ce qu'ils ont aujourd'hui.
1: Ouais.
2: Hein, il faut pas déconner, quoi.
1: Ouais.
2: Tu va ouvrir une porte pour un détenu, il rentre avec le bouclier, parce que j'ai quand même connu les iris juste avant de sortir, là.
1: Mm.
2: Il rentre avec les boucliers et puis il défonce ta gueule, quoi.
1: Ouais.
2: Il défonce ta cellule, il faut arrêter. Tu vas pour un mec, tu vas pas pour... tu pars pas en guerre, là.
1: Ouais.
2: Le mec, il est enfermé, voilà. Moi, je trouve tout ça abusif, quoi.
1: Ouais,
2: c'est pire en pire, quoi.
1: Et toi, t'as subi 11 ans de ce régime.
2: Ouais.
1: Les effets un peu sur la santé, sur les contacts sociaux.
2: Moi en plus j'étais malade, donc les problèmes de santé j'en ai eu, tu vois. Mais tout ça, moi je l'ai surmonté par le sport. Moi on me proposait des médicaments, des trucs pour dormir, je leur gueulais dessus et mettez-vous le dans le... Voilà, vous m'avez compris, hein.

0: mais à peine tu bouges une oreille. En plus, moi, comme j'avais les évasions, donc c'est pour pas que tu aies le temps de préparer quelque chose. Tu vois, c'est 3 mois, 4 mois, tu restes et puis tu es transféré, et ainsi de suite, et ainsi de suite. Les familles, tu la vois, la famille, il faut faire une croix. Hein. C'est à toi de dire ne venez plus parce que ça coûte cher. S'il y a des enfants, ils sont encore plus malheureux. Hein. Toi, tu as encore plus de soucis qui viennent que tu veux les voir, tu vois.
1: Oui.
0: Et quand ils repartent, c'est pareil.
1: Mm.
0: Hein, toi, non, c'est de l'abus aujourd'hui. Ils font comme ils veulent, quoi. C'est comme dehors. Hein.
1: Ben, ils reviennent à... Ils essayent de revenir...
0: Au Moyen-Âge, là.
1: Parce qu'en
0: on
1: fait...
0: recule ou d'avancer.
1: Dans les années... au début des années 2000... Alors ça, moi, j'ai un doute sur où t'en étais à ce moment-là. Mais au début des années 2000, il y a des grosses luttes dans les quartiers d'isolement en France qui sont des luttes coordonnées pour un peu améliorer les conditions dans les QI. Alors toi, je ne sais pas trop si... où t'en étais à ce moment-là.
0: Alors écoute-moi, il n'y a jamais eu d'amélioration dans les QI, hein. Je te le dis de suite. Même avec les blocages, on s'en prenait plein la gueule. C'était ou les transferts ou les trucs comme ça. Mais on a bougé tout ça, mais il n'y a jamais eu d'amélioration.
1: Ouais, bah, tu vois, ça c'est un peu difficile à dire parce qu'il y a quand même eu, par exemple, dans le livre de Mauben, recette d'un cuisinier, mange ta peine, recette d'un cuisinier à l'isolement, il raconte un peu les bagarres de cette époque. Et c'est vrai qu'on a l'impression qu'il y a eu quelques acquis qui sont pas... Bon, l'administration pénitentiaire l'a pas crié sur les toits, mais notamment des possibles...
0: Il dit quoi de ces...
1: Des possibilités de pouvoir se faire à manger en cellule, par exemple, et puis des assos...
0: Non, mais ça a toujours été, ça. On a, dans les QI, tu peux cantiner et te faire à manger. Tu vois ? Par contre, moi, j'ai fait les QI, moi, il fallait que je demande le rasoir pour que je me rase et que je le rends. J'ai connu les QI comme ça, moi.
1: Voilà, mais ce genre...
0: Le temps de Mesrine, le temps de... J'ai fait les QI de ce temps-là, moi.
1: Oui, c'est ça.
0: Oui, avec Bess, avec Carlos. Moi, j'ai été beaucoup avec Carlos à La Santé, à Fresnes, à Fleury-Mérogis.
1: Tu vois ? Ouais, mais tu vois bien qu'au début des années 2000, il y a des choses qui s'améliorent un tout petit peu. Et souvent, qui ne sont pas des choses documentées, évidemment, officiellement, mais ouais, des assouplissements petit à petit. Tu vois, on peut avoir son rasoir en cellule, même au QI. Encore, j'imagine, ça dépend des endroits. Ouais. Les fouilles à nu systématiques ont été quand même un tout petit peu remises en question, mais pas beaucoup quand même, parce qu'ils trouvent toujours des dérogations.
0: Ouais.
1: Y a eu certains assouplissements. Et ensuite, ce que fait l'administration pénitentiaire, c'est d'inventer une série de différents régimes pour reprendre la main et recasser du prisonnier. Et là, début des années 2010 notamment, ils ouvrent les quartiers maison centrale, dont tu as goûté.
0: Ouais.
1: Et entre autres, ces quartiers maison centrale. Donc, les centrales, c'est les prisons pour longue peine.
0: Ouais.
1: Y en a, je sais plus, environ 5 en France. Ouais. C'est des endroits où, alors là, tu peux me corriger si je me trompe, à une époque, il y a quand même des assouplissements qui font que, bah, pour pouvoir supporter des peines super longues, des peines à 2 chiffres très longues, bah, il y a un peu des assouplissements dans le quotidien.
0: Ouais, encore heureux en centrale.
1: Ouais, mais regarde par exemple les parloirs à Lannemezan. Donc c'est une maison centrale. On pouvait circuler entre les cabines. On pouvait aller à la machine à café. Les surveillants, ils viennent pas mettre leur nez dans le parloir.
0: C'est normal. C'est central, ça.
1: Voilà.
0: Dans toutes les centrales, tu l'auras, ça.
1: Ouais, sauf que ensuite, qu'est-ce qu'ils font au début des années 2010? Ils commencent à ouvrir les quartiers maison centrale, qui sont des petites unités de centrale au sein d'autres centres pénitentiaires. Et là, c'est pour les longues peines, mais avec des conditions maison d'arrêt, plus les conditions maison d'arrêt moderne, avec de la vidéosurveillance partout, des SAS, des doubles sécurités.
0: Voilà, c'est comme les...
1: Et ça, tu l'as expérimenté à Réau.
0: Voilà, toutes ces prisons-là, Réau, Condé-sur-Sarthe, toutes ces nouvelles merdes de prisons.
1: Ouais.
0: Tu vois,
1: qu'ils ont ouvert dans les années 2010, ouais.
0: Qu'ils ont ces structures,
1: mm,
0: tu vois. Ça rappelle-toi que moi, je disais, il faut les faire exploser.
1: Bah oui.
0: Il n'y a pas à parler. Mm. Malheureusement, il n'y a personne, mais bon, il faut. C'est des tombeaux. Ça rappelle, je disais, c'est des tombeaux secrets.
1: Ah bah oui, oui.
0: Ça veut dire, rien ne sort, rien ne rentre.
1: Ouais, est-ce que tu peux raconter un peu comment c'était ? Parce que je pense

0: Bah, y a plein de gens et même des prisonniers qui ont oublié ce que ça a été l'ouverture de ces QMC et le choc que ça a été pour les quelques dizaines qui l'ont subi.
1: Oh bah, c'était l'enfer. Hein. En plus, ils la jouaient tous, hein, ces matons-là, avec les oreillettes et tous les machins. Descendez 1, descendez 2, descendez 3, les sas pour aller avant la promenade, toutes ces conneries-là.
0: Oui, voilà, par exemple, en maison centrale, par bâtiment, les prisonniers ils se croisent, ils peuvent un peu circuler. Ça, c'est de moins en moins le cas, mais ils peuvent se rencontrer, sociabiliser, aller en promenade, etc. En quartier maison centrale, qui ont été donc instaurés par petites unités à partir des années 2010, bah là, c'est des unités de 5 à 10 prisonniers qui croisent personne d'autre et dont tous les mouvements sont absolument circonscrits juste entre eux, sachant que c'est des gens qui vont faire des dizaines d'années de prison et qui vont vivre ça.
1: C'est de la folie. Mais ceux qui savent, c'est comme foutre une peine infinissable, mettre des conditions en prison inimaginable, hein, parce qu'il faut le vivre pour t'as beau parler, il faut le vivre, hein. Et après, ce qu'ils ont pas pensé, c'est qu'un jour ou l'autre, si le mec il meurt pas avant, hein, parce qu'on sait jamais, tu peux péter un plomb, tu peux faire n'importe quoi, mais si t'arrives à sortir de cette merde, comme moi je m'en suis sorti, hein, ils pensent pas à la sortie, qu'est-ce que tu vas devenir? Comment tu vas être? Ils s'en foutent de ça. Ils pensent que t'enterrer, quoi.
0: Ouais, parce que tu coupes le lien.
1: Il n'y a pas de réinsertion. Hein. Il faut que personne rêve. Il n'y en a pas de réinsertion.
0: Ouais.
1: Le mot réinsertion, ils peuvent le rayer. Hein. Si tu n'as pas un peu de famille derrière ou des amis ou quoi, c'est récidive de suite.
0: Ouais.
1: Après, ils disent, oh, vous avez récidivé. Non, mais il faut savoir les raisons. T'as fait la misère pendant des années à quelqu'un, t'as mis des années, voilà, et quand tu sors, tu voudrais que ça soit tout rose.
0: Ouais, bah là, le...
1: Je pense à ça.
0: Ouais, je crois que ce qui est terrible, c'est que maintenant, il y a de moins en moins, ils essayent de moins en moins de se cacher derrière un discours de réinsertion, et de plus en plus, ils y vont franc jeu sur le fait que torturer des gens, ça les gêne pas, quoi.
1: Ouais, non, mais je le vois, hein, je suis un peu, t'as vu Moi, je suis d'habitude, mais tellement ça me dégoûte, tu vois, j'arrive même plus à suivre. Ça met trop la haine.
0: Ben ouais.
1: De savoir qu'il y a des gens qui vivent comme ça, et tout ça, moi, j'ai vécu pas mal de trucs, hein, je vais pas tout raconter là, mais de savoir, parce que je sais que, moi, j'ai vécu des trucs durs, tout ça, mais je sais que aujourd'hui ça doit être encore plus dur.
0: Ouais, c'est les régressions, quoi.
1: Parce que nous, on a eu la chance d'avoir des matons. C'est des enfoirés, hein. Je ne suis pas de leur côté du tout. Mais c'était à l'ancienne. Aujourd'hui, les matons, c'est une nouvelle génération. Il n'y a plus les anciens matons, tout ça, parce qu'on réglait nos comptes entre nous. Tu vois ? Là, aujourd'hui, c'est une nouvelle génération de matons et c'est des vrais bâtards. Ils font la misère à tout le monde.
0: Bah oui, puis regarde, ce truc dans les QLCO, tu sais ce qu'on disait. Les surveillants sont cagoulés. Y a une espèce de toute façon de dépersonnification et d'impunité totale pour les surveillants. Et qui fait qu'effectivement, ça, c'est soi-disant pour qu'il n'y ait pas de corruption, mais c'est aussi pour les rendre tout puissants et complètement déshumanisé, parce qu'effectivement, des gens qui travaillent pendant des dizaines d'années en prison, y en a plein qui ont des arrangements avec le règlement, on le sait.
1: Oui.
0: Là, l'idée, c'est qu'il n'y ait même plus ça, mais que par contre, la violence, ils aient droit, impunément.
1: Tout est permis dedans. Ça se voit pas. Personne ne sait.
0: Bah oui, et ça a toujours été le cas, ça, on le sait, mais là, c'est...
1: On ne croit pas.
0: Ouais, là, on sait que ça a toujours été le cas, mais là, c'est un peu organisé et assumé, quoi.
1: Ouais.
0: Et moi, je voulais revenir donc, sur les quartiers maisons centrales, les QMC, parce que toi, tu l'as expérimenté en 2012-2013, si je me souviens bien, à Réau. Ouais. Il y avait celui de Lille à Nelin qui avait ouvert, on en avait pas mal parlé dans l'Envolée à l'époque. Ensuite, il y a eu Condé-sur-Sarthe et Vendin-le-Vieil qui ont ouvert vers 2013 avec en plus vraiment assumé que c'était des prisons de haute sécurité.
1: Ouais, ouais, les tombeaux, là, ouais.
0: Et ensuite, il y a eu Valence et il y en a eu d'autres. Ben, il y en a un Moulin, je crois. Et
1: ouais, après, ça a poussé comme des bouquets de fleurs, ça.
0: Ouais, et en 2016, il y a eu plusieurs mutineries au quartier Maison Centrale de Valence, qu'on a beaucoup couvertes.
1: Ouais, ça, je m'en rappelle.
0: Et en fait, qui ont permis aux prisonniers de dénoncer ce qui s'y passait, donc de dénoncer l'ultra-sécuritaire et l'ultra-isolement qui était imposé. Parce qu'en plus, les gens qui étaient en QMC, c'est pas des gens qui ont un placement quartier d'isolement. C'est ouais, des ouais. gens qu'on place en quartier maison centrale et en gros, on leur dit, bah, ta longue peine, ça va être ça, dans cette petite boîte isolée.
1: Ouais, ouais, ouais, ouais.
0: Et donc, il y avait eu cette mutinerie qui avait été très forte quand même. Et depuis, bah, nous, on a l'impression, mais on n'est pas sûr, donc c'est aussi un appel aux gens qui savent et qui vivent ça, que ouais. bah, les QMC, ça s'est assoupli.
1: Ah ouais, je sais pas, je suis pas retourné, ouais. je sais pas si c'est assoupli ou pas, mais moi quand j'y étais, c'était presque l'ouverture, donc
0: ouais.
1: quand c'est les ouvertures de prison, tu sais, c'est, ils veulent montrer l'autorité, ils veulent montrer ouais. ci, ils veulent montrer ça.
0: Ouais.
1: Et c'est là que ça commence les guerres, et c'est les anciens qui ont fait la guerre, enfin, façon de parler, la guerre, hein, qui ont fait des blocages, qui ont fait des grèves de la faim, tout ça, pour que les conditions s'améliorent. Et peut-être qu'aujourd'hui, c'est grâce aux anciens qui étaient derrière, qu'aujourd'hui, c'est un peu amélioré.
0: Bah, c'est un peu l'impression qu'on a. C'est vrai que c'est aussi un appel à des gens qui écouteraient, c'est qu'on a l'impression que les quartiers maison centrale, maintenant, bah, c'est quand même bien assoupli par rapport à l'ouverture.
1: C'est dedans de se battre aussi. Hein. Il faut pas qu'ils ferment leur bouche, il faut pas qu'ils aient peur. Il faut qu'ils manifestent, ils s'arrangent entre eux pour se mettre d'accord pour faire des blocages. Eux, qu'est-ce qu'ils vont risquer? Ils vont risquer les transferts, ils n'ont rien à perdre. Hein. Tu vois? Ils vont ouais. risquer que des transferts. Ils sont déjà loin de leur famille. Alors, un peu plus loin, c'est pareil. Ils recommencent ailleurs. Hein. Il faut se battre. Moi, je me suis battu comme ça. Hein. C'est pour ça que j'ai fait toutes les prisons de France. Hein. Tous les directeurs, ils se chiaient de moi après. Hein. Tu vois L'administration, elle avait peur. Hein. Pourquoi? Parce que je montrais les crocs. Après, j'ai morflé.
0: Ouais.
1: Mais bon, plus je morfle, moi, plus je fonce. Et c'est pas tous les caractères comme ça, mais bon, voilà.
0: Ouais, bon,
1: il y en a. Je sais qu'il y en a.
0: Ouais, bah là, de toute façon, il y en a toujours, parce qu'en fait, en gros, les QMC, si on a bien compris, bah, ils sont en train d'en transformer. Donc, leur projet de briser les prisonniers dans les QMC avait, sur le long terme, moyennement marché. Voilà. Ils ont quand même réussi à rendre acceptable plein de choses.
1: Hein,
0: pardon ?
1: C'est des expériences, tout ça, attention. Hein.
0: Ouais.
1: Sur l'être humain, pour l'enfermement, tout ça, attention. Hein.
0: Ouais.
1: Ils font des, comment on dit, expérimentations.
0: Ouais, ouais, c'est ça. Ouais. Là, ils ont fait... Donc, visiblement, les QMC, c'était peut-être un peu assoupli. Et maintenant, ils vident certains QMC pour les transformer en QLCO. Donc, ouais, Aréo, c'est ça,
1: c'est
0: je crois.
1: C'est la même chose.
0: Ouais, bah, c'est même pire.
1: C'est la même chose. C'est comme je t'ai dit tout à l'heure, QHS, c'est passé à QI. Et maintenant, QI, c'est passé à QLCO.
0: Ouais, bah en même.
1: Ça va être quoi?
0: Bah en même pire
1: et
0: en
1: plus. Ils vont les tuer, les gens.
0: Ben.
1: Il faut qu'ils s'arrêtent. Moi, ça me met une haine. Je peux même pas imaginer.
0: Bah en même pire, parce que ce qu'on expliquait un peu, et là, les échos qu'on a à droite à gauche qui sont flippants, c'est que le régime QLCO, bah, il inspire des directions d'autres prisons qui instaurent les mêmes types de réglementations de façon totalement arbitraire et illégale dans leurs quartiers d'isolement locaux et qui importent un peu toutes ces règles, quoi.
1: Ouais, ouais, ça m'étonne pas.
0: Il y a des QI où il y a certains prisonniers qui se retrouvent qu'avec des surveillants cagoulés, on se demande d'où ça sort.
1: Ouais, ouais.
0: Les grilles aux cellules, les grilles aux fenêtres aussi qui se doublent, se triplent et se quadruplent.
1: Ouais, je peux plus respirer, ouais, j'ai connu, je sais.
0: Voilà.
1: Ouais. L'OIP, il n'existe plus ou quoi?
0: Si. Alors l'OIP, si, ils existent. On t'en a parlé à la dernière émission. Et si, ils font toujours un travail d'information et de...
1: Non, mais ils font que de l'information, il faut qu'ils rentrent un peu dans l'art, ces gens.
0: Bah, ils ont fait quand même des recours juridiques récemment. Bon, tout ça, c'est
1: moi,
0: une...
1: Moi, Elsa, je te parle franchement. Moi, ça fait 6 ans que je suis dehors. Je vois que rien n'a changé. C'est de pire en pire. T'as vu? T'as vu? C'est beau de se battre, de dénoncer tout ça. Mais ça changera jamais comme ça. Ça changera jamais. C'est pas la solution qu'il faut, hein. Mais franchement,
0: c'est sûr qu'il y a.
1: J'ai pas les mots.
0: Ouais, et puis nous, de toute façon, à notre niveau, on va faire ce qu'on peut. On fait ce qu'on peut déjà. Parler de tout ça, documenter tout ça, donner la parole aux premiers concernés. C'est se mobiliser ensemble, c'est un bon début.
1: C'est sûr
0: qu'il va falloir s'élargir un petit peu, là, vu l'offensive facho qu'on se prend dans la figure. Voilà, donc je me permets d'en profiter pour rappeler l'événement qu'on va organiser les 16 et 17 octobre à Montreuil. On en parlera en fin d'émission. Le but, c'est vraiment ça, de se poser avec un maximum de monde et dire, bon, là, on fait quoi ? Est-ce que tu veux rajouter quelque chose parce qu'on va bientôt devoir passer à la fin de l'émission ?
1: Non, Maëlza, écoute, je vais pas dormir ce soir. Ça m'a monté le...
0: Ah ouais, voilà, c'était... Ouais.
1: Le seum, t'as vu ?
0: Ouais.
1: Écoute, moi, mes derniers mots, c'est force à tout le monde, à tous les prisonniers qu'ils sont là-dedans, là, dans ces tombeaux-là, parce que moi, je les appelle comme ça, je les appellerai pas QLC ou QHS ou machin. C'est des tombes, d'accord, qui gardent la force, leur famille aussi, qui soit forte, hein, force et détermination à tous, hein.
0: Ouais. Merci beaucoup, en tout cas.
1: De rien.
0: Merci, puis à suivre.
1: Comment ?
0: À suivre.
1: Ouais, à suivre.
0: Ouais. Ouais, prenez soin de vous et on se tient au courant.
1: Ça va, et embrassez tout le monde.
0: Ouais, on transmet. Salut, merci. Ça.
1: L'émission, elle continue, là ?
0: Ouais, l'émission, elle continue jusqu'à 8h30 et on s'appelle après.
1: Ouais, ça va, parce que je vais écouter. OK.
0: Ouais. Allez, merci.
1: Allez,
0: salut.
1: Bonne soirée, tout le monde.
0: Eh bien, on va enchaîner. C'est à moi de parler, là, pour finir l'émission ou pas ?
2: Ouais, on va, du coup, finir l'émission avec l'agenda, déjà.
3: Alors, plusieurs rendez-vous... demain, plusieurs rendez-vous dès demain, samedi 19, notamment à Nantes, où il y a une manifestation contre le nouveau CRA à 15h au champ de manœuvre, puisqu'il y a des travaux notamment de la forêt, il y a des travaux de destruction de la forêt où doit être construit le nouveau CRA qui ont commencé. Et sinon, le samedi 19 et le dimanche 20, partout en France, il y a des manifestations contre la loi permis de tuer. On en a discuté déjà la semaine dernière, il y a deux semaines, le 4 à l'émission, avec notamment Lorraine de Justice pour Dylan et Fatou du réseau d'entraide Vérité et Justice. Alors pour les manifs qui sont un peu partout en France, samedi et dimanche, vous pouvez regarder sur stopauxviolencesd'etat.fr. Et à Paris, elle part à 14h de la place de la République, dimanche 20.
0: Il y a un petit Larsen dans les studios. C'est...
2: On ne sait pas si ça s'entend à l'antenne.
0: Alors,
2: ou si c'est juste nous.
0: On espère qu'il n'y a que nous qui entendons ce petit Larsen.
2: Peut-être je rappelle les contacts qu'on a dit qu'au début de l'émission. Alors que d'habitude, on vous casse la tête à vous redire les numéros de téléphone tout le temps. Donc, pour nous écrire, c'est au 1 rue de la Solidarité, 75 019 Paris, donc FPP-L'Envolée. Et pour nous appeler toute la semaine, je ne vous redonne pas le numéro du direct, c'est au 07 53 10 31 95. N'hésitez pas à nous contacter, surtout là, notamment par rapport à ce dont on vient de discuter, sur les quartiers maisons centrales et tout, quoi.
4: Et aussi nous contacter par rapport à ce qui s'est passé au quartier d'isolement à Condé-sur-Sarthe. On en a parlé un petit peu, mais voilà, s'il y a des nouvelles ou s'il y a des infos, pas hésiter à les faire circuler là-bas. Et pour les gens à l'extérieur, pas hésiter à nous contacter aussi si jamais vous voulez envoyer cette lettre type qu'on a préparée pour soutenir Fabrice, enfin que les proches de Fabrice ont préparé. Donc là aussi, vous avez à la fois le mail, le courrier, le numéro de téléphone de l'envolée. Donc on est joignable aussi sur ça et sur les réseaux sociaux. Je sais plus
2: sur
4: si
2: Instagram.
4: Tu l'as dit. Oui. Ouais.
0: Et puis Alors, je ne comprends pas ce qu'on nous dit en technique, mais... Ok. En fait, on peut revenir aussi, pour finir l'émission, sur cet événement dont on parlait et dont on vous parlera à toutes les émissions, je pense. C'est les 16-17 octobre à la Parole Errante, rue François de Bergue à Montreuil, c'est en région parisienne. L'idée, c'est un peu ce dont on parlait là, à la fin de l'interview de Philippe, c'est que ce qui se passe dans les quartiers de lutte contre la criminalité organisée, les nouveaux QLCO, les QHS, c'est super grave, on en parle depuis un moment. Et en fait, c'est la brutalité carcérale poussée à l'extrême. Ça nous menace tous et toutes. Si on s'oppose à ça, on lutte aussi contre le fascisme, contre la prison, contre le durcissement répressif généralisé, etc. Et en plus, on fait en sorte que les prisonniers ne soient pas tout seuls. Donc l'idée, c'est vraiment de parler de tout ça et aussi de l'inscrire dans une histoire un peu longue pour voir que les prisons, c'est fait d'une histoire de lutte de prisonniers et de prisonnières qui obtiennent des améliorations, qui les perdent. On va discuter de tout ça. Donc, c'est super si vous venez. Et si vous ne pouvez pas venir parce que, par exemple, vous êtes empêché, loin ou incarcéré, n'hésitez pas à nous écrire pour nous raconter ce que vous pensez de tout ça.
4: Et pour terminer cette émission, comme d'habitude, on a des petits coucous à passer à Fabrice, à Kémy, à Aurélie, à BN, Mauben, Pascal, Nicolas, La Légende et Mohamed, et à tous les prisonniers du QLCO et à leurs proches, et à toutes les prisonnières, à tous les prisonniers et à leurs proches aussi.
2: Oui, rediffusion mercredi matin 8h30, force, courage et détermination, et comme d'habitude...
4: Il n'y a pas d'arrangement.

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2: Romain.
3: Tentative de restitution de quelque chose de la conscience torturée. Une bouteille à la mer. Lapsus. On se débrouille. La lettre d'un pervers

0: Ma progéniture, la sincérité n'a fait qu'un pas. Toi et moi, on ne va pas se faire du bien. Tu ne me conviens plus, je n'y peux rien. Tu n'as rien d'innocent. Dans la rue, lorsque je t'ai vue par hasard, cela fait partie des choses que je dois te dire. J'ai émis l'espoir, te rencontrer, vouloir t'aimer. L'espoir. J'aimerais que tu deviennes un futur comme moi. Pas moi. Tu peux devenir tout ce que tu veux. Double, tu es ma graine, mon faux projet. Je suis venue avec une mauvaise intention. Je te le dis, voilà. Je voudrais te prendre, peut-être tout entier. Je ne t'ai pas oublié, je ne t'oublie pas. Je veux faire des choix. Je voudrais te parler, côte à côte. Frontalement, c'est déjà trop dangereux. Peut-être qu'une mère est placée là normalement pour faire écran. Tu n'es pas neutre ni vierge. Je te regarde. Admets que tu as des idées. Imaginons que je te plaise. Mais te rencontrer, t'aimer, vouloir t'amener. Ta candeur, tu la portes sur ta tête. Pour moi, tu n'es pas innocent. Mon futur... C'est fou comme tu me ressembles. C'est pour ça que tu dois être différent de moi. Tout ça te dit bien que je ne te laisserai jamais la parole. C'est déjà une violation de ton intimité. Ce n'est pas moi que tu dois rencontrer à ton âge. Que tu le veuilles ou non, je veille sur toi. Ma seule solution, c'est de t'abandonner. Ainsi, donc, aujourd'hui c'est décidé. Je te sauve de moi.
1: C'était Lettre d'un pervers aux éditions Béton Roman.

Bienvenue à vous tous pour le premier épisode de Dissident. Dissident, c'est une heure où on va discuter d'inaccessibilité, de culture creep et d'antivalidisme avec des personnes handy, malades, neurodissidentes, sourdes, folles. Un mardi par mois est invité un collectif ou alors une militante, militante, chercheuse, artiste pour déconstruire le validisme et imaginer des alternatives créatives aux barrières qui nous sont mises par la société. Aujourd'hui, j'accueille dans les studios radio de la station Station, que je remercie chaleureusement, Adélis, Oro et Fabi des Impulsives, association antivalidiste culturelle. Je suis ravie de mener ce premier temps d'échange avec vous pour marquer le début de Dissident.

0: Adilish, Roué, Fabi, pourriez-vous vous présenter chacun chacune? Qui vous êtes? Ce que vous faites? Ce qui vous passionne?
1: Ok, bah, moi c'est Adélice, je suis étudiante en histoire de l'art et je suis vraiment passionnée d'art et d'histoire de l'art et c'est pour ça que je fais ça. Et en fait c'est surtout mes études en vrai qui me passionnent et juste aller au musée, écouter de la musique et étudier, c'est moi, ce que j'aime le plus quoi, voilà.
2: Moi c'est Fabi. Et ce que j'aime dans la vie de tous les jours, c'est d'écouter de la musique, d'aller au cinéma, particulièrement voir des films documentaires, et passer du temps avec les gens qui comptent pour moi. Et voilà, ce qui m'a mené à adhérer aux Impulsibles, ça a été le fait d'avoir rencontré Eline, notamment lorsque je l'ai aidée à monter des événements qu'elle avait fait dernièrement. Et c'est de là que je prends part à cette association qui, pour moi, est une belle opportunité pour moi et pour les membres et pour tout le public sensibilisé aux questions qu'on porte. Voilà.
3: Et salut, Oro. Du coup, je suis productrice et DJ, entre autres. Et en parallèle des Impulsibles, je suis aussi membre de Réinventer la Nuit. C'est une association qui lutte contre les VSD en milieu festif. Et qui propose notamment des réseaux d'entraide, cercles de parole, etc. Moi, mes passions, ça tourne beaucoup autour de la musique, que ce soit pour chiner des sons, construire des sets, mais aussi prendre du temps pour composer mes morceaux. Et puis, aussi, j'ai quitté Paris il y a 3 ans. Je vis à côté de la forêt, donc c'est un endroit refuge pour moi. Et voilà, donc ça fait partie aussi de ce que j'aime bien faire, passer du temps dans la nature.
0: Et aussi pour me présenter, du coup, moi c'est Eline. Je suis étudiante à Paris 8 et tout. Et j'ai fondé l'asso Les Impulsives. Et qu'est-ce qui me passionne? J'adore les peluches, surtout les peluches moutons. J'adore les moutons. Vive les moutons. Sinon, j'adore la musique électro. Et pour revenir du coup un peu à notre entretien. Est-ce que vous pourriez dire c'est quoi le valdisme pour vous et comment il se manifeste dans vos vies?
1: Ouais, ok. Alors pour moi, le valdisme, c'est une oppression systémique. Je le vois un peu comme le fait que les personnes handicapées, elles ne sont pas considérées comme les égaux des personnes valides. On est considéré comme moins, on est infantilisé, on est moqué et en même temps, on va être considéré comme dangereux. Donc ça n'a aucun sens, quoi. Et ça montre bien à quel point c'est fondé sur rien du tout, comme toutes les oppressions, quoi. Personne ne nous écoute, personne ne nous représente. Par exemple, dans les programmes politiques, moi, je ne vois nulle part, en fait. Et c'est aussi assez grave et assez violent de se dire que personne n'est là pour parler de nous, quoi. Donc, voilà. Peut-être que je peux donner un exemple de validisme. Dernièrement, j'étais chez ma psychiatre et en gros, elle m'a dit que je pourrais jamais tomber enceinte seule. Fallait absolument que je demande au psychiatre comment faire pour arrêter mes médocs. Mais ça devait être constamment lié au psychiatre et à sa décision à lui. Et en fait, juste, ça montre bien à quel point on est hyper infantilisé et un truc qui pour moi était assez simple devient... presque impossible et enfin j'ai plus aucune indépendance quoi, voilà.
2: Et je compléterai sa définition par le fait que la chose qui est dit derrière cette définition, c'est que c'est quelque chose de collectif. Le validisme, c'est ce n'est pas seulement porté par une personne qui va avoir une attitude validiste envers moi et n'importe quelle personne concernée. C'est le fait que à chaque étape de notre vie, à chaque chose qui se présente devant nous, comme comment l'espace public est fait, on parle d'accessibilité physique, on parle aussi d'accessibilité sonore, sensorielle, c'est le fait qu'il n'y a pas de considération pour nous permettre de vivre dignement. Et je dirais même toutes les personnes qui aurait besoin à ce qu'on construise une société beaucoup beaucoup moins validiste, enfin, pas du tout. Et ouais, ça passe par exemple par le fait de faire des trottoirs aménagés. Bon, ça se fait beaucoup. On pourrait dire que ça pourrait profiter seulement aux personnes en fauteuil roulant, mais ça profite à tout le monde en fait. Et l'exemple de validisme que je dirais dans ma vie, ça va être toutes les remarques qu'on a pu me faire au travail. Voilà, le travail, c'est un milieu extrêmement validiste. Même les personnes valides en souffrent. Simplement, ça se manifestera beaucoup plus tard dans leur vie. Mais ça va être le fait qu'on nous exige d'avancer plus vite. Ça va être le fait qu'on attend de nous qu'on comprenne et qu'on signe instantanément. Et ça ne m'a jamais laissé de place pour pouvoir m'épanouir dans le milieu du travail. Si vraiment je tenais vraiment à ce qu'on travaille comme on le demande maintenant. Donc je porte personnellement un autre projet de société, mais ça c'est encore autre chose. Mais le travail, oui, ça a été très difficile à supporter sur ce point-là pour moi.
3: Et ouais, pour compléter ce que vous avez dit tous les deux, effectivement, dans une société capitaliste, justement, on a quand même ce problème d'être... d'avoir en tout cas un corps, une vie, une expérience qui se rapproche d'une norme super valide. Donc, la lutte anti-validiste, je pense qu'on ne peut pas l'avoir sans vision anticapitaliste. Juste à rappeler, puis aussi, peut-être aussi rappeler que le validisme, ça se croise avec aussi d'autres rapports de domination, de genre, par rapport au fait d'être racisé, de sexualité, d'identité, etc. De classe sociale aussi, donc c'est important aussi de rappeler qu'on ne vit pas tous le validisme de la même façon, je dirais. Moi, il y avait une petite phrase de Charlotte Puiseux que j'avais envie de dire, qui disait quelque chose comme un système qui accorde davantage de valeur à certaines vies en fonction de leur capacité à se rapprocher de cette norme, donc cette norme capitaliste, hein, disons-le. Et moi, en termes d'expérience, ça m'a aussi parlé ce que tu disais, Adélise, parce que j'ai aussi cette réflexion qui semble être juste une remarque peut-être qui n'a pas d'impact du point de vue de la psychiatre, mais effectivement de devoir arrêter un traitement si je voulais m'engager dans un parcours PMA. Donc effectivement, c'est assez violent à se prendre parce que c'est déjà effectivement c'est infantilisant, et puis en plus de ça, donc ça veut dire aussi qu'on est peut-être des corps qui sont moins aptes en fait à supporter la maternité, enfin en tout cas je l'entends aussi comme ça. Donc et après ça s'est manifesté aussi dans le milieu du travail parce que comme il y a cette exigence de surperformance, t'as tendance à faire du masking tout le temps jusqu'à épuisement et pas forcément remettre en question. En tout cas, enfin moi dans mon parcours, j'ai pas tout de suite remis en question ces normes là, mais plutôt je me suis remis en question pour essayer de m'adapter au mieux, ce qui m'a valu plusieurs petits épisodes d'épuisement. Voilà.
0: Je vais juste me permettre de rajouter des petites questions parce que je pense qu'on aura le temps, et n'hésitez pas si c'est trop compliqué pour vous d'improviser. C'était par rapport à l'accessibilité dans les études. Adélise notamment d'en parler, mais peut-être que vous aussi vous avez eu vous avez mis les pieds dedans à un moment, et aussi dans le monde du travail, je ne sais pas si vous avez des exemples spécifiques du validisme. Puis comme on parle un peu des grandes généralités et tout, ça fait un peu une troisième question. Je l'ai un peu parlé avec vous de la loi là pour mourir. Enfin, j'appelle comme ça parce que en effet c'est ça. Et je sais pas si vous voudriez un peu en parler et expliquer en quoi c'est genre hyper méga validiste et eugéniste aussi. Voilà.
3: Attends, tes premières questions. Enfin, désolée, ta première question, c'était au sujet de. Oui, si on avait retrouvé ça dans des structures plus pendant nos études, etc.
0: Ouais, l'accessibilité des facs, des écoles. Qu'est-ce que vous en pensez?
1: Déjà, je trouve que. Enfin, juste le format de la fac, enfin, les examens et tout. Enfin, par exemple, les partiels. Moi, c'est un moment où je suis vraiment overwhelmed et hyper angoissée, et c'est horrible. Et en fait, juste le fait de nous dire la majorité de votre note de l'année sera fondée là-dessus, mais ça me paraît absolument ridicule. Genre. Et c'était où j'ai décidé de prendre plein de médicaments pour me shooter, pour pouvoir survivre à ces partiels-là, et donc, juste j'arrive aux épreuves, je peux pas fonctionner, ou je suis coincée pendant 4 heures dans une salle, je ne peux pas sortir pour pouvoir respirer ou fumer une cigarette pour... Et donc en fait, juste, je peux pas non plus performer parce que je suis trop angoissée et trop pas bien et je peux pas juste rester 4 heures sur, enfermée comme ça. Et moi, je sais que j'essayais un peu de parler aux surveillantes et tout pour qu'on me permette de sortir 5 minutes et tout. Mais c'est comme si j'avais demandé qu'on me ramène la lune, quoi. Enfin, je veux dire, c'était absolument ridicule. Par exemple, les partiels, je trouve que c'est un très bon exemple de à quel point c'est un système hyper validiste et pas du tout mis en avant pour nous, fait pour nous, quoi.
3: Complètement. Et puis, effectivement, d'être enfermé dans des grands amphis avec potentiellement presque une centaine de personnes, peut-être un peu moins, mais quand bien même avec 50 personnes, c'est... selon les personnes effectivement concernées, ça peut être assez compliqué à vivre et avec cette non-possibilité, en tout cas moi je l'avais vécu comme ça pendant mes études, je n'osais pas, je me serais pas permis de sortir ou de demander à sortir, donc ça a été un peu compliqué. Et dans le monde du travail, c'est facilité avec le télétravail de pouvoir avoir quand même quelque chose de plus hybride et d'avoir la possibilité aussi de pouvoir rester chez soi si ça va pas, etc. Néanmoins, il y a quand même un rythme et une productivité attendue qui reste très validiste, donc ça va.
2: Et pour revenir sur les études, même lorsque j'ai demandé des aménagements, et je pense que cette expérience de beaucoup de personnes qui m'ont demandé, c'est qu'il y a un manque de considération. Ces aménagements, soit ils sont pas réalisés, soit mal réalisés la plupart du temps. Mais pour vous dire, je ne les ai demandés que pour mes 2 premières années d'études. Parce que après, c'est des démarches à faire qui peuvent être courtes dans le temps, mais qui sont assez lourdes à faire. Et la première fois, donc ma première année d'études, ça a été accepté plutôt facilement. La seconde fois, ça n'a pas été accepté dans un premier temps parce que apparemment les documents que j'avais remis ne suffisaient pas potentiellement à prouver. Et puis il a fallu que je mette en relation directement, donc faire la passerelle entre la médecin de l'université en charge de faire passer mon dossier d'aménagement et mon psychiatre, mon pédopsychiatre à l'époque. Et c'est là que ça a pu se faire. Mais j'avais pas envie de refaire ces démarches une fois et donc j'ai pas eu d'aménagement. Quoique, j'ai fini par réussir à avoir mes diplômes, mais je pense que ça m'aurait pas mal facilité la vie si les aménagements auraient été faits de manière sérieuse. C'est un exemple assez fort du validisme. C'est le fait de ne pas être écouté lorsqu'on souhaite quelque chose et que les gens prennent ça à la légère. S'ils souhaitent mettre en place, mais sans nous demander notre avis, sans nous dire ce qu'on aimerait. Et c'est ça qui crée l'échec, c'est ça qui crée des étudiants non-valides, même des non-valides qui n'oseront peut-être même pas aller faire des études supérieures pour ça.
0: C'est vrai que sur ce point un peu administratif, je voulais juste rebondir parce que j'ai un exemple. Là, pour la fac et tout, il faut remplir en fait un document. C'est un tableau qui est chiant. Enfin, il y a plein de copier-coller à faire. Du coup, en vrai, pour moi, c'est genre hyper énergivore. Du coup, je l'aurais juste copié-collé mon planning et tout. Mais je suis sûre qu'elles vont me faire des remarques en mode... Enfin, je parle du service là pour les étudiants, étudiantes handi et tout. Sûre qu'elles vont me dire « Ah, mais non, fallait absolument remplir ce document-là. Tu l'as pas fait, fais-le. » Plus, ce que je trouve vraiment un peu culotté de leur part, c'est que tu dois répondre super vite, mais le après, ils mettent vraiment genre des siècles à te répondre. Même parfois, tu dois les relancer. Et en plus, du coup, je suis à Paris 8, mais en termes d'accessibilité, cette fac, c'est n'importe quoi. Enfin, là, je parle notamment du coup pour les personnes en fauteuil, mais également genre pour tout ce qui est signalisation. Il y a un bâtiment A, à côté il y a le bâtiment G, et à droite il y a le bâtiment D. Enfin, ça, on se perd tout le temps, et ça a pu mettre des personnes vraiment en état de crise, et personnellement ça a pu me mettre en stress très important. Puis aussi, c'est vrai que je trouve qu'il y a beaucoup de profs qui n'aident pas du tout en mettant par exemple des cours de 3 heures. Déjà, avec une pause, ça reste hyper long, mais il y a des profs qui se permettent... Bon, j'espère... pas m'écouter, mais j'ai une prof quand même, pardon, mais elle a travaillé à l'accessibilité de la ville de Paris, je n'en dirai pas plus sur son nom, et elle fait des cours de 3 heures sans pause, Et Joanne nous dit, oui, c'est à vous de vous lever quand vous voulez, prendre vos propres pauses. Mais en fait, non, c'est pas comme ça que ça marche. En vrai, pardon, je vais juste raconter cette anecdote parce que, voilà, mais oui.
1: Moi, si je peux juste rajouter un truc par rapport à la bourse. Le fait que tu peux perdre ta bourse au bout de 5 droits, donc 5 ans. Sauf que, enfin, je pense qu'on est beaucoup d'étudiants et étudiantes handi à avoir dû redoubler parce que bah, c'est juste hyper dur même avec les aménagements. Et la seule façon de récupérer la bourse, c'est en ayant la MDPH, qui est aussi un processus hyper lourd et hyper compliqué et enfin hyper hiérarchisant. Bon, bref, catastrophe quoi. Donc juste, ça montre aussi à quel point, enfin, mais y a rien qui est mis en place, quoi. Et même, enfin, je sais pas, quand t'as un psychiatre, moi, je voulais que ma psychiatre fasse un mot pour avoir ça, mais c'est pas assez. Donc, encore une fois, ça montre que voilà, quoi.
0: Est-ce que tu pourrais expliquer ce que c'est la MDPH, parce que je pense qu'il y a des personnes qui savent pas, et aussi si vous avez des avis à donner sur la loi de la mort, là, voilà, si vous voulez un peu en parler.
3: Ouais.
0: Ça peut être pas mal, je pense.
1: Bah, vite fait, la MDPH, c'est une aide de l'État pour les personnes handicapées. Bien, ouais.
3: Effectivement, après, tu peux avoir donc au travers des MDPH, la RQTH et l'AAH aussi, ouais. Certainement d'autres aides. Moi, j'ai juste bénéficié d'une RQTH, mais à ma demande, parce que je me sentais pas légitime de demander plus, encore une fois, ça, c'est un truc à déconstruire. Mais effectivement, c'est le parcours du combattant. Moi, j'ai eu la chance dans mon ancienne entreprise, j'étais chez SNCF Connect, d'être accompagnée. On était accompagnés par un cabinet, mais en fait, si j'avais fait ça solo, bah, peut-être que déjà, je ne l'aurais pas fait. Et ça m'aurait vraiment vite découragée de ne pas être drivée de cette manière, parce qu'effectivement, les commissions sont très spécifiques. Enfin, je ne sais pas comment ça marche, mais oui, c'est gros parcours du combattant quand même, les demandes. Donc, ouais, force à tous ceux qui sont en train d'en faire.
0: Pardon, je reviens dessus, mais je pense que ça serait cool d'en parler. Après, si vous voulez pas qu'on en parle, on peut juste passer à la prochaine question.
3: Oui, pour la loi de la mort. Oui, ouais, complètement. Moi, c'est un sujet dont j'ai... je me suis pas disputée avec des copaines, mais ouais, il y a eu des discussions, pas mal de discussions à ce sujet-là, parce qu'il y avait cette non-compréhension, effectivement, de pourquoi c'était pas bien à partir du moment où une personne n'allait pas bien en fin de vie, etc. Il n'y avait pas cette prise en considération déjà des personnes concernées, des personnes... elles n'ont pas été forcément toutes. Bah, a priori, elles n'ont pas été écoutées. Du coup, voilà, même LFI a voté pour cette loi. Donc, en fait, sur tous les partis politiques, en tout cas majoritaire. En tout cas, sur tous les partis politiques qu'on a vus, tout le monde s'est positionné pour. Donc, ce qui est très problématique sur ce sujet-là. Et en fait, par rapport à cette loi de vie, de mon point de vue, c'est ce qui est problématique effectivement, c'est que on parle pas des besoins dont on aurait besoin, c'est-à-dire d'un modèle social qui soit un peu plus performant pour aider les personnes handies, en tout cas que la société rend handies, encore une fois. Et on veut pas mourir, quoi, en fait. On veut pas. Encore une fois, nos vies ne valent pas moins que les autres vies. Et donc, ce qu'on souhaite, c'est d'avoir de meilleurs aménagements, plus d'accessibilité, plus de moyens financiers et tout ça. Des aides plus conséquentes, en fait, un modèle social qui soit un peu différent et pas qu'on nous dise, si t'es pas content, t'as qu'à mourir. Donc voilà, en gros, pour moi, c'est ouais, sujet un peu de discorde avec des copains. Mais... valide.
2: Et ce qui me paraît extrêmement dangereux avec cette loi, c'est que ça crée un précédent sur lequel ça pourrait être modifié dans les années à venir, de manière à ce que plus de personnes éligibles au suicide assisté, comme on appelle aussi, puissent entre guillemets bénéficier. C'est même pas un bénéfice, c'est vraiment, j'ai envie de dire, c'est une sorte de couloir de la mort sur lequel on met des gens pour lesquels on ne leur permet pas de vivre dignement. Il faut voir les exemples dans les autres pays qui autorisent le suicide assisté. Ça va être les Pays-Bas, le Canada, qui ont pas mal élargi. Je sais qu'aux Pays-Bas, je pense que les enfants, peut-être à partir de 12 ans, je crois, mais à revérifier, peuvent être éligibles sur des conditions, encore une fois. Je sais qu'au Canada, il y a eu un exemple qui a été assez médiatisé. C'est une personne qui a demandé à bénéficier du suicide assisté parce qu'elle n'avait plus les moyens financiers de subvenir, et donc certainement par rapport à son handicap. Et puisque ben, c'est possible de demander si on prouve qu'on est une charge, en fait. Et il se trouve que ben, y a une cagnotte que cette personne a pu bénéficier, donc ben, à ma connaissance, ça ne s'est pas fait. Mais c'est plein d'exemples comme ça. Hein. Aujourd'hui, en France, les seules personnes concernées, ça va être les personnes en fin de vie, et pour lesquelles ben, les soins ne pourront plus être assurés. Alors que ben, si les soins palliatifs étaient plus largement accessibles, je pense qu'il n'y aurait pas eu besoin de faire ce recours. Et dans quelques années, je me demande ce qui va se passer, parce que ça va être assez inquiétant. Peut-être que ça va être les personnes psychiatrisées qui seront éligibles, parce que on ne mettra plus les moyens. Les moyens, je me demande ce que c'est, quand on voit comment les psychiatres font de la domination par ailleurs. Mais si les personnes psychiatrisées devenaient éligibles, ben là, je pense que ce serait la suite logique, malheureusement. Et même personnellement, cette loi me fait vraiment peur, parce que je me dis que ben, ce serait tellement généralisé que je ne me demanderais pas si des professionnels de santé ou d'autres personnes m'en parleraient pas pour moi-même. De toute façon, la fenêtre d'Overton se déplace tellement que je ne serais pas étonné si dans les années à venir, j'aurais cette remarque.
0: En plus, il me semble que justement, je crois que c'est au Canada ou dans d'autres pays où justement les personnes aussi psychiatrisées peuvent avoir droit à cette loi, ce qui est horrible. Et je crois d'ailleurs, il me semble que c'est pas que les personnes en fin de vie. Hein. Je crois que c'est aussi des personnes qui ont des maladies chroniques. Enfin, bref. Et ce que je voulais aussi parler, parce que je pense qu'on a encore un peu le temps, est-ce que vous voulez parler un peu, voilà, de ce que c'est aussi le sanisme, parce que là, on parle un peu d'antipsychiatrie en vrai, mais c'est quoi le sanisme, si vous avez une idée, et si vous voulez parler un peu de ces mouvements antipsy, ici. Ou pas, hein. C'est pas obligé. Hein.
1: Faut que ça soit quoi, là, que je définisse
0: Bah, si tu veux, peut-être commencer par définir le sanisme, et ce que c'est l'antipsy, et si tu veux juste faire le sanisme ou juste l'antipsy, bah...
1: Je veux bien faire juste l'antipsy.
0: Ok.
1: C'est ok, super. L'antipsy, pour moi, c'est un mouvement de personnes concernées, donc psychiatrisées, qui se sont formées pour essayer de... Enfin, se battre, mais remettre en question la domination psychiatrique et parler de toutes les violences qu'on subit. L'objectif, enfin, peut-être de plus le faire connaître à plein de gens, voilà, parce que je me rends compte que il y a encore, enfin, il y a tellement de gens qui pensent que l'hôpital psy c'est hyper bien et que ça sauve, alors que voilà. Et ouais, enfin, peut-être aussi créer d'autres alternatives à la psychiatrie pour essayer de pas vivre ces violences-là, mais en temps de crise ou quoi, pouvoir créer d'autres choses qui nous permettent d'aller mieux sans passer par la violence psychiatrique, quoi.
3: Ouais, pour compléter, y a plein de pays en Europe où, du coup, ces institutions ont été... ce modèle institutionnel, il n'existe plus. Et on se fait un peu taper sur les doigts, justement, en France. Parce que à certains aspects, oui, ça respecte pas forcément, je sais pas si on peut dire ça, mais les droits de l'homme, en fait, parce que tu n'as plus d'autodétermination, etc. Donc c'est à plein d'aspects, c'est important de revoir ce modèle médical pour laisser place à un modèle social peut-être plus cool. Je dirais ça pour compléter.
2: Et voilà, l'hôpital psychiatrique, c'est vraiment un lieu où l'on voit le sanisme de la part des psychiatres et des autres soignants. Le sanisme, c'est, je dirais, une définition qui porte une dimension politique que n'a pas la psychophobie. C'est là où la psychophobie, c'est en parlant d'une manière individuelle, une personne qui va avoir un comportement psychophobe et en plus avec l'utilisation du langage psychiatrique. Le sanisme, c'est... vraiment d'insister sur le fait que toute expression de la folie, entre guillemets, de la déviance mentale, si les personnes valides qui sont vraiment qui sont généralement discriminantes voix. Même dans nos attitudes, hein, y a des attitudes physiques qui sont malheureusement perçues comme de la folie. Et en accumulant avec le fait que